0: Verseau.
1: Moi, je crois que je suis taureau.
2: Moi, je suis taureau.
3: Moi aussi, je suis taureau.
4: Comment on a découvert que vous étiez de ce signe-là? C'est grâce à quoi?
2: Bah, au mois de l'année, par exemple, le taureau, je crois que c'est du 21 mars jusqu'au 20... Ah non, je sais plus.
1: Moi, j'avais un petit carnet de jeux et il y avait un jeu. Si on réussit le jeu, ben, on savait on était de quel signe.
5: C'est quand même magique, hein?
6: Waouh, c'est fabuleux! Et pourquoi on fait ça?
3: Je sais un peu, Verseau, c'est de quel temps à quel temps? C'est de la fin de janvier au début de février. Et moi, vu que je suis née le 31 janvier, bah, je suis Verseau, du coup. Ça s'appelle des signes astrologiques. Et l'astrologie, du coup, bah, c'est des signes astrologiques.
4: T'es taureau, ça veut dire que tu rentres, t'as besoin d'une étable?
2: Non, c'est sur les qualités. C'est quand on est, par exemple, taureau, bah, dans le mois où on est taureau, bah, on n'est pas comme d'habitude.
4: Et vous êtes comment, messieurs les taureaux?
2: Bah, j'en sais rien.
7: Il possède certainement des qualités, mais voilà. Lesquelles?
1: Je sais pas, moi, je pense de l'émotion. Beaucoup, beaucoup d'émotions. Après, je sais pas.
8: Comment je peux te montrer que je peux être fort et sensible, noble et affectueux? Aïe.
3: Les taureaux, eh ben, par exemple, ce sont des personnes qui sont nées pendant les mois de taureau.
9: C'est logique.
2: Quand on est taureau, on se contrarie plus, on est plus vexé, alors que d'habitude, non.
1: Taureau, bah, vu que les taureaux, c'est costaud, bah, je pense que les taureaux, ils sont costauds. Enfin, ceux qui ont les signes astrologiques taureaux, ils sont peut-être très forts.
4: Et les balances, alors?
3: Quand on était le signe astrologique balance, c'est-à-dire que quand il y a quelqu'un qui nous dit quelque chose, on va le balancer.
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11: Et voici Patrick Citeau pour Nom de Nom, aujourd'hui direction Montmorillon, dans la Vienne. Un musée du macaron y raconte l'histoire de cette petite pâtisserie ronde.
12: Situé boulevard de Strasbourg, ce musée ouvert en 2003 par la maison Ranou-Métivier rend ainsi hommage aux générations d'artisans qui ont bâti la renommée de Montmorillon. Ce musée de l'amande et du macaron vous dévoile ainsi l'histoire et les coulisses de la fabrication de ce célèbre et délicieux biscuit aux amandes. La recette du macaron a a priori été rapportée par Catherine de Médicis au XVIe siècle. À partir de cette époque, ce biscuit fait d'amandes, de sucre et de blanc d'œuf s'est répandu dans de nombreuses villes. On le retrouve ainsi progressivement à Nancy, Amiens ou Saint-Émilion. Il faut remonter au XVIIe siècle pour trouver les premiers macarons sur les étals des marchands de Montmorillon. Le petit biscuit au cœur tendre d'amande est ensuite devenu la spécialité incontournable de Montmorillon. Aujourd'hui, la maison Ranou-Métivier perpétue cette tradition culinaire. C'est la plus ancienne fabrique de macarons de Montmorillon. Les savoir-faire se transmettent en effet dans cette famille depuis 5 générations. La recette traditionnelle des macarons demeure ainsi inchangée depuis ses débuts.
11: Et notre musée du macaron, bah en fait, c'est l'occasion de nous plonger au cœur de l'histoire de cette spécialité culinaire fierté de la région.
12: Une spécialité qui doit tout à l'amandier. L'histoire de cet arbre fruitier à travers les continents et les siècles est ainsi une des thématiques proposées. Les défis environnementaux liés à la production de l'amande sont aussi au programme de la visite. L'histoire et la fabrication du macaron a bien entendu toute sa place au cœur de l'espace d'exposition. Les gestes et les outils du biscuitier font également partie de cette immersion au pays du macaron. Un parcours ludique et gourmand qui fera le bonheur des enfants comme des plus grands. Concernant les origines du nom de la commune de Montmorillon, on peut s'appuyer sur une théorie ancienne. Elle précise que la bourgade, située sur une colline, aurait été investie par des Maures en 732, avant ou juste après la fameuse bataille de Poitiers. D'où la déclinaison en Mont de Morillo ou Colline du Mort. Mais le nom d'un des premiers barons de la ville a tout aussi bien pu inspirer cette dénomination. Hugo Banse se fait ainsi appeler Moro Loco, qui dictour Morillo, ou seigneur de la localité mauresque qui se nomme Morillo. Toujours est-il que de Montmorlieu au XIe siècle, puis Montmorlhomme au siècle suivant, la bourgade endosse finalement son nom actuel au XVe siècle.
11: Et ben voilà, alors ça c'est quand même fou parce qu'on remonte le temps grâce à Patrick Citeau qui nous apprend toujours des détails qu'on ignore souvent d'ailleurs sur le nom de nos rues, de nos communes également. 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
1: On le sait, les histoires de famille sont parfois un peu compliquées. Mais voici quelqu'un qui répare les arbres généalogiques qui ont pris la foudre pour une succession. Elle peut vous appeler à 14h un mardi pour vous annoncer que vous avez un frère caché qui élève des chèvres dans le Larzac.
2: Alors, je m'appelle Virginie Nguyen-Brion. Je suis généalogiste successorale.
1: Virginie, voilà un métier bien savant. Ça consiste en quoi exactement?
2: Alors, ce métier consiste à retrouver donc les héritiers dans le cadre de succession. L'objectif, c'est justement la transmission d'un patrimoine. Mais ce qui rend ce métier passionnant, c'est que ça va au-delà, en fait, la transmission du patrimoine. On vient rouvrir une histoire familiale. Ça peut, il peut arriver que ça amène à de véritables retrouvailles.
1: Alors, c'est pas commun comme métier. On y arrive comment?
2: On arrive à ce métier un peu par hasard. Pour ma part, c'était un peu un coup du destin. À la fin de mes études de droit, me dirigeais plutôt vers le notariat. Et j'ai découvert ce métier et j'ai eu la possibilité de rentrer dans un cabinet historique local. Et j'y ai travaillé pendant 16 ans.
1: Et ces gens que vous retrouvez, ils espèrent quoi et ils demandent quoi?
2: Retrouver ces photos, c'est ça qu'on nous demande. Donc c'est pour ça qu'il y a quand même vraiment une vraie partie généalogie. De s'intéresser aux défunts et voir s'il n'y a pas des photos de famille.
1: Vous devez en avoir des histoires à raconter. Une en particulier?
2: Pour moi, le cas le plus exceptionnel, c'est toujours ce côté humain. C'est-à-dire quand on vient annoncer à un frère qu'il a une sœur et donc à la sœur qu'elle a un frère. Le papa, désolé mais c'est souvent le père, n'avait rien dit. C'est-à-dire qu'il avait eu un fils d'une deuxième union. Et il n'avait pas du tout parlé de sa fille d'une première union. Parfois les frères et sœurs ont des destins complètement différents et ça va être compliqué pour eux de bien s'entendre. Mais là, en l'occurrence, ils étaient tellement heureux de se retrouver et je pense qu'ils se voient toujours aujourd'hui. Et ça a changé leur vie, ça a bouleversé leur vie.
1: Comment fait-on dans des histoires aussi personnelles pour que ça se passe bien?
2: Il faut à la fois être méthodique, parce qu'il faut respecter une certaine méthodologie au départ. Ensuite, je pense qu'il faut être empathique, parce que l'empathie, c'est ça qui va faire l'empathie dans les recherches. Parce qu'on va se mettre un peu à chaque fois à la place du défunt, mais pourquoi il serait parti par là, connaître les comportements sociaux de l'époque, etc. Et puis l'empathie, parce que quand on va retrouver les héritiers, en fait, certains ont besoin d'être écoutés, puis il y a certains qui bloquent, mais parce qu'ils ont juste besoin d'être entendus. Alors moi, c'est ici, à Lille, que j'exerce mon métier avec passion de généalogie successorale et que j'ai la chance de pouvoir exercer cette profession qui est toujours pleine de surprises.
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3: Jolie bouteille, sacrée bouteille, veux-tu me laisser tranquille?
4: Une petite révolution est en train de se jouer et elle ne pèse pas bien lourd, juste 55 grammes. 55 grammes en moins par bouteille, autant dire même pas le poids du cassis que l'on met dans un kir royal.
5: Tu bois des kirs, toi?
4: Bah oui, je bois des kirs avec modération, bien sûr. Mais revenons à notre bouteille. 55 grammes en moins, je disais.
6: Elle est légère, légère.
4: Ce régime minceur pourrait bien alléger sérieusement le bilan carbone de toute la filière, racontent nos confrères de Lyon Républicaine. Testé par les caves de Bailly-la-Pierre à Saint-Brie et conçu par Veralia, le géant européen du verre, cette nouvelle bouteille passe de 775 à 720 grammes. Visuellement, rien ne change. À l'œil nu ou en main, on n'y voit que du feu. Mais derrière cet allègement invisible se cache un vrai coup de pouce pour la planète.
7: Eh bien, c'est une merveilleuse invention,
8: Merveilleuse invention.
4: Car aujourd'hui, le gros problème environnemental du vin, c'est la bouteille. Produire du verre, ça chauffe fort, des fours à 1800 degrés et beaucoup d'énergie. Alors forcément, chaque gramme économisé, c'est du CO2 en moins dans l'air. À grande échelle, le calcul est vite fait. 1 million de bouteilles allégées, c'est 18 tonnes de CO2 économisées.
9: Tu sens l'impact là?
10: Ah oui, je sens l'impact.
4: Un gros impact, hein, mais il a fallu 2 ans de tests, de modélisation et d'essais en conditions réelles. Eh oui, encore raté. La bouteille devait tenir le choc, supporter la pression, le transport, le vieillissement en cave. Et les gens qui font de la musique avec. Maintenant, la transition va se faire en douceur. Chez Bailly-la-Pierre, cette démarche s'inscrit naturellement dans une philosophie déjà bien ancrée, stocker, produire et avancer pas à pas vers un crément plus éco-responsable.
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5: Nous sommes avec une des dernières et la plus ancienne fabrique de pâtes de fruits en Auvergne. Avec Anthony Valla, qui est le directeur général. Merci de nous recevoir, Anthony. Nous sommes face à une vieille photo qui montre, je pense, le tout début de cette maison Cruzy, c'est ça ?
9: C'est pas le début historique, hein, puisque la maison Cruzy a été fondée en 1880, mais c'est effectivement une photo du site de fabrication ici, sur la zone du Brézé, tel qu'il était en 1956, au moment où la maison Cruzy a déménagé du centre de Clermont pour venir s'installer sur la zone du Brézé.
5: Construction de l'usine Goffredi, avenue Jean-Mermoz, sur le champ d'Angélique. Et on aperçoit des angéliques sur ce champ.
9: Et l'angélique étant un des produits un petit peu signature des confiseurs et de la confiserie. Et donc c'est un beau clin d'œil de l'histoire que de penser que voilà, notre site de fabrication ici est basé sur un ancien champ d'angélique. Voilà.
5: L'angélique, ces petits bâtonnets de couleur verte, hein, c'est
9: exactement.
5: Ça, je ne dis pas de bêtises.
9: Il y a beaucoup de particuliers qui ont aussi de l'angélique à la maison. Voilà.
5: C'est la tige.
9: On confie la tige, tout à fait.
5: D'accord, oui. Ok. Et aujourd'hui, vous en faites toujours. Vous avez toujours des producteurs d'angélique qui bossent avec vous.
9: Oui, tout à fait. C'est un agriculteur qui vient nous livrer en tracteur chaque année. Tout à fait. C'est au mois d'août, quand la récolte est prête. On se met d'accord avec lui l'année d'avance sur les quantités dont on aura besoin. Et puis, il vient nous livrer. On la travaille, on la prépare. Et puis après, on va la faire confire. Donc, c'est un produit auquel on tient beaucoup.
5: Il y a toujours une grosse tradition autour de ça. Enfin, en Auvergne, on offrait des pâtes de fruits. C'était un incontournable.
9: Effectivement, la création de la pâte de fruits a été faite en Auvergne. Hein, à la base, la pâte de fruits s'appelait la pâte d'Auvergne. Et c'était vraiment une spécialité, on va dire, régionale. Ce qui a fait que l'Auvergne était une terre de fruits confits, c'est que, on va dire que la noblesse venait, descendait de Paris dans le 16e, 17e siècle et venait dans les cures, à Roya ou autre. Ils découvraient, ils dégustaient les fruits d'Auvergne. Et la méthode de conservation à l'époque, hein, puisqu'on n'avait pas toute la pasteurisation, etc., c'était de confire les fruits. Ce qui faisait que, du coup, les confiseurs auvergnats ont prospéré sur la base des gens qui venaient en cure et qui ramenaient leurs fruits à Paris en général. C'est comme ça que la confiserie et le métier de confiseur a démarré en Auvergne.
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3: Relife PC, c'est une entreprise qui répare les PC grâce au reconditionnement. Areski Machou, le responsable.
4: On récupère tous les parcs informatiques professionnels qu'on va reconditionner, regarantir 2 ans et redistribuer ça beaucoup aux particuliers ou à d'autres petites structures, avec la spécificité d'être spécialiste Mac sur la région.
3: Alors il dit, je pense, mais quand on voit l'évolution de la boîte, on peut l'affirmer.
4: On a commencé à la Chapelle Craonnaise en 2022, sortie de Covid, dans un cabanon. Aujourd'hui, on est sur un local avec 300 mètres carrés d'atelier et de surface de vente, donc on recrute aussi régulièrement.
3: Et oui, parce que le nombre de clients augmente tous les mois sur Laval.
4: Que ce soit en particulier ou en professionnel. Après, nous, on est plus axé sur du réemploi, donc on parle plus souvent de tonnage que de PC. On est à 6,8 tonnes l'année dernière de matériel informatique réemployé sur le département, donc c'est plutôt pas mal.
3: Et pour récupérer du matériel informatique, il s'associe avec différentes entreprises lavalloises et même certaines du Mans.
4: On met des bacs à disposition, nous, chez eux, donc ils remplissent le bac de matériel informatique qui peut encore resservir et nous on fait un enlèvement chez eux où eux nous le livrent suivant les conventions qu'on signe avec eux. Et du coup nous de ce matériel là en fait on est fait un tri chez nous où on va reconditionner tout ce qui est possible de reconditionner, envoyer dans les bonnes filières tout ce qui ne peut pas l'être, redistribuer ça sur le marché pour une seconde vie.
3: Et si vous avez un doute concernant la fiabilité de l'ordinateur réparé, je peux vous dire que c'est ultra contrôlé.
4: Sur un ordinateur portable, on est à peu près à 46 points de contrôle avant de le remettre sur le marché.
3: Et si on a encore un doute, Areski ne passe pas par 4 chemins.
4: Moi, c'est ce que je leur dis souvent, j'ai pas forcément envie que vous reveniez tous les 3 semaines m'engueuler. On n'est pas sur des marques tête de gondole, donc du coup, le matériel est beaucoup plus robuste, beaucoup plus performant et adapté à un usage professionnel. Quand il est remis sur du particulier, il peut faire des années avant d'avoir la moindre panne.
3: Et côté prix alors?
4: C'est forcément moins cher par rapport au prix d'origine de l'ordinateur. Après, c'est vrai qu'on a quand même des ordinateurs qui peuvent monter sur du 550 €.
3: C'est ça, parce que les PC à l'origine valent souvent plus cher qu'un PC neuf dans un magasin électroménager high-tech, par exemple. Bon, sinon, chérie Life PC, vous vendre un ordinateur, c'est comme une adoption avec un animal.
4: On essaye de faire repartir le bon PC avec le bon client. C'est toujours une question de budget, une question de durabilité. On ne va pas réparer un ordinateur qui ne sera plus à jour dans 1 an et demi.
3: Areski Machou a encore plein de beaux projets sur le feu avec Relife PC. Il va notamment s'associer avec Maïa, une entreprise d'IA locale et souveraine. Mais ça, c'est une autre histoire.
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6: Arnaud Fromage, bonjour, bonjour.
7: Bonjour, bonjour.
6: Oh, ça fait beaucoup de bonjour, dites-moi. Bon Arnaud, aujourd'hui, quand le général de Gaulle vient en Franche-Comté?
7: Eh bien, il se passe toujours quelque chose. D'autant qu'il y est venu plusieurs fois dans la région, 3 fois déjà, à l'automne 1944, pour préparer la libération de Belfort, lors d'une réunion secrète avec le général Delattre de Tassigny et Churchill au château de Montalembert, à Metz, après la libération. Ensuite, quand de Gaulle est venu saluer les villes libérées, Besançon, Morteau, Grandcombe, Châteleux, mais ce n'est pas la dernière fois que de Gaulle va venir dans la région. En 1959, sur la route qui le mène en Alsace, il en profite pour aller faire quelques petites pauses dans le territoire de Belfort. À chaque fois, le grand homme descend de sa déesse noire et passe quelques minutes à discuter avec les habitants, stupéfaits de voir le général en vrai dans leur commune. À Rope, Saint-Germain, Felon, La Chapelle sous Rougemont, La Rivière, Fontaine, Foussemagne et à Angeau. Angeau, 206 habitants, où de Gaulle est accueilli par la foule dans l'unique rue ornée de drapeaux et de bandeaux bleu, blanc, rouge. Anecdote amusante, le village d'ailleurs, qui ne possédait pas autant de décorations, est allé les piquer chez les voisins de Dell.
6: Ah, bon, mais Arnaud, la grande tournée de Gaulle en Franche-Comté, c'était en 1962.
7: Oui, la tournée des grands-ducs même. Le 14 juin, il atterrit à la base aérienne militaire de Luxeuil avant de se rendre à Vesoul, puis de filer vers Dole à bord cette fois d'une Simca présidentielle. Ensuite, direction Arbois, puis Poligny, Lons-le-Saunier, où à chaque fois, il est accueilli en héros. Le lendemain, il continue sa tournée par le Haut-Jura, Saint-Claude, Morée, Morbier, Saint-Laurent, Grand-Vaux, Cise, un petit quart d'heure à Champagnole, et ensuite direction Équevillon, Onglières, Plénise et Sanzeau, avant de remonter dans le Doubs, un discours à Pontarlier, à Besançon. Bref, le marathon présidentiel se termine le 17 juin dans le territoire de Belfort.
6: Et ben dis donc, et pendant toute la durée de ce périple, il a eu un problème majeur.
7: Oui, pendant ces 4 jours en Franche-Comté, le général de Gaulle ne s'est pas contenté de prononcer des discours et de serrer des louches. Non, il a bien fallu qu'il dorme aussi. Or, Charles de Gaulle est grand, très grand même, 1m96 au garrot. Donc les préfectures vont galérer à chacune de ces étapes pour lui trouver un paddock à ses dimensions. D'ailleurs, l'Élysée a fait réaliser en avance des lits sur mesure. Alors pour la première nuit de sa visite à Vesoul, l'on apporte donc à la préfecture le lit spécial du général. Sauf que l'année 1962 est très tendue. C'est la fin de la guerre d'Algérie, une partie des accords d'Évian est d'ailleurs négociée en secret au Fort des Rousses pendant ce voyage présidentiel. De Gaulle a échappé de peu à l'attentat du petit Clamart, alors son service de sécurité est sur les dents. Ainsi, il lui déconseille de dormir à Vesoul même et préfère l'envoyer à la base aérienne de Saint-Sauveur, jugée plus sûre. Mais si les hommes et les véhicules ont pu faire le transfert, le lit, lui, eh bien, il est resté à Vesoul, dans les appartements du préfet. Et il y est toujours, d'ailleurs, parce que l'Élysée ne l'a jamais réclamé. Alors, l'histoire ne dit pas si De Gaulle a bien dormi ce soir-là, mais en tout cas, c'était pas dans un lit à sa taille.
6: Non, c'est certain, ça. Merci beaucoup, Arnaud Fromage, et puis à demain.
7: À demain.
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1: Des circuits courts, je privilégie ça. Je me dis qu'on de la richesse, il y en a partout, mais il y en a chez nous aussi.
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3: Il travaille le chêne ou le frêne pour redonner vie, notamment au jeu des staminets dans son atelier. Il s'appelle Damien, et avant de parler de vos créations, de l'amour du bois, d'ailleurs cet amour, il est rentré comment dans votre vie ?
1: Difficile à dire comment c'est rentré dans ma vie, en tout cas je suis quelqu'un curieux de nature. Et le travail du bois, je trouve que c'est assez noble en fait, c'est une activité assez noble. Et puis il y a l'amour du jeu aussi là-dedans. Et finalement, en étant curieux, en s'intéressant aux choses, j'ai vu ces jeux en bois, hein, ces jeux d'estaminets qui existent depuis très très longtemps. Et puis, ben, j'ai eu envie de les faire moi-même. Donc, il y a l'envie de créer, et une fois que c'est créé, il y a aussi l'envie de partager.
3: Bon, il faut le dire, entre l'envie, la réalisation, il y a quand même un pas, Damien. Il faut être sacrément bricoleur pour transformer une pièce brute en un jeu fonctionnel, non ?
1: Clairement, oui. Curieux déjà, oui, bricoleur beaucoup, mais j'aime toucher à tout. Ça fait longtemps que je bricole un peu tout et n'importe quoi. Et puis, on voit un jeu, on le teste, on l'essaye, ça nous plaît. Donc, voilà, la curiosité, ça anime cette flamme de la curiosité. Et du coup, bah, je cherche à comprendre comment il a été conçu. Et je me penche sur la question, et puis de fil en aiguille, ben, on fait des essais, ça marche pas forcément du premier coup, hein. Ça c'est normal, c'est le jeu aussi. Et puis ben, au bout du compte, on arrive à créer quelque chose, on teste ce jeu, finalement il marche, ça donne envie d'en créer d'autres, de s'intéresser à ce qui a été créé, ce qui existe déjà. Et puis par là aussi, on a des idées sur des choses qui n'existaient pas, alors on a envie d'apporter sa petite touche, sa petite patte personnelle, et puis ben, de fil en aiguille, on produit, on continue, et puis je pense qu'il y a une certaine addiction là-dedans, mais c'est une bonne addiction en fait.
3: Vous travaillez surtout en circuit court avec du bois local, des produits naturels. Est-ce que c'est essentiel pour vous que le jeu reste un objet sain ?
1: La démarche, elle est complètement... on est vraiment là-dedans. Enfin, je suis là-dedans parce que je suis seul dans cette aventure. Mais le bois, oui, est local aussi bien sur les éléments de jeu que je vais créer aussi. Enfin, les plateaux de jeu, on va dire. Mais aussi les éléments, voilà, comme je disais tout à l'heure, que je vais faire autour à bois. Mais des circuits courts, je privilégie ça. Je me dis qu'on de la richesse, il y en a partout, mais il y en a chez nous aussi. Donc, ça serait dommage d'aller chercher trop loin ce qui existe déjà chez nous. Donc, oui, je reste local. Et puis, en dehors de ça, il y a aussi une volonté de rester sur quelque chose de naturel. Le bois est un élément naturel. En transformant le bois, en le travaillant, on peut faire des choses magnifiques. Moi, je crois beaucoup en ça, mais je crois aussi en tout ce qui va sublimer le bois. Ce que je vais utiliser pour teindre le bois, pour cirer le bois, pour le huiler. Je vais vraiment rester sur des produits naturels parce que pour moi, ça fait sens.
3: Damien Lefèvre, créateur de jeux en bois, a retrouvé sur les réseaux sous le nom « Il était un petit atelier ». 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
4: Alors, j'ai testé pour vous un week-end dans les Cévennes. Nous allons dormir dans une yourte. 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À notre arrivée, nous avons été accueillis par Emmanuel. C'est la propriétaire d'Escale en Cévennes. L'ambiance est paisible. On entend à peine le chant des oiseaux. Et la surprise, elle a été totale pour les enfants. Dès l'entrée, j'ai été surprise par le confort de cette yourte. On y trouve tout le nécessaire et même la connexion 4G. Ceci est un détail qui fait la différence pour 2 ados. Le plus génial pour moi, c'est la vue panoramique sur la nature et les montagnes. Après un bon dodo, le matin, nous avons pris un petit déjeuner sur cette terrasse où on a eu droit à des confitures maison, c'était un vrai régal. Cette parenthèse a été une vraie bouffée d'oxygène. Le calme et la beauté du lieu nous ont ressourcés. C'est l'évasion parfaite pour se sentir loin de tout, tout en étant si proche de la maison. 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J'ai testé, j'ai adoré, c'était Delphine. Je vous retrouve très vite pour une nouvelle découverte locale.
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1: Wikizef, petit guide à l'usage des étrangers du sud du péage d'Arras en vacances dans notre belle région.
2: Dimanche matin, levé avant le soleil, vers 9h, vous descendez prendre un café que vous pensez amplement mérité. 8 heures de sommeil, franchement, on mérite une pause café. Et devant la cafetière, votre cousin regarde attentivement le café coulé. Ça s'appelle une sentinelle de cafetière. Et là, il se retourne et dit « Bon, t'es déjà debout ? Il fait corps noir, t'as qu'est Tali ou quoi ?» Ne paniquez pas, Wikizef est là pour vous aider. Taquet un lit. C'est une réflexion semi-désagréable, parce qu'il y a plusieurs niveaux de réflexion désagréable. Ça dépend de l'heure qu'il est, du temps qu'il fait. Admettons, il fait 27 degrés à l'ombre, et ben c'est l'heure de « fais pas chier ». Ou alors, il y a 3 grammes à quart. Et ben c'est pas la peine de se demander pourquoi il est désagréable d'un seul coup, c'est parce qu'il n'y a plus de canette.
1: Exemple.
2: Vous avez la réflexion désagréable qui serait « t'es déjà debout ? Ah, retourne te coucher, c'est pas le jour à me faire quiller du côté de la cafetière, hein ». La réflexion pas désagréable, t'es déjà debout. Oh bah alors, j'ai fait du café pour un régiment de soldats, t'inquiète, assis-toi, je te ramène un jet. Réflexion semi-désagréable, bah t'inquiète, t'as lit ou quoi ? Petite phrase qui présuppose que pour que vous parvinciez à vous lever tôt, il faille forcément que vous fûtes tombé du lit. Vu que vous n'êtes pas totalement du nord et que forcément tout ce qui est au sud du péage d'Arras possède un degré de fainéantise qui augmente au fur et à mesure qu'on s'approche de la Côte d'Azur. Ou là-bas, pour se lever tôt, bah faut pas qu'ils quittent leur lit, hein, mais qu'ils descendent en rappel. Allez, au revoir hein, et Anne Bessa Marraine.
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4: Itinéraire bis à Sainte-Vertu cette semaine. Et là, je suis en mairie de Sainte-Vertu. Christophe Chesson, bonjour.
5: Bonjour.
4: Comment vous définissez-vous, Christophe ?
5: Écoutez, j'ai 63 ans et je cherche encore à comprendre qui je suis et ce que je fais dans la vie. J'ai travaillé dans le cinéma pendant des années, je suis photographe depuis 20 ans. Il y a eu un moment où j'ai choisi de changer de vie. Sainte-Vertu m'a appelé et je suis arrivé ici suite à un coup de foudre avec ma maison. Et puis ensuite, la mairie m'a appelé et je me suis retrouvé maire accidentellement. J'ai monté une petite auto-entreprise qui fabrique des meubles et en acier, en ferraille. J'essaye de faire du sur-mesure. Et puis voilà, j'essaye d'être un citoyen digne de ce nom, avec une vie de consommation un petit peu mieux maîtrisée, et puis une implication vis-à-vis de la collectivité par mon poste de maire. Mais je pense que j'essaie de m'impliquer avant, et je continuerai à m'impliquer après, à la fin de ce mandat, si ça se confirme comme ça.
4: La passion pour l'image, vous avez travaillé dans le cinéma, vous êtes photographe, c'est terminé ?
5: Ah non, ça c'est quelque chose qui vous tient à vie. La fabrication d'une image qui en fait consiste à raconter une histoire dans une fenêtre, c'est quelque chose qui me tient à cœur. Je pense que si on veut juger de la santé d'une société, on regarde sa fiction. Si sa fiction est imaginative, riche, la société va bien.
4: On peut rappeler quand même les films pour lesquels vous avez travaillé ?
5: Alors, j'ai été extrêmement gâté. J'ai travaillé avec Jean-Jacques Hannault, j'ai travaillé avec Sofia Coppola, dont j'ai travaillé sur Marie-Antoinette, j'ai travaillé avec Claude Lelouch, j'ai travaillé avec Andrzej Zulawski, j'ai fait 55 films, donc oui, j'en ai fait quelques-uns.
4: Mais pourquoi un jour on s'arrête alors, Christophe ?
5: Bah, d'abord parce qu'on devient un peu plus vieux, peut-être un peu plus sage, que les métiers de cinéma sont des métiers qui sont absolument épuisant en termes d'investissement physique. Moi, j'ai toujours été mu par l'envie d'apprendre et que peut-être j'étais arrivé à un stade où j'avais le sentiment de ne plus apprendre suffisamment pour me satisfaire. Et puis, place aux jeunes.
4: Aujourd'hui, à Sainte-Vertu, cette rencontre avec cette toute petite commune, elle s'est faite de quelle façon ?
5: J'avais un besoin viscéral de m'enraciner quelque part. Alors après, Sainte-Vertu, le nom lui-même est assez attractif. Et puis après, j'ai eu un coup de foudre pour la maison que j'habite ici.
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4: Itinéraire bis à Sainte-Vertu cette semaine. Et aujourd'hui, eh bien, je suis au 2. Le 2, Cécile Barbara, bonjour.
6: Bonjour.
4: C'est quoi le 2 ? Le 2, c'est un lieu qui est dédié à l'art. C'est une magnifique maison que j'ai rachetée à une artiste peintre, Joëlle Kamnica, qui a vécu pendant plus de 25 ans. Et quand j'ai racheté la maison il y a 5 ans, je me suis dit, je le dédie à l'art. Je continue les expositions de peinture de Joëlle. J'y organise des concerts de musique classique, 2 concerts par an. Et mon métier, c'est la mosaïque murale. Donc c'est un lieu qui est dédié à l'art autour de la peinture, de la musique et de la mosaïque.
6: Comment on tombe dans la mosaïque, Cécile Barbara ?
4: Ah, alors moi j'avais un autre métier auparavant, j'étais pas du tout destinée à ça, c'était d'abord un loisir créatif. Un dimanche, j'ai trouvé un petit kit au BHV, j'ai fait un cadre photo et ça est devenu une passion, donc j'en ai fait de plus en plus. Et puis suite à un licenciement économique, je me suis interrogée, puis je me suis formée auprès d'un professionnel et après j'en ai fait mon métier, voilà.
6: Des exemples de mosaïques que vous avez faites ?
4: Oui, j'ai quelques belles réalisations dont je suis assez fière. J'ai fait une terrasse de 60 mètres carrés rue de Rivoli à Paris pour un restaurant L'Impérial, donc qui est sous les arcades de la rue de Rivoli, en face du jardin des Tuileries. J'ai fait aussi un sol pour une boutique de vêtements pour enfants, tartines et chocolat, également à Paris, boulevard Saint-Germain. Et puis également 2 façades de boutique d'un chocolatier au Mans et à Tours. Voilà, donc j'ai à la fois des grands projets, des grandes réalisations, puis des projets un peu plus petits, et j'aime bien alterner entre des grands et des plus petits projets. Et là, je viens juste de terminer un hall d'immeuble pour un immeuble en construction à Paris, dans le 20e arrondissement, un hall de 15 mètres carrés, voilà.
6: Vous travaillez également, j'imagine, pour les particuliers.
4: Oui, je fais souvent des crédences de cuisine, et puis des salles de bain. Et j'aime bien à la fois avoir des grands projets et puis des plus petits projets. Et c'est à chaque fois une relation aussi avec les clients, de trouver quelque chose qui va leur plaire, qui me plaise aussi. Et chaque projet est un moment de rencontre.
6: Et votre passion pour la mosaïque, Cécile Barbara, vous la faites partager ?
4: Oui, j'organise souvent pendant les vacances scolaires des petits ateliers découvertes que j'ouvre aux adultes et aux enfants pour en fait transmettre le plaisir que j'ai eu la première fois que j'ai fait de la mosaïque avec un petit cadre photo où j'ai collé un carreau noir, un carreau blanc à côté. Et c'est vraiment tellement super. Et une fois, j'avais la grand-mère, la maman et la petite fille qui chacune avait leur sous-verre. Et c'était vraiment, et c'est des très bons moments, très, très conviviaux et vraiment de partage.
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6: Itinéraire bis à Sainte-Vertu cette semaine, la pause gourmande que vous attendez chaque semaine. Eh bien, aujourd'hui, je suis à l'auberge du Moulin. Sylvie, bonjour.
7: Bonjour.
6: Sylvie, vous êtes à l'auberge du Moulin depuis combien de temps ?
7: Alors, ça fera 1 an le 15 novembre.
6: Vous avez pris la suite de quelqu'un très connu, c'était Louisette. C'était qui, Louisette ? Je vous ai parlé

0: Justement, on prépare une belle soirée samedi, la fête des Lumières.
1: C'est quoi la fête des Lumières ?
0: Alors, en Inde, la fête des Lumières, c'est une fête hindouiste qui est le Diwali. Et Diwali, c'est une fête où tout le monde, c'est très pareil, c'est très convivial, c'est très amical. On se partage les sucreries, les pâtisseries, on se partage les repas, c'est plein de lumière, plein de fleurs, plein de couleurs surtout, voilà.
1: Une très belle salle et un très beau lieu, hein, que cette auberge du Moulin.
0: Ah mais tout à fait, avec le Serein qui est juste à côté, ce paysage qui est merveilleux, on a aussi ce joli cachalot qui est à côté, qui attire pas mal de curiosité aussi. Et puis, il faut savoir que les gens du village aussi, c'est des gens qui ont beaucoup de cœur, qui sont très gentils, très, très accueillants, qui mettent la main à la pâte si on a besoin, voilà.
1: C'est la question que j'allais vous poser, Sylvie. Est-ce que vous avez été bien accueillie ici, dans ce petit village de Sainte-Vertu ?
0: Alors, pour ma part, oui, très très bien accueillie. Et j'ai même eu l'impression d'avoir une famille. Donc voilà, c'est des gens très touchants, avec qui il y a de l'humour, il y a, je dirais même, une pointe d'amour. Donc voilà.
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1: Itinéraire bis à Sainte-Vertu cette semaine, et aujourd'hui, eh bien, je vous propose une rencontre avec Joël Dolé. Joël Dolé, bonjour.
3: Bonjour.
1: Joël, vous êtes photographe professionnel, vous êtes installé ici à Sainte-Vertu. La photographie, elle est rentrée de quelle façon dans votre vie ? Racontez-moi.
3: Elle est là depuis longtemps, très longtemps. La photo, c'est ma mémoire, c'est ma manière de partager ce qui me touche. Et j'ai toujours eu, même depuis très très très longtemps, j'avais toujours un Nikon avec moi partout où j'allais. Et en argentique, j'ai fait énormément de choses en me déplaçant. J'ai toujours eu mon studio photo et j'ai eu envie de travailler sur des sujets de société, des sujets d'actualité qui me tenaient à cœur. Et je fais beaucoup de portraits. J'ai fait une série qui s'appelle Des légumes et des hommes, qui est actuellement exposée d'ailleurs à Guergy. Dans cette série, il y a des personnes extrêmement connues comme Michel Onfray, Alain Passard, Alain Baraton et des gens absolument pas connus, comme tout le monde, comme moi, comme n'importe qui autour de moi, et des jeunes, des vieux, et des légumes pareils, des anciens, des connus, des pas connus, des courants, tout ça. Et tout le monde est remis sur le même plan. Et c'est ça qui m'intéresse.
1: Et aujourd'hui, vous êtes totalement abandonné Paris pour Sainte-Vertu.
3: Oui. J'ai mis 2 ans avant de faire le pas, j'ai mis du temps. Depuis 2015, je faisais mes semaines moitié Paris, moitié Sainte-Vertu. Et j'ai pris la décision un jour de lâcher Paris complètement parce que je suis autonome. J'ai un studio, je suis totalement indépendante et autonome. Je continue à venir, à aller à Paris de temps en temps. J'ai de temps en temps des commandes sur Paris. Évidemment, j'ai plus le rythme que j'avais avant quand j'étais à Paris. Après, la roue, elle tourne forcément. Moi, j'ai eu ma période, j'ai beaucoup bossé. Les jeunes, ils sont là aussi, ils continuent, donc voilà. Mais, et moi, je travaille, je me concentre sur mes expos, sur mon travail, je continue, je fais des nouvelles séries ici dans la région. Ici, il y a beaucoup de proximité, j'adore ça, et je suis très contente d'avoir quitté Paris, et j'ai eu la chance de quitter avant le Covid, genre tout début 2020, donc voilà.
1: Et puis Sainte-Vertu, j'ai envie de dire, c'est un cocon artistique.
3: Oui, alors bien sûr, c'est aussi la raison pour laquelle j'ai pu quitter Paris. C'est le fait qu'on soit une petite bande ici à Sainte-Vertu. On est plusieurs artistes, on se connaît, on s'est connus à Paris pour certains. On s'est rencontrés, d'autres sont venus et ça s'est élargi dans Sainte-Vertu. Mais c'est vraiment, et on est solidaires en effet des événements pour les uns et les autres.
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1: Itinéraire bis à Sainte-Vertu cette semaine. Je me suis arrêtée à l'atelier Cœur de Lys. Maria Pérez, bonjour.
4: Bonjour.
1: Vous êtes tapissière. Ici, c'est le domaine de la tapissière. Alors, tapissière, ça veut dire quoi ?
4: Tapissière, c'est la couturière d'ameublement. Je réalise tous les décors textiles de la maison. Double rideau, store, voilage, habillage de lit, etc.
1: Comment devient-on tapissière ? Quel était votre parcours jusqu'à exercer cette profession ?
4: J'ai habité 30 ans à Paris, j'étais assistante de direction dans un grand groupe. Et puis, vers la quarantaine, je dirais, je me suis demandé ce que j'allais faire de ma vie. Et la couture me plaisait énormément. Donc, j'ai fait une formation à l'école Boulle. Et quand j'ai déménagé en province, il y a presque 15 ans maintenant, je me suis installée comme tapissière.
1: À Sainte-Vertu. Pourquoi Sainte-Vertu ?
4: Sainte-Vertu

0: Parce que d'abord, je suis bourguignonne d'origine, et puis j'ai toujours rêvé d'habiter à la campagne. Et j'avais des amis à Sainte-Vertu, et je venais déjà régulièrement les week-ends. Et voilà, donc évidemment, s'installer en province, c'est important d'avoir, de connaître du monde. Et c'est ce qui m'a amenée ici à Sainte-Vertu.
1: Pourquoi vous êtes-vous dirigée vers ce métier de tapissière ?
0: Alors petite, ma tante était couturière et donc j'aimais beaucoup passer du temps avec elle quand on était en vacances près de chez elle. Et puis je faisais des habits pour mes poupées, pour les poupées de ma petite sœur. J'ai toujours aimé avoir une aiguille dans les mains.
1: Que viennent chercher les gens chez vous ?
0: Alors déjà, moi je vais chez les clients, donc ça veut dire qu'il y a un temps d'échange, un temps de conseil qui est très important pour eux. Les moments d'échange, le travail que je fais pour eux de recherche, par exemple sur les tissus, etc., c'est important pour eux.
1: Quel type de conseils vous pouvez leur donner ? Ce sont des conseils de couleur, des conseils de matière ?
0: Oui, tout à fait. Les finitions, la forme, les matières, les harmonies par rapport à leur intérieur. Mais j'aime ça, donc voilà, je m'amuse beaucoup et j'aime conseiller mes clients.
1: C'est un métier qui vous fait découvrir de différents univers, j'imagine, parce que dès que vous rentrez chez quelqu'un, c'est un univers différent qui s'offre à vous.
0: Ah oui, tout à fait. J'ai eu la chance de travailler, par exemple, dans plusieurs châteaux du coin. Ça peut être aussi j'ai eu des maisons d'hôtes. Sinon, c'est des particuliers et chacun a son univers. Hein. On passe du rustique au très contemporain. Donc, j'ai la chance d'entrer dans de très belles maisons parfois. Et ça, c'est vraiment la récompense de la tapissière. Hein.

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20 ans, Jules Levert, originaire des déserts près de La Fécla dans les Bauges en Savoie, sort son premier single, Courant éclair. Étudiant en triple diplôme et sportif de haut niveau, Jules a aussi participé à The Voice Kids il y a quelques années.

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2: Big Flo et Oli, c'est un premier album il y a 10 ans, mais des titres et des rêves depuis bien plus longtemps. Des tubes, comme on en entend rarement.

0: les deux frères toulousains au palmarès est bourrifant. 1 million d'albums vendus, 9 millions d'abonnés sur les réseaux, 3 milliards de streams, 3 victoires de la musique et des concerts archi complets dans les plus grandes salles de France et les stades. Mais alors, est-ce que réaliser ses rêves d'enfant avec tant de succès, c'est l'autoroute du bonheur? C'est l'une des nombreuses questions qui se posent. Big Flo et Oli dans leur nouvel album Karma qui vient de sortir, et c'est Oli qui vient nous en parler ce soir dans Décibel. Salut Oli.
1: Salut, super intro. Ça fait toujours plaisir de te voir, tu sais. Je suis obligé de dire à chaque fois, Émilie, que t'es une des premières qui nous a interviewé. Voilà, comme ça c'est dit, j'ai dit mon petit bisou, ma petite blague du début et c'est fait.
0: Merci. Maintenant, mais moi, si tu dis que ça te fait plaisir de me voir, imagine-moi à la place où je suis, de voir l'évolution du groupe Big Flo et Oli, mais aussi votre évolution personnelle à toi et à ton frère. Tu viens d'avoir 30 ans là.
1: Ça y est, j'ai passé le cap du 3. Du 3, tu sais, quand tu remplis sur les papiers, tu mets 3. Ça y est, fait drôle.
0: Tu changes de case, quoi. Ouais. C'est un truc de fou. Alors, beaucoup de gens ont l'habitude de vous voir ensemble, Big Flo et Oli. Ce soir, Oli, t'es tout seul. Alors, je vais pas te faire comme dans la chanson « Il est où ton frère ?» Mais qu'est-ce que ça dit de votre duo que, justement, sur cet album-là, sur Karma, il y a eu quelques promos que vous avez fait l'un sans l'autre. Moi, j'ai l'impression que c'est très positif, mais dis-moi ce que t'en penses.
1: Ben, moi aussi, je crois que c'est positif. Écoute, ça dit qu'il y a un côté un peu plus libre et un peu plus assumé. Peut-être que parfois, on se permettait pas ces petites parenthèses solo.
0: Ouais.
1: Et ça dit aussi une volonté d'un peu plus développer. C'est souvent, quand t'es à deux, là, s'il aurait été là, ça aurait été aussi génial. Mais
0: de toute façon, tu commences une phrase, il la termine.
1: Ouais,
0: c'est la mitraillette, vous deux, quand même.
1: Mais c'est bien aussi de pouvoir parfois faire des longues phrases et pouvoir développer, laisser un silence. Sans qu'il Flo à côté.
0: Flo, il peut pas, le silence. Ah, tout de suite, il rentre dedans.
1: Flo, il supporte pas. Mais ouais, on s'est un peu réparti un peu les tâches. Et puis, pour te dire la vérité, 100% honnête, Flo, il est un peu moins à l'aise. Enfin, à l'aise s'il l'est, mais il aime un peu moins ce truc-là d'enchaîner beaucoup de promos, d'interviews.
0: Bah, c'est un exercice. Et quand tu deviens un musicien, tu signes pas pour ça au départ.
1: Exactement.
0: Oui.
1: Donc, il envoie le petit frère. Moi, j'aime beaucoup ça. C'est toujours un plaisir de pouvoir défendre l'album et en parler. Donc, on se répartit de temps en temps la tâche.
0: Alors, défendre l'album, c'est un grand mot, puisque franchement, il n'est pas très attaqué. La critique est unanime et dithyrambique. Karma, c'est un super album. Et alors, c'est drôle, parce que beaucoup de journalistes ont l'impression qu'il faut rajouter, il est très...

0: vous faites du rap depuis toujours. Pourquoi est-ce qu'on dit que celui-là, il est plus rap?
1: Écoute, franchement, tu me poses une colle aussi. Mais ça me fait plaisir que toi qui nous suis et qui nous soutiens depuis des années, tu le relèves. De toute façon, c'est un compliment, donc on est content. Mais c'est vrai que... on l'a un peu plus axé comme ça en promo en fait. On a un peu dit ça et les gens l'ont répété. mais je suis d'accord. On a toujours rappé. Mais allez, je vais pas être de mauvaise foi. C'est vrai que quand on entendait les morceaux que t'as mis au début,
0: les gros tubes,
1: plus tard, dommage. Quand tu nous connais de loin sans être forcément rentré dans notre univers musical, c'est vrai que ça peut être étonnant si tu te prends Karma. Ayant juste découvert Coup de Vieux, Dommage, Sur la Lune ou Papa. Donc il y a cette petite différence là. Mais en effet, on a toujours été rap et de la famille rap, accepté aussi. On a toujours fait des collabs avec des rappeurs. C'est notre ADN pur et dur. Mais c'est vrai qu'il y a un retour quand même à un truc un peu plus essentiel, un retour aux sources, dans la manière de composer, un peu moins formaté aussi. Il y a un côté un peu plus rough, quoi, j'ai l'impression, dans cet album-là.
0: C'est intéressant. Alors, on a vu par moments, grâce aux réseaux sociaux, comment vous l'avez fabriqué, ce disque. J'ai notamment souvenir d'avoir été hyper jalouse d'une villa en Espagne.
1: À Cadaqués,
0: vous étiez pas mal, là.
1: On était bien. C'est Flo qui a choisi la villa, tu te doutes.
0: Oui, il a toujours très bon goût, Flo, tout ce qui est voyage, etc.
1: Confort.
0: Ça, c'est sûr. Donc, c'est un album que vous avez fabriqué à plusieurs endroits, sur plusieurs périodes. C'est ça aussi le grand succès dont je parlais au début. Alors, je ne sais pas si ça vous mène sur l'autoroute du bonheur, on en parlera en écoutant des chansons, mais en tout cas, ça vous laisse le choix et les moyens de prendre tout le temps que vous voulez pour faire votre musique.
1: Ouais, ça c'est un luxe qu'on a grâce à notre public aussi, qui nous a toujours suivis. Ouais. Et on fait partie des rares rappeurs, surtout dans le rap. C'est important de le souligner, parce que dans la variété ou dans la pop, c'est un peu plus courant de mettre des 3-4 ans entre les albums. Dans le rap, c'est quasiment tous les 6 mois que ça sort un projet. Et on a la chance d'avoir un public qui nous suit et qui est toujours présent. Ouais.
0: Ils vous attendent.
1: Ils nous attendent, ils comprennent aussi le processus. Et puis aussi, on a aussi la chance de faire des tournées un peu infinies.
0: Oui, c'est vrai, vous êtes tout le temps là.
1: C'est-à-dire que souvent, on sort là, on avait sorti l'album en 2022 et la tournée, elle s'est finie mi-2025. Donc, ça a été du non-stop. On rajoutait des zéniths partout à chaque fois. On a fini en stade, tournée inter. Donc, c'est aussi un luxe qu'on a, un confort qu'on a.
0: Alors, Oli est là sans Big Flo, mais il y a aussi des moments de l'album où vous n'êtes pas ensemble et ça chante.
2: Parce que oui, c'est un album très rap.
0: N'empêche que ça chante aussi. Là, c'est Flo. C'est pas le meilleur moment de sa journée ou de sa vie, mais il le partage. Et c'est ça qui est beau. Il est dans un hôtel de luxe au Japon.
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0: c'est beau et triste et mélancolique, les deux chansons qu'on vient d'entendre. Elles se suivent aussi sur Karma. Vous avez eu envie de vivre chacun ces petits moments de...
1: Ouais, et puis souvent, duo, quand l'autre ne trouve pas sa place dans le récit, dans la narration, par exemple, le morceau qu'on entend là encore en fond, il s'appelle « Tu me manques ». Et c'est une déclaration d'amour à une dame, une vieille dame avec qui je me suis lié d'amitié. On aurait dit un récit de Marcel Pagnol, un peu dans notre quartier à Toulouse.
0: Une quand dame t'étais
1: qui,
0: gamin.
1: Quand j'étais enfant, une femme en plus qui a jamais réussi à avoir des enfants. Donc il y avait toute une symbolique très forte entre les lignes. Et c'est vrai que c'est mon histoire avec elle d'amitié de gamin que j'étais. Et c'était pas du tout l'histoire de Flo. Donc souvent quand il trouve pas sa place, il se met de côté ou il prend un pas de recul. Et moi pareil. Là, il parle de sa dépression un peu, de son spleen d'artiste et de grand frère qui a eu beaucoup de dépression sur les épaules. Tout seul, un peu, il parle de ses antidépresseurs dans un hôtel où il est censé normalement être le plus heureux du monde vu que c'était son rêve. Ben là, je m'y voyais pas non plus, à part raconter, je vois mon frère, et il m'écrit, il y avait pas grand-chose à raconter. Donc parfois, c'est bien aussi de s'accorder ça. Ouais.
0: Alors, l'album s'appelle Karma, moi. Perso, le karma, c'est un truc qui me fait peur. Quand je fais un truc pas très propre, je me dis, méfie-toi, le karma va te retrouver et va te rattraper par le callback et tu vas payer ce que tu es en train de faire. Donc le karma, pour moi, c'est plutôt un truc qu'on redoute.
1: Ouais.
0: Karma, c'est ça.
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0: Alors pour vous, le karma, pour Big Flo et Oli, est-ce que c'est comme moi un truc qu'on redoute? Est-ce que c'est quelque chose qui a à voir avec la religion, avec la superstition? C'est un mot fort, karma.
1: Ouais, c'est un mot fort qui nous a beaucoup accompagnés. Tu sais, quand tu passes beaucoup de temps avec une personne, tu commences à rentrer dans des délires, tu crées ta propre mythologie.
0: Sure. Oui.
1: Ton langage, tes blagues de frères, tes running jokes, tout ça, et ça a été vraiment le cas avec Flo. Autour du karma, c'est vrai qu'on s'est souvent répété ce mantra-là en se disant « t'inquiète, laisse faire le karma ».
0: Ah, donc vous, c'est plutôt
1: c'est
0: 100% un karma positif.
1: 100% positif.
0: Qui vient réparer les injustices dont vous avez été victime.
1: Exactement.
0: Que les gens comme moi ont fait, parce que j'ai peur. Donc moi, c'est toutes les saletés que j'ai fait. Et vous, c'est toutes les saletés qu'on vous a faites.
1: Non, on voit plutôt le verre à moitié plein, quoi.
0: C'est bien, bravo, les gars.
1: Sur le karma, en tout cas. Mais, mais ça marche dans les deux sens. Et d'ailleurs, ce qui était assez marrant, c'est qu'on l'a sorti un vendredi 13. Et pareil, ça a créé débat chez nos potes. Il y en a pour qui c'était ultra chanceux, ultra positif.
0: Oui.
1: Et d'autres qui disaient, faites gaffe à vos chiffres, les gars, ça porte malchance. Mais en tout cas, pour revenir au karma, c'est vrai qu'on s'est rattaché à ça. Et je crois qu'on n'est pas les seuls dans une société qui vacille un peu et où on manque parfois de repères. Là, tu vois, on regardait les news à la télé, on était assez choqués de ce qu'on lit, de ce qu'on voit, de ce qu'on entend. Donc, je crois que parfois, on se rattache à des religions un peu intérieures, à des superstitions.
0: Quand on se sent impuissant.
1: Quand on se sent seul, impuissant, parfois ou perdu. C'est une sorte de phare un peu au loin. On essaie de se fabriquer un peu d'espoir, quoi. C'est ça, être humain, j'ai l'impression. Donc ouais, le karma nous a accompagnés et c'était aussi une métaphore sur notre carrière de se dire voilà, on a planté une graine. Tout le monde ne croyait pas en nous. Ça a été parfois un peu dur. On était un peu marginalisés, mis de côté, incompris dans ce qu'on voulait raconter, dans qui on était. Et on se disait attends, une carrière c'est long, pas à pas. Et finalement, le karma et le public a été de notre côté. Donc, il y avait une métaphore assez symbolique. Il y a un morceau qui s'appelle Remontada, où on dit aussi voilà qu'on a réussi avant la fin du match, avant à remonter au score, quoi. Donc, ça marchait bien.
0: Oli, on va reposer la question que j'ai posée au début en introduction. Alors, est-ce que réaliser ses rêves d'enfant, avoir autant de succès, vendre 1 million d'albums et remplir des stades, ça rend forcément heureux?
1: Alors, tu as Oli et t'as pas Flo, donc moi je vais te répondre oui.
0: Toi oui, ça te rend heureux, ça te nourrit suffisamment.
1: Oui, après il y a plein de phases dans le bonheur, c'est-à-dire qu'il y a plein de couches. Il y a des moments où bien entendu derrière l'artiste il y a un homme, donc il y a des doutes, il y a des moments un peu plus durs, mais en tout cas j'ai l'impression que ça m'a rendu plus heureux que ce qui était prévu de base dans la vie un peu qui m'attendait hors musique, quoi.
0: Bon karma.
1: Donc bon karma, oui. Après c'est une question qui est toujours compliquée, je trouve, à répondre pour les artistes, parce que à la fois il faut être élégant et assez doux dans la réponse, parce que les gens en général, et par exemple si je compare à mon groupe de potes ou mon entourage, ont une vie entre guillemets, difficile ou un peu plus difficile, une réalité. J'ai plein de potes qui font des métiers qu'ils aiment pas ou qui se lèvent le matin pour faire un taf qui leur plaît pas.
0: Oui, ou ceux qui ont pas de sous.
1: Ceux qui sont un peu plus en galère, etc. On a plein de potes à Toulouse comme ça. Et c'est vrai que si je me vois d'un regard extérieur, c'est toujours un peu compliqué d'entendre des artistes, et je le reconnais, je l'entends, se plaindre, entre guillemets, ou dire que la vie est difficile ou un peu fatigante. Mais c'est le cas, c'est le cas. C'est vrai que parfois, ça peut être déroutant, cette vie-là d'artiste. On est mis en lumière, beaucoup critiqué aussi. C'est une vie qui s'arrête jamais.
0: Ouais.
1: C'est-à-dire que nous, on est tout le temps en train de réfléchir au projet Big Flo Oli, on est tout le temps sollicité.
0: Oui, puis même si tu n'y penses pas, dans la rue, tu vas croiser quelqu'un qui va dire « Hey, Big Flo Oli !»
1: Ouais, c'est ça.
0: Oui.
1: Même quand je suis tout seul, il me dit ça, d'ailleurs. On n'a jamais compris.
0: Et même quand, il paraît, même quand vous êtes au bout du monde, l'un ou l'autre, il y a toujours un touriste français qui vous reconnaît, qui vient
1: exactement,
0: vous parler.
1: Ben oui,
0: c'est rigolo, ça.
1: Mais en tout cas, voilà, pour revenir à ta question, je crois que le bonheur, c'est dans le bonheur, il y a la liberté, quoi. En tout cas, c'est pour moi une des définitions. Et je me sens libre quand je fais de la musique. Et je me sens de plus en plus moi-même en grandissant et en faisant de la musique. Donc, je vais te répondre un petit oui.
0: Ouais,
1: mais derrière, ouais, se cachent plein d'autres couches et plein de moments plus difficiles. Ouais.
0: Des nuances. Alors, dans l'album, il y a des réflexions hyper intéressantes et profondes aussi sur l'ascension sociale. Alors, ça rejoint un petit peu ce qu'on vient de dire,
1: ouais,
0: sur le fait que bah voilà, t'as pas aujourd'hui la même vie, et ton frère non plus n'a pas la même vie que les gens avec qui il a grandi. Vous n'avez pas la même vie que celle que vos parents avaient à votre âge.
1: Exact.
0: L'ascension sociale, elle est, par exemple, dans la chanson 44D, elle est matérialisée par à quel rang tu es quand tu prends l'avion. 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
0: Alors, à la fin, je rajoute je rigole. Ça m'intéresse parce que j'ai trouvé que cet album, c'était sans doute un de vos plus mélancoliques depuis le début, en
1: c'est
0: tout
1: vrai,
0: cas dans
1: ouais,
0: les textes.
1: C'est vrai.
0: Et pour autant, vous n'avez jamais été aussi gaulerie en promo. Je vous ai vu faire
1: des
0: folies chez Alice Moitié, chez McFly et Carlito, et vous êtes vraiment comme pour vous excuser d'avoir fait des textes aussi poignants. J'ai l'impression que vous avez mis les bouchées doubles pour être très marrant en promo.
1: Ouais, ben tu vois là, tu m'as débloqué un truc dans ma tête. C'est ça. C'est aussi parce qu'on se connaît très bien. Je te vois un peu comme une grande cousine qu'on croise de temps en temps en repas.
0: Ta première babysitter.
1: Mais c'est vrai. C'est vrai. En effet. Je pense que c'est ça, et puis c'est aussi une part de notre personnalité aussi,
0: ouais,
1: que les gens ne connaissaient pas vraiment. Nous, paradoxalement, on est des mecs aussi très drôles et très légers, très marrants, ouais, en plus de des textes parfois très profonds.
0: Vous êtes même
1: très,
0: un
1: très
0: peu zinzin. Ça se voit dans les vidéos. Dès qu'il y a un événement à annoncer, c'est jamais juste une bête annonce. Vous faites toujours des choses. Oui, bien sûr, vous avez cette fantaisie.
1: On est créatif et ouais, voilà, fantaisie, ouais, ça nous va bien. Mais c'est vrai que peut-être il peut avoir un petit complexe ou alors de la pudeur. Je mettrai ça sur la pudeur en fait. On passe beaucoup de messages par les blagues et Flo justement c'est le spécialiste de dire un truc super profond et de vite casser le malaise en faisant une blague ou quelque chose de totalement bizarre quoi. Mais c'est vrai, c'est une belle analyse. Je suis d'accord avec ce que tu dis.
0: Il y a aussi le cul entre deux chaises. Ça, c'est un truc qui vous caractérise beaucoup et dans tous les domaines de la vie. La chanson, c'est le retour du texte.

0: capitale.
1: À peu près.
2: Ça fait beaucoup de chaises hein, pour deux petits culs.
0: Ouais. Eh bien, ça fait plaisir que tu en parles parce que c'est vrai que ça a été une position toujours particulière pour nous.
2: Ouais.
0: Dans notre vie, même dans notre vie en société, même avant le succès.
2: Ouais.
0: On a toujours été à la croisée des mondes, quoi. Et j'ai l'impression que dans notre société actuelle, c'est un truc qui est de moins en moins compris ou accepté. Et nous, on a mis du temps à faire comprendre qu'on pouvait être fier d'être français, mais fier d'être algérien, fier d'être argentin, et avoir plein d'influences mélangées à la maison, oui. Qu'on pouvait être fan de variété, mais aussi fan de rap, qu'on pouvait avoir un festival, mais aussi faire une expo. Et c'est vrai qu'on a toujours eu ce sentiment d'être au carrefour de plein de choses, et ça vient de notre éducation. Nous, on a grandi dans un quartier populaire, on n'avait pas d'argent, on se galérait pour enregistrer dans les studios de rap, mais à la fois, on était inscrits au conservatoire.
2: Oui.
0: Donc, on traînait qu'avec des mecs blindés, de bonnes familles, qui jouaient du violon. Donc, il y avait toujours ce paradoxe, et on s'est construit dans le paradoxe. Mais pour nous, c'est une richesse et une fierté, mais c'est vrai que ça peut souvent être pas compris dans une ère où tout est noir ou blanc.
2: Ah, il faut choisir ton camp, dans cette époque dans laquelle on vit, qui est terrible.
0: Un peu, ouais.
2: On te demande tout le temps de choisir un côté ou l'autre, et c'est pour ça qu'elle est intéressante, la place de Big Flo et Oli dans la musique, dans le rap, mais même
0: je
2: dans
0: crois,
2: la société.
0: Ouais.
2: Mais c'est parce que vous l'avez fabriqué en fait, mais il y a des vents un peu contraires, quoi.
0: Oui, il y a des vents un peu contraires, mais là, comme tu le disais, on a enfin la sensation qu'on faisait le bon choix, en tout cas d'être, ouais, nous-mêmes, quoi. On s'est toujours senti nous-mêmes, en tout cas il y a jamais eu, ça a jamais été forcé,
2: ouais,
0: qu'on soit sur une radio un peu quali, comme je dis en rigolant, Intello, ou le lendemain avec McFly et Carlito dans un truc un peu plus gaulerie sur YouTube. On s'est toujours senti nous-mêmes, et là ça y est, les gens ont mis du temps, mais j'ai l'impression qu'on nous a compris, ça y est. Ouais.
2: Je vous ai compris.
0: Ouais.
2: Pardon. Oh là là, la blague de vieille personne du 20e siècle.
0: Ça va, ça. J'ai 30 ans, tu sais, mais non, ça y est.
2: Vite un peu d'espagnol.
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0: Assaut sur Kerama. Faut l'envoyer à Bad Bunny d'urgence. Hein. Vous allez vous retrouver sur scène avec lui pour ses concerts en France.
1: On aimerait bien, on aimerait bien. Mais on est content, ça aussi. C'est une part de notre univers depuis le début, en vrai. Oui. Si tu réécoutes Dommage ou des morceaux comme Plus tard, il y a toujours eu cette petite touche hispanique.
0: Il y a Papa.
1: Ouais, Papa aussi. Et on est super heureux. Et je crois que c'est une direction vraiment qu'on va de plus en plus assumer et prendre. Tu vois, ce morceau-là, on aimerait bien l'étirer.
0: Il est beau.
1: Et merci. Ouais. Et on aimerait bien en faire un projet entier. Peut-être de 10 titres avec beaucoup de touches espagnoles, avec des collaborations.
0: Tu as joué de la trompette.
1: Ouais, j'ai joué de la trompette dessus et je vais en jouer. Et c'est une envie qu'on a de plus en plus d'assumer ce côté-là. Je vais te dire une vérité aussi qui est assez marrante, c'est aussi les latinos sont revenus à la mode.
0: Donc c'est devenu beau gosse maintenant.
1: Donc nous, ça fait quand même du bien, quoi. On attendait depuis 20 ans, que ça, avec tout le respect que j'ai pour mon père, mais la salsa, il y avait un côté un peu old school, quoi.
0: C'est vrai.
1: Et là, on a vu Bad Bunny, donc là, on est tous contents. Et même les potes à mon père, ils sont là, putain, ça fait plaisir. Les gens, ils se remettent à danser un peu. Et c'est vrai que, au-delà de la mode, l'oreille du public français, c'est aussi ouvert à ça. Et un morceau comme Picasso, là, il est en train de cartonner. Je pense que ça va être notre gros morceau de l'album. Il aurait été peut-être un peu moins accueilli et compris il y a 5, 6 ans ou 7 ans. Là, on a eu les Rosalia, les Cetangana, Bad Bunny récemment. Donc, ça fait du bien. Donc, on y va à fond. Ouais.
0: Oui. Madame Rivérol, est-ce que ça te dit quelque chose?
1: Bien sûr, c'est un classique de notre histoire, de notre mythologie familiale.
0: Madame Rivérol, qui était CPE dans votre lycée, quand vous étiez petit.
1: Oui, qui fait partie de ces gens-là dans l'éducation nationale, qu'on remercie. Alors souvent on critique parce qu'il n'y a pas toujours des profs et des gens bien, c'est vrai, c'est une réalité. Mais aussi des gens qui sont visionnaires, qui ont l'ouverture d'esprit et de cœur de faire plein de choses. Elle avait mis en place la Semaine des Arts. C'était une semaine entière où tout le monde pouvait faire des concerts, des expos, photos, dessins. C'est une dame qui a beaucoup fait bouger notre lycée de musiciens. Ouais.
0: Ouais, c'est vrai. Et alors, les équipes d'ICI Occitanie, Sébastien Bretenoux en tête, sont allées rencontrer Madame Rivérol parce que elle est comme nous, elle est enchantée par votre succès. Et elle se souvient de quand vous étiez scolarisée, et toi, Oli, frère Flo, et que vous aviez énormément d'absence puisque vous lanciez évidemment dans la musique.
1: Surtout moi, ouais.
0: Elle raconte.
2: Un enseignant, il doit faire passer un programme, et quand ses élèves sont trop souvent absents, là, ça passe plus du tout. Et je me souviens de moments d'échange avec un professeur de mathématiques qui me disait « Non, mais là, ça suffit, il faut les coller maintenant, faut les punir, moi, j'en peux plus, ils sont jamais là. » Mais je t'assure qu'ils sont malades, je me disais. En fait, je savais qu'ils faisaient une première partie à l'Olympia, donc bon, ils étaient déjà très vite, ils ont atteint une sacrée notoriété, et mener les choses de front devenait difficile à ce moment-là.
3: Et vous aviez des contacts avec la maman aussi?
2: Ah oui, la maman aussi. La maman voulait qu'ils aient le bac. Et elle a réussi. Elle disait, sans le bac, non, je les lâche pas. Bon, après, elle était bien obligée de lâcher quand même, une fois qu'ils sont majeurs. Elle aussi, elle s'est retrouvée dans mon bureau à examiner les absences. Et vraiment, ils peuvent remercier Patricia, leur maman, qui m'a dit déjà, mais voyons, ça, c'est pas justifié, ça, c'est pas justifié, ça, non, là, je compte sur vous, vous les punissez, c'est pas possible. Bon, elle veillait au grain et elle avait bien raison.
0: Oh là là, Madame Rivérol!
1: Elle défend un peu trop ma mère, quand même. Il y a Anguille Sourage dans cette histoire.
0: Déjà, c'était le plaisir de la retrouver. Merci.
1: Non, c'est hyper touchant, bravo.
0: Occitanie.
1: Ouais, merci les gars, trop bien.
0: Et ce qui me plaît, moi, c'est que, encore une fois, album après album, c'est le cas dans Kerama, mais c'est le cas dans les albums précédents, l'adolescence, la famille, les parents, les gens qui étaient là au moment où ce rêve dingue qui est devenu réalité est arrivé dans vos têtes, ces gens, ils sont toujours là dans vos textes. Parfois, c'est juste une petite punchline, parfois c'est plus, mais ils sont toujours là. En fait, vous pensez toujours à eux.
1: Ouais, alors on va savoir. Ouais, pour moi c'est normal. Je trouve ça me fait même bizarre ta question, mais
0: pourtant il y a tellement de gens qui passent leur vie à essayer d'oublier d'où ils viennent.
1: Ouais, je vois ce que tu veux dire, mais nous ça a été salutaire pour nous. C'est notre crew, un peu notre famille, et on est toujours avec les mêmes équipes. Mais quand je le dis, c'est vrai que je vois dans les yeux des gens que c'est assez rare.
0: Ouais.
1: Est-ce que c'est un truc propre aux sudistes un peu à Toulouse? Il y a ça, non? Peut-être, je sais pas.
0: Est-ce que les gens du sud se serrent plus les coudes? Je sais pas. Est-ce que c'est aussi une protection justement parce que quand le succès arrive, il y a peut-être des gens qui arrivent pour de mauvaises raisons et tu te dis, ceux-là, ils m'aimaient quand j'avais pas un rond.
1: Exactement. Il y a aussi ce truc-là d'avoir vécu ce succès à part très jeune.
0: Ouais.
1: Et d'avoir eu la chance d'être protégé, accompagné, quoi. C'est un accompagnement qui rassure, c'est vrai. Ouais.
0: Merci Oli d'être venu nous voir.
1: Merci Émilie, toujours un plaisir. Franchement, j'ai l'impression que c'est Noël. Tu sais, les gens que tu vois peu, parce qu'on en a mille trucs à chaque fois, mais qu'on est toujours heureux de croiser. Merci pour ton soutien depuis le début. Ouais.
0: Bisous, merci.
1: Gros bisous, merci.
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0: Ah là là, les frissons. Angélique Kidjo, 45 ans de carrière, 5 Grammy Awards, figure incontournable des musiques du monde et voix politique aussi pour le continent africain. Sa pensée est sollicitée, écoutée, respectée des grandes universités européennes et américaines jusqu'aux instances de l'UNICEF. Angélique Kidjo est ce soir dans Décibel à l'occasion de la sortie de son nouvel album Hope, ça veut dire espoir, et elle y met 2 points d'exclamation. Angélique Kidjo est dans le studio, bonsoir.
1: Oh, moi je danse déjà sur le...
0: Sur la musique de l'émission.
1: Ah, c'est bien.
0: J'aime bien la musique dans la peau. Angélique Kidjo, moi ce que j'aime, c'est qu'à chaque fois que je vous vois, j'ai l'impression de recevoir une dose d'énergie incroyable. Vous communiquez ça dès que vous êtes dans une pièce. Et alors parfois la pièce est très grande, hein, puisque vous jouez évidemment dans
1: un endroit
0: immense.
1: Heureusement.
0: Et voilà, que ce soit dans le petit studio ou sur la grande scène de Solidays, par exemple, j'ai le souvenir de vous avoir vu là-bas, vous rayonnez de la même manière. Il y a quand même des moments où vous faites un peu la gueule, où vous êtes un peu éteinte.
1: Ah, j'aime pas la colère, j'aime pas faire la gueule parce que ça me fatigue.
0: Ah oui. Bon.
1: Ça me plombe. Moi, je peux pas. Voilà. Me mettre en colère, c'est ce que je déteste le plus.
0: Ou alors juste être un peu boue.
1: Ah oui, mais quand je suis décalée, moi, je parle plus à personne. Ah, il y a 2 choses. Quand j'ai faim et quand je suis fatiguée, il faut pas me parler. Les Anglais disent hungry.
0: Ouais, c'est ça.
1: Moi, quand je suis hungry, là, il faut pas me parler du tout, là.
0: Tout à l'heure, je parlais de votre rayonnement international. Et c'est vrai, hein, vous êtes quand même récompensé 5 fois aux Grammy Awards, qui sont les Oscars de la musique. Et puis, cette année, vous devenez la première chanteuse africaine à recevoir une étoile sur le Hollywood Walk of Fame, cette fameuse étoile là au sol. Est-ce que les honneurs de ce type, comme les statuettes, les récompenses ou les étoiles, ça vous touche?
1: Ça me touche surtout cette étoile parce que je m'attendais pas à ça. Je me suis réveillée le matin et mon mari me dit « Ah, tu auras une étoile sur le Hollywood Boulevard ». J'ai dit « Écoute, si c'est une blague, ça m'énerve. Ça m'intéresse pas. Non. Je viens de me réveiller, ne commence pas avec tes blagues à la mort moelleux, là. » Et il me dit « Mais non, tu me crois pas, regarde, c'est sur Internet ». J'ai dit « Encore, c'est encore pire. Internet, j'y crois pas non plus. »
0: C'est vrai que tout n'est pas vrai sur Internet. Mais là, c'est vrai.
1: Et là, c'était vrai. Et là, il a fallu un moment pour que je l'absorbe. Je l'ai pas encore complètement absorbé, mais en fait, c'est des gens qui vous proposent et ça veut dire que les gens écoutent et ouais, prêtent attention. Et je ne peux que dire qu'une chose, je suis honorée de le recevoir et j'espère que ça va ouvrir la porte à d'autres artistes du monde entier.
0: Hope, espoir, c'est une notion, l'espoir et une énergie qui est partout sur le disque. Parfois, c'est aussi simple que dans les paroles et dans le titre de la chanson, You Can, tu peux.

0: The Voice, je vous dis, Angélique Kidjo dans le studio d'ici, qui chante avec elle-même hein, cette chanson You Can. Ça donne effectivement de l'espoir, de l'énergie. Est-ce que c'est quelque chose qu'on vous a beaucoup répété quand vous étiez petite? Est-ce que c'est quelque chose que vous vous répétez à vous-même à chaque défi, à chaque épreuve?
1: Mon père avait l'habitude de dire, si tes rêves ne sont pas assez grands, ferme-la. On n'a pas envie de t'entendre. Ok, papa.
0: Ok.
1: Et cette chanson, en fait, a été. C'est l'inspiration de cette chanson, c'est ma fille, qui un matin, je crois que c'est en octobre, novembre dernier, elle se réveille le matin, elle descend pour le petit déjeuner et elle me fait: maman, tu sais, je viens de réaliser que je dois faire le deuil du monde qui nous a été promis. Et ça, c'est quelque chose qui m'a plombée.
0: Oh, wow.
1: Ça m'est tombé sur la tête comme une pierre. Et ma fille n'a pas l'habitude de parler comme ça et je me suis dit: tu ne peux pas parler de ça. Elle dit: non, les mots, j'en veux pas. Parce que c'est ce que je ressens en ce moment. Donc pour moi, la seule solution, c'était d'écrire une chanson pour elle et pour les jeunes d'aujourd'hui, de ne pas perdre espoir parce qu'ils sont capables, ils ont la possibilité de créer le monde dans lequel ils ont envie de vivre. Et que s'ils ne le croient pas maintenant, ce monde n'existera jamais.
0: You can, vous pouvez. Alors, c'est carrément un message à une génération. Et puis, quand je parlais tout à l'heure de transmettre l'espoir, ce fameux hope, le titre de l'album, c'est parfois juste par le fait que vous existez, Angélique Kidjo, et que vous rayonnez. La jeune chanteuse nigériane Aera Star, par exemple, petite fille, elle vous regardait à la télévision recevoir un Grammy et elle se disait: ah bah alors, moi aussi peut-être un jour je serai sur cette scène-là. Et elle partage avec vous une chanson sur l'album.

0: c'est pas encore plus fou ça qu'une étoile sur le Walk of Fame d'Hollywood, de se dire il y a une grappe d'artistes, garçons, filles, de tout plein de pays différents, qui ont cru en leur rêve de musique en vous voyant.
1: Ça c'est dément.
0: Ouais. Hein.
1: Ça,
0: vous pouvez être fière de ça.
1: Ça c'est dément.
0: C'est beau.
1: Mais en fait, je m'en suis rendu compte en 2002 quand je suis devenue ambassadrice de l'UNICEF et quand j'ai commencé à aller en-delà des pays que je connais, le Togo, le Ghana, le Nigeria, le Bénin, que j'ai commencé à aller vers l'Est, le Centre, un peu partout. C'est que tu arrives dans les villages, les gens arrivent et ils t'appellent pas par ton prénom ni ton nom. Ils t'appellent par les titres de tes chansons.
0: Oh waouh.
1: Je dis alors là, si je porte les titres de mes chansons, la vie est belle. Et là, tout d'un coup, c'est un moment de reconnaissance de ce qu'on a fait. Et ça vous rend humble. Parce que je n'ai jamais pensé à ça. Je me dis, bon, mais chez moi, on me connaît. Bon, mais c'est à l'Afrique de l'Ouest, tout va bien, quoi. Et en dehors de l'Afrique de l'Est, tout le continent africain connaît ma musique. Et ça, c'est une responsabilité. C'est une joie. C'est une célébration de tous les instants pour moi parce que chaque fois que je monte sur scène, je sais que je porte ce continent sur mes épaules.
0: L'Afrique, je vous avais interviewé par téléphone puisqu'à l'époque, on n'avait pas le droit de se voir pendant le Covid. Où vous aviez, pour l'UNICEF, enregistré une version d'un classique, hein, Pata Pata, pour faire passer le mot à toutes celles et tous ceux qui n'avaient pas forcément accès à Internet, etc., à propos du Covid et des mesures d'hygiène et se laver les mains, etc. Quand vous parlez de responsabilité tout à l'heure, c'est ça, prendre vos responsabilités aussi, c'est utiliser votre voix parfois pour des messages qui ne sont pas artistiques.
1: Moi, je suis responsable de ma vie et ma vie dépend des autres. Donc, la responsabilité doit être commune. Donc, Quand les filles de ma fondation Batonga en panique disent qu'est-ce qu'on fait, c'est quoi, comment on peut se sauver, comment on peut sauver nos communautés, je leur explique ce qui se passe et on leur donne de l'argent pour fabriquer des masques. Déjà au départ, elles fabriquaient des savons. Donc qu'est-ce qu'elles ont fait? Elles ont fabriqué les masques, le savon, elles ont mis de l'eau à disposition et elles ont pris d'assaut toutes les radios locales de leur communauté, dans les langues différentes, pour leur dire, gardez votre distance, lavez-vous les mains, ne vous touchez pas le visage. C'est-à-dire qu'elles ont sauvé leur communauté parce que, pour moi, mon rôle en tant que grande sœur dans cette histoire, c'est de leur donner les outils pour qu'elles puissent se protéger.
0: Et la chanson faisait partie des outils aussi.
1: Ah ouais, c'est clair.
0: Et voilà, parce que même quand on lit pas le journal ou même si on n'est pas connecté à Internet, bah, la chanson qui passe à la radio...
1: Ça fait plus d'effet.
0: Ça fait plus d'effet. Sur votre album, Angélique, vous avez rassemblé des artistes d'origines différentes, de générations différentes aussi. En fait, comme point commun, ils ont que bah, vous les aimez beaucoup et qu'ils ont énormément de talent. Alors, par exemple, sur Oyaya, je ne vais même pas vous dire qui est le guitariste. Vous allez entendre trois notes et vous allez comprendre. Eh oui, c'est Monsieur Nile Rodgers. Et il y a aussi une artiste qui s'appelle Isa.
1: Du Brésil.
0: Nile, tout le monde le connaît, vous aussi. Isa, pas encore.
1: Ah, mais
0: c'est ça aussi le kiff, c'est de faire découvrir des artistes.
1: Absolument, moi j'ai rencontré Isa il y a longtemps, elle devait avoir 15 ans, elle est venue voir mon concert à Rio et on a parlé. Moi je m'en souvenais plus, elle me l'a rappelé, tout d'un coup ça fait tilt dans ma tête. Et on s'est rencontrés aussi il n'y a pas longtemps ensemble et on a parlé avec plein d'artistes. Un ami à moi avait rassemblé des acteurs très connus, de la nouvelle vague. C'était incroyable ce moment-là. Ouais. On a passé ensemble l'art qui nous réunit, la musique qui nous réunit. Bon, forcément, je me suis dit, avec Niles, je parle de la joie. Comment on célèbre la joie? Comment au Brésil on célèbre la joie? Par le carnaval.
0: Bien sûr.
1: Alors, donc, on va mettre le carnaval en plein dedans. Voilà.
0: On va parler des mamans. Avant de parler de la vôtre, on va parler de la maman de Dadju. Dadju, c'est un des artistes les plus populaires en France aujourd'hui. Franco-congolais, Dadju, c'est sa maman qui lui a fait découvrir votre musique. Et vous partagez une chanson ensemble sur l'album, une chanson qui s'appelle Superwoman. Qui

0: Woman sur Hope avec Dadju. Donc, votre maman, Angélique Kidjo, qui est un personnage hyper important. Alors ça, vous allez dire c'est pour tout le monde, mais pour vous particulièrement, il y avait une connexion très très forte avec votre maman qui a quitté ce monde, effectivement. Et pour ses obsèques, vous vouliez chanter sa chanson préférée, c'est Malaïka. Vous étiez terrassé par le chagrin, vous n'avez pas réussi à la chanter ce jour-là, mais vous l'avez réenregistrée, cette chanson, et elle est sur l'album Malaïka. Et vous avez choisi de la partager avec qui?
1: Florent Pagny.
0: Florent Pagny. Vous pouvez m'expliquer votre parcours avec cette chanson et du moment où vous n'arrivez pas à la chanter jusqu'au moment où vous allez en studio la réenregistrer?
1: Cette chanson, je la chante pour maman depuis que j'ai 9 ans. C'est sa chanson préférée. Et elle me l'a dit à plusieurs reprises. Le jour où je partirai de cette terre, avant qu'on me mette en terre, j'aimerais que tu chantes cette chanson. J'ai pas pu. Et comme je sais que maman est amoureuse des chanteurs et des chanteuses à voix, et je me suis dit, elle connaît forcément Florent. Malheureusement, elle n'est plus là pour qu'on ait cette conversation, parce que si elle était encore là, et que j'ai fait ça, elle m'aurait demandé le numéro de Florent pour l'appeler. Ça, c'est ma maman, ça. Pour lui dire, mais bien fait, mon garçon. Maman, c'est le numéro, je te dis. Voilà. Donc, c'est vrai que je suis fan de la voix de Florent. C'est pas seulement qu'il a une voix, c'est que ce qui transmet avec sa voix est plus que sa voix. En fait, quand on chante, même on se rend pas compte de ce qu'on donne. Moi, c'est ce que je reçois de la part de Florent. Et on avait envie de faire quelque chose ensemble. Donc, on a regardé dans le répertoire et cette chanson, c'était son coup de cœur. Et je vous assure, je dis, si ma maman n'est pas aux manettes, il y a un truc qui va pas. Parce que je me demandais comment réinventer aussi Malaïka sans me répéter. Et qu'est-ce que je peux amener de plus pour que ça touche l'âme de ma maman qui n'est même plus là. Et donc c'était la voix de Florent. Et quand on était en studio, à chaque instant, j'ai senti la présence de ma mère. Et c'est pour ça que j'ai voulu que l'album finisse par Malaïka. Parce que c'est que comme ça que je peux faire un clin d'œil à ma maman en disant, hey, tu vois, tu voulais que je te la change, j'ai pas pu, mais j'ai ramené du renfort là.

0: Malaika, cette nouvelle version sur votre album Angélique Kidjo, cette chanson que vous chantiez pour votre maman depuis l'âge de 9 ans. Là, ça y est, elle est dans une version qui peut tout traverser là.
1: Ouais, ouais.
0: Bravo.
1: C'est, l'entendre toujours, c'est émouvant. Parce que...
0: Oui. Je sens que vous êtes touchée, émue, et à la fois vous avez dépassé, finalement, en enregistrant, vous avez dépassé ce blocage que vous aviez.
1: Donc il fallait
0: le faire.
1: Il fallait le faire.
0: Ouais. Il faut écouter Hope, l'album d'Angélique Kidjo, si justement vous trouvez qu'on traverse une période où l'espoir n'est pas forcément facile à toucher du doigt. Un truc important que vous dites, Angélique Kidjo, et vous connaissez bien le sujet, hein, je rappelle que vous êtes ambassadrice de bonne volonté pour l'UNICEF, donc vous avez fait le tour du monde pour l'UNICEF, vous êtes très très consciente de tout ce qui va mal dans le monde. Vous dites, l'espoir, c'est pas de la naïveté. L'espoir, en fait, c'est un muscle, on choisit de l'activer ou pas. C'est ça que vous dites.
1: Exactement. L'espoir est l'ennemi de la peur. Et quand on a le courage de s'accrocher et de s'approprier l'espoir, on est invincible. C'est-à-dire que la peur, c'est très facile de se construire une prison de peur. C'est beaucoup plus compliqué de se construire une maison d'espoir. Parce qu'avec l'espoir, personne ne peut vous atteindre. Et c'est ça qu'il faut qu'on comprenne. De ne pas dire l'espoir, c'est un mot, c'est non. Parce que quand on commence à dire ça, on est déjà cynique. Et quand on devient cynique, on n'a plus de perspective d'avenir qui est brillant, qu'on peut partager avec l'autre. L'espoir, c'est la vie. L'espoir, c'est l'amour. Il faut se lever tous les jours en se disant, eh ben aujourd'hui, ça peut être une journée pas mauvaise, mais il y aura quelque chose que je pourrais apprendre de cette journée. Il faut toujours voir la beauté dans tout, même dans les moments les plus difficiles.
0: L'album, il y a une chanson qui s'appelle Big Heart et qui vous a été inspirée par une phrase de Michelle Obama. Alors vous, Angélique Kidjo, qui êtes un espoir pour tout un tas de gens, on en a parlé depuis le début de cette conversation, quelqu'un qui vous donne à vous de l'espoir, c'est genre une Michelle Obama.
1: Mais parce que elle, c'est une femme incroyable. Moi, je l'ai rencontrée, on s'est rencontrés souvent, on s'est parlé beaucoup.
0: Ouais.
1: Elle a une mère aussi forte que la mienne.
0: En fait.
1: Et c'est ça qu'on retrouve chez les femmes qui ont été nourries par l'amour de leur père et de leur mère, qui arrivent dans des positions très très difficiles et qui puisent dans cet amour et dans cette force qu'on leur a donnée pour tout se transcender et être absolument au-dessus de la mêlée. Et ça, c'est quelque chose qui est pas facile, surtout quand on est la première dame des États-Unis. Et quand on est noire, bonjour les dégâts. Dès le départ, on a commencé à regarder comment elle s'habille. Toutes les mesquineries, elle dit, when they go low, I go high.
0: Oui. Plus ils sont petits et par le bas, plus moi, je m'élève.
1: Voilà, exactement. Ouais. Et c'est ça qui est dans ça. Moi, je dis, quand il devient cruel, moi, je deviens gentille. Et quand ils vont en bas, moi je vais en haut.
0: Ça s'appelle cette chanson Big Heart.

0: cette chanson.
1: Vous pouvez, nous aussi, on a craqué sur Big Heart. Angélique Kidjo, chanteuse exceptionnelle, dans tellement de langues, en français, oui, en anglais, en espagnol, en italien, en yoruba, en swahili. Voilà, qu'on entend d'ailleurs en swahili sur cet album. On va terminer en allant faire un tour à Soweto, avec le Gospel Choir de Soweto, donc, qui vous accompagne, Angélique, sur une chanson qui s'appelle Sunlight to My Soul. Alors là, voilà, c'est la lumière du soleil sur mon âme. On touche encore une fois à cette...

0: beaucoup dans une petite pièce. C'est vrai que quand on rentre dedans, on est en colère ou on a envie de pleurer. Parce que c'est tellement un traitement inhumain qu'on se dit, comment est-ce qu'il a passé 27 ans là? Et ce qui est dingue, c'est que au moment où on était tous dans l'émotion et tout, il nous dit, welcome to my palace. Et tout le monde a commencé à rigoler.
1: Bienvenue dans mon palais.
0: On a commencé à rigoler. J'ai dit, mais il est fou. Il a un humour pas possible. Donc, on est sorti pour prendre la photo. Tout le monde était là en train de... Moi, j'essayais de me planquer. Il est venu me chercher. Il m'a pris dans sa main, il m'a mis à côté. Et il est venu le soir du concert, il m'a pris dans ses bras. Et quand je suis montée sur scène, j'étais sur des ailes. Je ne savais pas, j'étais là, ouais, j'ai vu Mandela. Oh d'accord, bon, je vais me calmer.
1: Et en même temps, quelle icône, Nelson Mandela,
0: ah, oui.
1: Évidemment.
0: Et puis ce qu'il a dit ce jour-là a résonné en moi, il nous disait, la personne qui vous fait du mal, si vous ne lui pardonnez pas, il vous possède toute votre vie. Donc, quand je suis montée sur scène avec le Soweto Gospel Choir, et quand j'ai commencé à chercher maman, j'ai dit aux filles, allez-y, donnez-moi tout ce que vous avez. Les filles, les hommes, et puis la chorale, c'était comme un mur de son. C'était incroyable, j'adore. C'est un des moments les plus touchants pour moi.
1: Sunlight to my soul. Eh bien, merci Angélique Kidjo
0: pour votre lumière. Merci de m'avoir invité, c'était super.
1: Merci beaucoup.

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1: J'étais en train de chanter la partie anglaise de cette chanson pour Carmel. Et Johnny Hallyday, il est venu, lui, chanter sa partie de la chanson. Et à un moment donné, et on m'a demandé si je pouvais partir. Donc je ne comprenais pas, mais je suis allé dire au revoir à Johnny. Et Johnny a dit, je t'ai écouté chanter, tu ne peux pas chanter devant toi. Ce qui est incroyable avec cette chanson, c'est que non seulement on n'a pas oublié le nom, mais en plus elle a été reprise ensuite par Florent Pagny et qui a eu un deuxième succès énorme. C'est fabuleux.
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3: Bonjour à toutes et à tous, j'espère que vous allez bien. Il va faire encore très chaud cette semaine. Pensez à vous hydrater régulièrement et faites attention aux plus fragiles, les enfants, les personnes âgées et les animaux de compagnie. Nous sommes ensemble jusqu'à 13h pour profiter des meilleurs moments au taquet. Ce mardi sur votre radio ici, il va beaucoup être question de cuisine et de bons petits plats. Mais nous aurons aussi une militaire qui va au travail en uniforme avec ses pantoufles à tête de lapin et une auditrice qui nourrissait le magnétoscope de la famille avec du pain.
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3: Mais avant de retrouver Valérie Damido, Éric Bastien et nos candidats qui, je ne le dirai jamais assez, sont top, musique avec un des plus grands succès de Philippe Lafontaine, montez le son pour Cœur de loup, n'hésitez pas à chanter aussi avec lui sur votre radio ici.

0: vous écoutez ici et je suis sûre que comme moi, vous n'avez pas pu vous empêcher de fredonner Cœur de loup avec Philippe Lafontaine. Place à Valérie Damido et Eric Bastien maintenant qui sont avec Anne d'ici Paris-Île-de-France, une bonne mangeuse qui aime bien les bons plats d'Auvergne, mais pas seulement, et Pierre d'ici de Romardèche qui collectionne les bouchons. Et quand je dis qu'il collectionne, ce n'est pas un peu, mais beaucoup. Vous allez voir sur votre radio ici.
1: Alors, Anne, c'est l'heure.
2: Oui.
1: C'est l'heure de déjeuner. Je ne peux pas résister au fait de dire que tu manges des plats absolument diététiques, à savoir la potée, l'aligot, la truffade, le pâté de patate. Voilà. Hein, dis donc, c'est pas.
2: Oui. Oui.
3: C'est l'Auvergne.
2: C'est l'Auvergne. Oui, que je mets bien à l'honneur aujourd'hui.
1: Mais alors, du coup, tu fais à manger pour tes amis. Tout le monde se régale. J'imagine que tu ne te fais pas un aligot pour toi toute seule.
2: Non, absolument pas. Absolument pas, mais bon, ça pourrait, un petit aligot.
1: Un petit aligot comme ça sur le coin de table. Alors,
2: à la tome.
1: Ah bah évidemment, comment vous dire, le Saint-Nectaire, la tome, tout ça, enfin les fromages.
3: Le Cantal.
1: Ouais, bah tout.
2: Le Cantal.
1: Mais oui.
3: La Fombe d'Ambert, madame.
1: Oh là là, les deux Auvergnats.
3: Le bleu d'Auvergne.
1: Oh là là.
3: Bon. Est-ce qu'il peut te demander un petit. C'est quoi les sommeliers? Qu'est-ce qu'on prend comme vin avec tout ça?
1: Avec l'aligot.
4: Qu'est-ce qu'on pourrait mettre? Un côte d'Auvergne, tiens. Oh, côte d'Auvergne.
1: Bah c'est bien.
4: Pour rester local.
1: Ah bah voilà, on reste local. Alors, je vous ai pas dit, non seulement elle s'est dévouée toute sa vie pour les autres, ouais. Mais elle continue là. Elle s'occupe des associations de la ville, elle est au comité des fêtes, elle est à l'association des seniors, elle organise des séjours pour les enfants, et voilà, non mais cette petite...
2: Au jardin pédagogique.
1: Et voilà, non mais dis donc, hein, c'est quand même...
3: La Légion d'honneur, là.
1: Oh bah la Légion d'honneur, hein. Moi j'en appelle à Manumac, hein, donc voilà.
3: Au plus au point,
1: ouais, oui,
3: plus c'est... au niveau.
1: Petite légion d'honneur.
3: Bah allez, on lui donne. Allez, allez, voilà, c'est
1: voilà.
3: Fait.
1: Voilà.
3: Allez, c'est
1: Anne,
3: fait.
1: Je vous remets la médaille de la Légion de la Dévotion et du super sympathique.
3: Au nom de la confrérie de la Ligo.
1: Au nom de la confrérie de la Ligo, de la pomme et du Saint-Nectaire, du cholestérol et du gras.
2: Du Cantal.
3: Vive le diabète.
1: Cantal et du diabète. Bonne soirée à tous.
3: Oh là là.
1: Alors ma chérie, tu as trois.
3: Trois kilos, bien sûr.
1: Non, hein. Bah, évidemment. Voilà. Tu as trois points. Est-ce que tu vas marquer trois points de plus avec la question à choix multiples? Je vais te poser une question, te faire des choix de réponses et puis tu auras 10 secondes pour me donner ton choix. Tiens, on met ma musique préférée. C'est moi quand j'arrive à la salle de sport une fois tous les 15 ans, les mecs sont tellement contents de me voir.
3: Les tapis se prosternent devant vous.
1: Les machines deviennent dingues. Tout le monde applaudit avec ses petites roues. Alors.
3: Oh, j'ai l'image.
1: T'as l'image? Voilà. Alors, écoute bien, ma petite Anne. Combien de médailles, tous métaux confondus, hein, bronze, or, argent, c'est les médailles. Combien de médailles les athlètes français ont-ils remporté lors des récents Jeux Olympiques d'hiver? 17, 21, 23, aucune, sauf une médaille en chocolat. Alors, combien ils ont gagné de médailles, nos petits athlètes français, là, aux Jeux Olympiques d'hiver? 17, 21, 23, une médaille en chocolat, top chrono, 10 secondes.
2: Je dirais 17.
1: Et... bah, non. Et non. No, c'est 23. 8 médailles d'or, 9 d'argent, 6 de bronze. Donc ils avaient prévu d'en gagner 21, ils en ont gagné 23. Bravo les gars, vous êtes formidables.
3: Pierre, avec ici de Romardèche, consommé avec modération, hein, pour le petit Côte du Rhône que tu nous as conseillé. Je rappelle que tu es sommelier.
4: J'ai dit Côte d'Auvergne avec l'aligot.
3: Exactement.
1: Mais elle n'a pas dit un Côte du Rhône. Hein.
3: Ah oui, c'est le Côte de quoi, Côte d'Ivoire? J'ai pas retenu Côte
1: d'Auvergne. D'Auvergne.
3: Mais ça existe, le Côte d'Auvergne? Ça existe vraiment. Oui, mais je le connais pas celui-là, moi. Oh, je ne connais pas complètement ma région, ça dit donc.
4: Je vais découvrir.
3: Oui, bah oui. Alors, on vient d'écouter les bouchons de vin. Alors, j'imagine que comme sommelier, tu collectionnes des bouchons de vin.
4: À peine.
3: C'est-à-dire, t'en as combien? Vas-y, fais-nous rêver.
4: Bah, en fait, je pense que je vais pouvoir isoler entièrement la maison de l'extérieur en collant des bouchons tout autour de tous les murs.
1: Bah voilà, c'est bien ça.
3: Dis donc. Et puis, quand tu colleras tous les bouchons, tu iras te promener dans ton jardin et tu joueras du clairon, hein, à ce moment-là. Oui. Parce que monsieur est déjà passé sur France 3, parce qu'il faisait partie de la fanfare de Saint-Péret.
4: Oh, alors c'est vieux, quand même, c'est très vieux. Hein.
3: Ah,
4: j'avais,
3: Ah mais on a les archives, hein, tu sais, avec Lydon, on a tout. Tu jouais du clairon et après tu t'es mis à quel instrument?
4: À la trompette.
3: Et tu en joues encore ou pas?
4: Non, malheureusement, ça me manque un peu parce que j'ai aussi joué avec un petit orchestre avec des copains, donc il y avait on faisait plutôt des reprises Rolling Stones, Brothers, des choses comme ça.
3: Ouais.
4: Donc la compète avec simplement quelques riffs. Et c'était bien sympa et la musique vivante me manque un peu.
3: Bah,
4: et j'aimerais bien y remettre, bah, mais c'est difficile quand même.
3: Ah, si tu trouves le temps, n'hésite pas à te remettre à la trompette et à la musique, avec grand plaisir.

0: La symphonie des éclairs, Zao de Sagazan sur votre radio ici. Nous retrouvons maintenant Christiane d'ici Provence et Jean-François d'ici Limousin. Tous les deux aiment bien manger, mais il y en a un qui cuisine bien mieux que l'autre. D'ailleurs, Valérie Damido et Eric Bastien essayent de passer commande, comme ça, l'air de rien sur votre radio ici. Et vous, qu'avez-vous prévu pour le déjeuner ?
1: Christiane vit à Marseille, la joyeuse et belle cité de Marseille. On fait beaucoup d'aquagym, de longe côte, du pilate, dis donc, on s'active.
2: Ah ben oui, et puis on fait ça donc avec mon mari à La Ciotat, dans la une des plus belles baies du monde.
1: Ah ouais, c'est beau. C'est vrai, ouais. C'est beau. Et alors à Marseille, tu vas où à la piscine ? Tu vas au cercle des nageurs, là, au cercle de je sais plus quoi ? Comment ça s'appelle ?
2: Ah non, c'est bien plus loin. Non, c'est... Non, moi, je vais dans un centre de balnéothérapie.
1: Ah.
2: Avec, on est une quinzaine de copines. L'eau est bien chaude. Trop bien.
1: Oh là là là là, le bonheur. Bon, alors...
2: Ouais.
1: On en a un peu parlé tout à l'heure, mais elle aime bien le bricolage, elle aime bien décaper des meubles, elle les rénove, voilà, elle coud, oui. Elle fait des trucs. Alors, qu'est-ce que c'est que ça ? Il paraît qu'on fait des costumes de carnaval, dis donc, tu as plein de talents !
2: Ah ben oui, ben surtout pour mes enfants à moi, parce que maintenant ben c'est trop facile hein, pour les petits-enfants. Allez hop, internet, on commande un truc. Tandis qu'avec mes enfants, ben voilà, on cousait, on avait ce plaisir d'essayer, de rajouter des paillettes, des trucs. Mais bon, ça va, le plaisir reste encore.
1: Ouais, mais enfin, c'est plus joli les costumes que tu leur as fait que les trucs sur internet, non ?
2: Oui. Tout à fait. Ah oui, moi je suis bien d'accord.
1: Ah,
2: déjà,
1: ouais.
2: Les tissus sont pas les mêmes. Hein. Attention, la qualité. Hein.
1: Bah oui, sur Internet, c'est des trucs. Bon, comment dire. Voilà, c'est un peu de la. Voilà, voilà.
2: Mmh. Alors, on les met une fois, puis on peut jeter. Hein.
1: Ah bah on les lave pas, surtout parce que si on les lave, ils disparaissent, quoi. Donc bon.
2: C'est clair.
1: Bah oui. Alors, quand je dis qu'elle fait plein de trucs, hein, au-delà de faire du bricolage et de la couture, elle fait aussi des cours de cuisine. Parce que. Eh oui, il paraît que t'es la reine du lapin, la moutarde et des cannellonis.
2: Ah ouais. Ben ça, c'est ma formation qui veut ça, parce que quand c'était pas la techno, donc avant la techno, ça s'appelait EMT, éducation manuelle et technique.
1: Exactement.
2: Et on avait de la cuisine pour les élèves. Ils adoraient ça, d'ailleurs.
1: Ben c'était génial. Moi, j'adorais. J'ai eu ça, moi, parce que à mon école.
3: Ah, moi aussi, EMT, ouais. Exactement.
1: Bah oui, ça a disparu, je sais pas pourquoi.
2: Et voilà.
1: Ouais, ouais. Oh là là.
2: Ah, ben ouais.
1: Et il paraît que tu fais bien les lasagnes, et ça.
3: Ah, ça, on adore, les lasagnes.
1: Ah, les lasagnes.
3: Je rappelle qu'avec un bon petit papier d'aluminium en direction du 116 avenue du président Kennedy, c'est toujours possible de les recevoir. Voilà.
1: Allez, taisez-vous donc. On va marquer le deuxième point tout de suite, ma Christiane.
2: Alors, je vais essayer.
1: Mais tu vas réussir. Alors écoute bien cette question. Le télétravail, eh bien, il paraît que le télétravail, ça booste la natalité. Alors, est-ce que le télétravail booste la natalité ? Est-ce que c'est vrai ? Est-ce que c'est faux ? Top chrono, 5 secondes.
2: Oh, je dirais faux.
1: Et non, c'est vrai.
2: Ah,
1: et oui, les couples et les partenaires qui télétravaillent au moins un jour par semaine, eh ben ils ont plus d'enfants que les autres. Donc
2: ça veut dire qu'ils travaillent pas vraiment quoi, ils font.
3: Bah voilà.
1: Et bah ils en
2: profitent. Hein.
1: Bah voilà. Voilà. Donc moins de trajets, bon. Plus de bébés, pas de points.
3: Jean-François, ben pas de points non plus. Jean-François, mais on va se réveiller, mon petit Jeff là, à la base Jean-Haut-de-Vienne. Alors on l'a pas dit tout à l'heure, Jean-François, mais tu es éleveur de brebis et tu travailles en famille, si j'ai bien compris.
4: Ben oui, je me suis associé avec mon frère il y a 3 ans.
3: Ton jumeau, donc
4: ouais, j'étais installé avant et puis il m'a rejoint il y a 3 ans.
3: Ok, vous avez combien de brebis ?
4: Ben on a 1100 brebis tous les deux.
3: Waouh ! 1100 brebis. Bah ça doit être un travail colossal. T'as toujours voulu faire ça, hein. T'as toujours voulu travailler pour la terre, pour les animaux, être agriculteur en fait, Jeff.
4: Oui, ça m'est venu très tôt, ouais, dès la 5e, ouais. Ah. Oui.
3: Bon, écoute, si t'es heureux, c'est l'essentiel. On sait que c'est pas des métiers faciles et on salue tous les agriculteurs qui nous écoutent. À cette heure-ci, je sais même qu'il y en a qui nous écoutent dans le tracteur. Hein. On a déjà eu ça, quelqu'un qui a joué avec nous qui était dans le tracteur. Tu fais partie d'une équipe de foot dans ta commune. Tu nous en parles ?
4: Oui, malheureusement, elle n'existe plus.
3: Mais ah,
4: dans la jeunesse.
3: Ah,
1: dans ma jeunesse.
3: Mais il n'y a plus de foot dans la commune. Vous êtes 140.
4: Ouais. Non, elle a tenu 40 ans, mais le Covid a signé la fin du...
3: Attends, sur les 140, tu vas pas me faire croire, tu peux pas trouver 11 joueurs quand même pour jouer sur le terrain.
4: Il va y avoir des joueurs, mais ils n'auront pas l'âge pour jouer suffisamment toute la durée.
3: Alors, on a parlé du fait qu'elle avait du talent côté cuisine, Christine. Alors lui, vous voyez, c'est toujours Philippe Etchebest, mais on est dans le cauchemar en cuisine avec Jean-François. Ah, on n'est pas dans le top chef. Toi, c'est une obligation la cuisine, hein.
4: J'adore manger, mais je ne sais pas cuisiner.
3: C'est-à-dire que
4: le repas de fête, c'est steak à chez nous.
3: Oui, steak à chez nous, c'est repas de. Voilà,
1: c'est magnifique, c'est déjà bien.
3: Magnifique.

She drives me crazy, Fan Young Cannibals dans la playlist d'ici. À suivre votre agenda de l'été, peu importe que vous soyez en vacances ou non, nous vous proposons des idées de sortie près de chez vous, à tester le week-end, le soir, après le travail ou en journée avec les enfants et les petits-enfants. Ensuite, retour de la musique avec Bernard Lavilliers et Jimmy Cliff sur votre radio ici.

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2: Même l'été, Valérie Damido et Eric Bastien sont avec nous à l'heure du déjeuner. Nous écoutons les meilleurs moments d'Otaquet tous les jours jusqu'à 13h. La suite, juste après Bernard Lavilliers et Jimmy Cliff sur votre radio ici.

0: Pour Harmonie, Bernard Lavilliers et Jimmy Cliff sur votre radio ici. Valérie Damido et Eric Bastien jouent maintenant avec Isabelle, qui est parfois tête en l'air. Elle nous raconte deux anecdotes assez sympas. Et avec Sébastien, d'ici Sud-Lorraine, qui est tripophobe. Et là, vous vous demandez ce que c'est d'être tripophobe. Eh bien, elle vous explique cela sur votre radio ici. Et je dois avouer que c'est quand même un peu atypique comme phobie.
1: Alors, je rappelle qu'Isabelle joue ici, Braise Isel, elle habite à Saint-Ségal. Elle est snipeuse, footballeuse. Et ouais. Voilà. Et karaoké, mais pas italien. Mais par contre, une chose est sûre, nous avons notre petite Pierre Richard de la semaine.
2: Ah.
1: Oh, ben oui, parce que il paraît qu'un jour, t'es parti de l'hôtel pour aller à l'état-major et que dans le métro, t'avais des chaussons, mais. Des chaussons comment? Ils sont comment?
3: Ah, ben des chaussons. des chaussons qui avaient une tête de. Une petite tête de lapin, je sais plus de voilà.
1: Ah, des trucs.
3: Des gros chaussons, là.
1: Ah, des chaussons en peluche, là.
3: Voilà, des chaussons en peluche, là. Avec la tenue militaire, et en fait, j'ai pris le métro pour aller dans le 7e arrondissement, ministère de la Défense. Et dans le métro, je voyais des gens qui me regardaient bizarrement, et en fait, en baissant les yeux, je me suis rendu compte que j'étais partie en chaussons.
1: Et bah, bien sûr. Bah voilà. Et du coup, c'est pas tout, parce que t'as tellement la tête en l'air qu'une fois t'es parti en course avec ton fils. Bon, comme c'était long et que lui, le supermarché, ça l'ennuyait un peu, il est parti lire et s'asseoir dans un coin. Et voilà. Qu'est-ce qui s'est passé?
3: Je suis parti. J'ai passé à la caisse. J'ai rangé mes courses dans mon coffre et au moment de partir, j'ai dit mince, j'ai oublié Anthony.
1: Et voilà.
3: Et bien là, j'ai rendu compte de rien du tout. Il était là, il disait tranquille.
1: Bon, c'est bien, au moins il n'aura pas eu de traumatisme d'abandon, ce
3: pauvre. Non, non. Mais il était surpris, il dit mais on a plus les courses quand ça se
1: fait. Oh là là là, quelle honte. Alors, ma petite sniper, je te propose de marquer tout de suite 3 points. Ce serait pas mal que tu marques 3 points vu que tu n'en as pas. Alors.
3: Je vais juste préciser en un petit sourire à Sébastien, je suis née à Toul, hein. Je suis Lorraine Boussina.
2: Ah, c'est mignon.
4: Oh, bah, c'est au travail, ma chérie.
1: Ah bah voilà.
3: Oh, ah bah voilà.
1: Très beau. Bien. Bah écoutez, si s'il y en a un des deux qui gagne, vous partirez dans le chalet ensemble. Alors écoute bien. En début d'année 2026, l'acteur James Van Der Beek nous a quittés à l'âge de 48 ans. De quelle série culte James Van Der Beek était-il le personnage principal? Je te fais des propositions. Madame est servie. Dawson. Les Feux de l'amour, Radio France Flamme. Alors, James Van Der Beek, qui est mort, c'était le personnage de quelle série? Madame est servie, Dawson, Les Feux de l'amour, Radio France Flamme. Top chrono, 10 secondes. Tu me dis quoi?
3: Dawson.
1: Ok. Et c'est... Évidemment, c'est une... Bonne réponse!
2: C'est un chien derrière.
1: Et oui, ça s'appelait Dawson. Ça a été diffusé de 98 à 2003. Et c'est bien évidemment Dawson. Ça te fait 3 points. Bravo.
2: Et le chien est content. On entend. Il y a un chien. Bah, oui. Sébastien, tu l'avais cette réponse ou pas du tout?
4: Oui.
2: Ah, je suis plutôt. Ok, ça me rassure un peu. Alors après, c'est pas la même question. Eh bien, d'accord. Sébastien, ici, Sud-Lorraine, qui habite à Nancy, en Meurthe-et-Moselle, qui travaille à la SNCF, rappelons-le, qui fait du théâtre. Ça s'appelle Improdisiaque. Ça joue tous les mois et le prochain. J'ai bien retenu que c'était le 27 mars. Il paraît que tu sais aussi cuisiner. Tu as d'autres talents.
4: Oui, c'est un petit peu cuisiné.
2: Oui, alors.
4: Je fais très bien les gnocchis.
1: Le oui mitigé
2: est pas. Hein?
4: Je fais hyper bien les gnocchis, par
2: exemple. Ah oui, d'accord, oui, tu sais bien cuisiner, ouais. Tu sais mettre des pâtes dans le dos.
4: Et les salades composées.
1: Ah oui, bon.
2: Mais ça, c'est un vrai talent. Mais moi, je voulais en savoir un petit peu plus parce que j'adore ça sur ces fajitas, là.
4: Ah.
2: Alors, pareil que t'es le roi de la fajitas. Excuse-moi, quand même. Est-ce que tu peux nous expliquer?
4: Alors, la farita, c'est ma spécialité. C'est-à-dire que je mets les galettes 37 secondes au micro-ondes. Ça les fait chauffer à une température exacte. Et du coup, mes enfants adorent.
2: Le mec est un super cuisinier. Il sait mettre la faritas 37 secondes dans le micro-ondes.
1: Bah ouais, ça c'est.
2: Et les gnocchis.
4: C'est mon petit secret que je dévoile.
2: Écoute, merci de l'avoir dévoilé.
1: Merci de dévoiler ça à la France.
2: Sans ce secret, je ne sais pas comment Philippe Etchebest aurait pu continuer sa carrière.
4: Les soirées de Valérie vont être réussies dorénavant.
1: Oh, merci, je te remercie vraiment.
2: Alors, il y a quelque chose qui me surprend aussi. Sébastien a peur des petits trous.
4: Ah oui.
2: Est-ce que. Je ne sais pas. Je suis.
1: Pas dire.
2: Je comprends pas, ça veut dire quoi, peur des petits trous?
4: je ne sais pas si vous avez déjà vu des images où il y a des dessous de pied avec plein de petits trous, des petites alvéoles, et en fait, ça me met des frissons. Et je ne sais pas pourquoi.
2: C'est, les dessous de pied. Nom, hein.
1: Les dessous de pied.
2: Oui. Les dessous de pied, on a des petits trous.
1: Nous, on a des trous sur les pieds.
4: Il y a des images comme ça. Je ne me l'explique pas.
2: Mais tu les vois où, ces images?
1: Mais où vois-tu des trous avec sous les pieds?
4: Sur Internet. Ça s'appelle être tripophobe. Voilà.
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0: un des derniers titres de Jérémy Frérot dans la playlist d'ici. Jérémy Frérot qui sera au Festival du Roi Arthur à Bréal sous Montfort en Ille-et-Vilaine le dimanche 23 août. Faisons connaissance à présent avec un autre Jérémy. C'est un auditeur d'ici Nord qui aime bien chiner dans les brocantes comme Valérie Damido. Et Elsa, ici d'ici Pays de Savoie, qui avait tendance, quand elle était petite, à donner à manger au magnétoscope de la famille. Ce qui a beaucoup surpris Eric Bastien sur votre radio ici.
1: Alors Jérémy, qui a 38 ans, qui habite à Quatenières. Dis donc, il paraît que tu collectionnes les euros.
2: Oui, alors oui, je me suis mis à collectionner les pièces euros depuis leur arrivée en France. Et je n'arrête pas, voilà. Aujourd'hui, je collectionne encore, mais je ne vais pas les acheter plus cher que ce soit. C'est juste vraiment trouver la pièce que je l'ai dans mon porte-monnaie.
1: Ah, mais alors les euros que français ou tu essaies d'en trouver de tous les pays de où il y a...
2: Non, c'est vraiment les euros de tous les pays, pas que la France.
1: Pas que la France, d'accord. Donc, tu te prends des petits séjours de ci, de là en Europe pour choper des euros.
2: Alors, oui et non. C'est prévu que je fasse l'Europe. Mais j'ai déjà pas mal de pièces, notamment l'Espagne, le Portugal. Enfin, je n'ai pas cité tous les pays, mais voilà, pas mal. Après, les plus rares comme le Vatican, Monaco, forcément, là, c'est plus compliqué à voir. Mais oui, je vais pourquoi pas aller dans ces destinations-là.
3: Et il y en a en France, hein, ce sont des pièces...
1: Oui, mais c'est pas marrant. Oui. De les acheter, on s'en fout. Le mieux, c'est d'aller dans les pays.
3: C'est vrai.
2: Exactement.
1: C'est complètement con d'acheter des pièces. Autant aller visiter les pays, passer un week-end. Alors, tu aimes les brocantes. Là, tu pourrais trouver des pièces, par exemple. Il paraît que tu fais beaucoup de brocantes.
2: Oui, je fais pas mal de brocantes, surtout en ce temps-là, quand il fait beau. Voilà, je cherche pas quelque chose de spécifique. Je chine, mais voilà, si je trouve des pièces, je vais pas les acheter. C'est pas mon principe. Le principe, c'est vraiment voyager, l'avoir dans mon porte-monnaie, et si je l'ai, bah là, ok, je la garde.
1: Eh ben voilà, ça c'est bien. Alors disons, on a plein de points communs, parce que moi aussi je fais des brocantes. Non, non, et tu joues au casino. Pap, pap, pap.
3: Oh là là.
2: Bah oui.
1: Tu joues à quoi au casino?
2: Alors au début, je jouais aux roulettes électroniques. J'ai arrêté. Maintenant, je joue beaucoup aux machines à sous, mais vraiment, voilà, toutes les machines à sous. Et voilà, j'essaye de me limiter, mais c'est compliqué.
1: Ah, mais tu joues pas aux jeux de cartes, quoi, en fait. Tu fais que les machines.
2: Non, voilà, je joue pas aux jeux de cartes, le blackjack, le poker, je joue au poker en ligne, mais je joue pas dans le casino.
3: Mais est-ce qu'il gagne au moins avec tout ça? Est-ce qu'il gagne beaucoup?
1: Bah, il est milliardaire, il vient de s'acheter une île dans les Caraïbes.
3: Comme ça, il a envie de jouer avec vous pour le plaisir. Bah voilà.
1: Bon, allez, Gérard May.
2: Non, je ne gagne pas.
1: Alors, mon chat, c'est la question à choix multiple. Je te pose la question, je te propose des réponses, et à mon top chrono, t'auras 10 secondes pour me donner ton choix. Alors, tiens, on part en Irlande. Hop. Eh oui. Et pourquoi on part en Irlande? Parce qu'aujourd'hui, mardi 17 mars, c'est la Saint-Patrick.
3: Bonne fête, Patrick!
1: Voilà, donc c'est le Saint-Patron de l'Irlande. Alors, à l'occasion de cette fameuse Saint-Patrick, quelle grande ville américaine colore sa rivière en vert, symbole de l'Irlande?
3: Vert en vert.
1: Alors.
2: Chicago.
1: Oh bah, j'ai même pas le temps de dire Boston, Chicago, New York, que l'autre, il me dit Chicago. Bah, j'ai envie de te dire top chrono, rien du tout. T'as raison, c'est Chicago.
2: Voilà. Voilà.
1: Bravo, c'est Chicago. Il verse un colorant végétal écologique qui teinte l'eau pendant des heures. Voilà, bravo, ça te fait donc 3 points de plus. Tu as 7, Jérémy.
3: Elsa, qui est célibataire, qui a un chat qui s'appelle Newton. Elsa, qui va ouvrir son entreprise de VTC. Ça a l'air de te faire rire à chaque fois que je résume un petit peu ta vie, Elsa.
4: C'est rigolo.
3: Bon, ce qui est rigolo, c'est ce que tu faisais quand t'étais petite. Parce que alors, j'ai découvert plein de trucs marrants, un peu à la Ducobu. Toi, t'aimais bien faire des petites bêtises. Et alors, ça vous fait rire? Elle nourrissait le magnétoscope. Mais avec quoi?
1: Mais c'est-à-dire?
3: Mais c'est-à-dire qu'il y avait un magnétoscope.
4: Des bouts de pain.
3: C'est-à-dire qu'on a tous eu un magnétoscope dans les années 90, je crois. Et toi, tu lui donnais la boîte, et ça s'ouvrait comme ça. Et tu lui donnais du pain.
4: C'est ça.
1: Parce que tu croyais qu'il était vivant, en fait, c'est ça, tu croyais que c'est un petit animal?
4: Bah ouais, je pensais que ça lui ferait plaisir, maman et papa étaient très contents. Hein. Ouais.
3: Ouais, sauf qu'un jour, t'as été plus loin, t'as mis des punaises dedans.
4: Ouais, c'est ça, exactement.
3: Voilà. Ouais. Et donc forcément, au bout d'un moment, ça marche plus, hein. On est d'accord?
4: Non.
3: Mais c'est pas fini, remettez-moi du cobu, petite. Elle a failli faire exploser la maison, qu'est-ce qui s'est passé?
4: J'ai mis la cuillère dans le micro-ondes.
3: Ah oui?
4: C'est normal.
3: Bah bien sûr.
4: C'est normal de mettre du métal dedans.
3: C'est normal. Et le micro-ondes a explosé.
4: Alors, il n'a pas explosé. La lumière a cassé, heureusement, mais ça aurait pu aller plus loin,
3: Oui, bien sûr.
1: Là, tu sais que c'est les gremlins qu'on met dans les micro-ondes, voilà. Pas les cuillères. Hein.
3: Vous en voulez encore? En primaire, on n'est pourtant pas vieux en primaire, quoi, 6, 7, 8 ans. Tu t'es pris un ballon de foot dans la tête. Qu'est-ce que tu as décidé de faire? À la Ducobu, hein.
4: Eh ben, j'ai fait semblant de perdre connaissance et ça a duré quelques jours.
3: T'as fait croire que t'avais perdu la mémoire.
4: C'est ça, ouais.
3: Mais pourquoi?
1: Ben pour s'amuser.
4: Je sais pas.
3: Pour t'amuser.
4: Je n'ai aucune idée.
3: Ça n'a dit que des têtes, tout ça. Mais j'adore, hein, mais voilà, c'est les bêtises qu'on fait quand on est enfant.
1: Je vais faire chier mes parents, je vais faire croire que j'ai plus de mémoire.
3: Ah non, mais c'est très très drôle.
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0: Elle sera en concert au mois d'octobre, Vichy, Saint-Étienne, Orléans, Poitiers par exemple, Véronique Sanson, Vancouver, sur votre radio ici. Dans moins d'une minute, Valérie Damidot et Eric Bastien seront toujours avec Jérémy d'ici Nord, qui est un grand maniaque du rangement, mais vraiment. Hein. Et Elsa d'ici Nord, qui nous raconte quelques anecdotes quand elle travaillait dans l'hôtellerie. À tout de suite sur votre radio ici.
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2: Nous allons tout de suite parler de ta maniaquerie, mon petit chéri. Il paraît. Alors ça, c'est quelque chose, tu vois, pour un... Jusqu'ici, je trouvais qu'on avait plein de points communs. Tu vois, t'aimes la déco, t'aimes les brocantes, tu joues au casino, tu vois, on aurait pu passer un week-end ensemble.
3: Ah, mais moi, ça me va, on peut.
2: Bah, on peut, mais mon chéri, il paraît qu'il faut que tu ranges tout avant de partir.
3: Oui, malheureusement, oui. C'est un des tops que je peux avoir, c'est que tout doit être rangé, les interrupteurs éteints, les portes fermées, bien vérifiées à chaque fois, tout. Sinon, je ne pars pas, même si je suis en retard.
2: Ah, c'est-à-dire que si, par exemple, tu as oublié de ranger la vaisselle la veille, tu fais la vaisselle avant de partir.
3: Bon, c'est très rare qu'elle soit pas rangée.
2: Mais ouais. Voilà, donc tu es prêt à te mettre en retard pour ranger la maison.
3: Exactement.
4: Un homme bien.
2: Et alors, est-ce qu'Emeric, il est comme toi ou pas?
3: Non, pas du tout.
2: Et voilà, c'est le principal sujet d'engueulade dans les couples, tu le sais.
3: Oui, mais ça va. On arrive à concilier.
2: Ouais, mais il y en a toujours un qui est plus maniaque que l'autre.
3: Oui, j'avoue. Ouais. Moi, je suis trop maniaque.
2: Mais est-ce que tu travailles dessus? Est-ce que tu en parles? Est-ce que tu essayes de laisser un peu le bordel?
3: Oui, j'essaye de laisser un verre sur la table, mais voilà, je peux me rendre malade, quoi.
2: Mon Dieu. Alors, en plus, il paraît que tu râles.
3: Ah ouais, je suis très râleur, moi.
2: Oh, mon Dieu.
3: Voiture, partout, je suis râleur.
4: Il a toutes les qualités, cet homme-là. Il est parfait.
2: Tu arrêtes. Tu es râleur sur quoi en voiture? Parce que ça va pas assez vite, tout ça là.
3: Ah mais je dis à chaque fois, je pourrais être policier, je les admirerais tous. Un stop dépassé, un feu rouge dépassé, quelqu'un qui détourne la priorité, dans un rond-point, etc. Je supporte pas.
2: Moi, mon fantasme absolu, c'est d'avoir un gros paintball avec des boules de couleur. À chaque fois que quelqu'un commet une infraction, je lui tirerais un truc de paintball dedans.
4: Oh la violence.
2: Rose fuchsia. Voilà.
3: Si seulement on pouvait.
2: Si seulement.
4: Présentez-vous, là, il y a des élections, allez-y.
2: Oh là, mon Dieu, la politique, c'est pas pour moi, mon pauvre chéri. Bien, mon cher, on va essayer de marquer 5 points de plus avec cette question cash et une chanson de Renaud.
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2: Mon petit Renaud. Alors, il chante en argot, nous, on va parler d'argot. Écoute bien. Quand on dit, c'est quelle profession quand on dit baveux? C'est comme quoi comme profession baveux en argot? On désigne quoi? Quel est le métier du mot baveux? C'est quoi? Et vas-y.
3: L'avocat.
2: Hop, mais c'était tellement
4: fort.
2: Et lui,
4: il n'utilise pas les chronos, lui. Hein.
2: Mais non, lui, il n'utilise pas les
4: chronos. Nouvelles règles, ça.
2: Eh ben voilà, eh ben bravo, bien évidemment. Eh oui, un baveux, c'est un... Bah, c'est une expression un peu moqueuse, hein. Ça veut dire que ça parle tellement les avocats que ça bave, quoi. Voilà. Bon, bah, ça te fait 5 points de plus. C'est un sans faute.
4: Elsa, il est en train d'installer sa suprématie, là, avec un sans faute pour Jérémy.
2: Bon, t'es pas... Non, c'est un sans faute,
4: Oui, c'est un sans faute. Elsa, t'es pas très loin non plus, hein. C'est-à-dire que, franchement, un petit point d'écart. Encore faut-il marquer. Elsa, tout à l'heure, je t'ai entendu pas dans la motive totale. Moi, j'ai besoin de conquérants, là.
6: Oui, c'est vrai, mais il est très très fort. Hein.
4: Oui, mais toi aussi, doute pas de toi.
2: Elle est magnifique.
4: Mais oui, elle est magnifique. Wow. Mais Elsa aussi, elle est magnifique. Avec son petit côté du cobu, on vous a raconté toutes les bêtises qu'elle faisait quand elle était Kabyle. Bon, je vous ai dit aussi qu'elle avait travaillé en hôtellerie, dans la restauration, il y a quelques années. Il t'est arrivé des trucs un peu... coquinou, quoi. Oh, bah oui, hein. Allez, comme ça, on a vu des clients nus assez souvent.
2: Bah oui.
6: Ah ouais, dans l'ascenseur, ouais, à la réception, ils débarquent, ils confondent la porte de la salle de bain avec la porte de l'entrée de la
4: chambre. Ah ouais.
6: Ouais. Donc ils sortent et ils sont tout nus et ils se retrouvent sans clé et ils descendent pour aller chercher une clé, quoi.
4: Ah, et donc t'as vraiment des gens qui prenaient même pas le temps de mettre en peignoir un truc, qui venaient tout nus à la réception. T'es sérieuse là?
6: Ah bah oui, ils sortaient tout nus de la chambre, ils confondaient vraiment le toilette avec la porte. Enfin...
4: Alors, c'est pas tout, hein, dans un hôtel de luxe dans lequel tu as travaillé, un client appelle la réception, qu'a-t-il demandé?
6: Il a demandé une couverture supplémentaire pour ceux qui savent ce que c'est.
4: Alors?
2: Ah bah, une meuf, quoi.
4: C'est une prostituée, en fait, la couverture

groupe The Brothers Johnson. Et voilà, les meilleurs moments d'Otakes sont terminés pour aujourd'hui. Il y en aura d'autres demain à partir de 12h05 avec une passionnée de cuisine, une autre de Disney, un candidat qui était représentant en produits de bricolage mais qui n'aime pas bricoler, et bien sûr des candidats qui raconteront à Valérie Damido et Eric Bastien sur votre radio ici comment ils ont rencontré leur chérie. Souvenir, souvenir.

0: rien de tel qu'un bon Phil Collins pour terminer la nuit ou commencer la journée. Bienvenue, vous êtes ici.
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0: 5h moins 1, l'heure de se retrouver comme chaque matin de l'été, toujours avec le même plaisir. J'espère que vous allez bien, que la nuit fut réparatrice. Cette journée, on la commence ensemble et en musique avec Indochine qui nous rendra visite dans quelques minutes, le temps de s'informer tout ce qui se passe dans l'actualité au plus près de chez vous. Bonjour Cyril Ardo-Redon.
2: Bonjour Johan Rock, bonjour à tous.
0: On est le 18 août et dans le journal de 5h, on parle déjà rentrée scolaire.
2: Oui, avec le versement dès aujourd'hui de l'allocation de rentrée scolaire si vous êtes bénéficiaire.
0: Dans Paris et les économies, ce mardi, on s'intéresse à votre prêt immobilier. Savez-vous qu'il est possible de moduler votre emprunt en fonction de vos entrées d'argent? À 5h13, Valère Coréard nous donnera toutes les infos utiles et pratiques si vous avez contracté un prêt immo. En attendant, vous êtes les bienvenus, comme tous les jours, ici. Venez nous raconter comment se passe votre été, ce que vous avez prévu de faire pour cette journée. 0810 055 056. Bon début de journée à l'écoute d'ici.
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0: Nous sommes le mardi 18 août, il est 5h. Le journal présenté par Cyril Ardo-Redon et quelques centaines d'euros vous seront peut-être versés dès aujourd'hui.
2: Ce sera le cas si vous êtes bénéficiaire de l'allocation de rentrée scolaire sous condition de ressources pour des familles avec un enfant scolarisé âgé de 6 à 18 ans. Une somme qui permet de financer des fournitures scolaires ou des vêtements et dont le montant dépend de l'âge de l'enfant. Justine Leblond.
3: La somme peut aller de 426 euros pour les 6-10 ans à 466 euros pour les 15-18 ans, car les besoins ne sont pas les mêmes selon le niveau scolaire. Cette allocation dépend de vos revenus perçus en 2024 et du nombre d'enfants à charge. Elle est versée soit par la CAF, automatiquement si vous êtes déjà inscrit, sinon il faut vous créer un compte et faire une demande, soit par la Mutualité Sociale Agricole si vous dépendez de ce régime. Alors si votre enfant entre en CP mais qu'il n'a que 5 ans, vous y avez le droit aussi. Il faut simplement transmettre son certificat de scolarité. Et pour les jeunes de plus de 16 ans, vous devez remplir une déclaration auprès de la CAF pour confirmer qu'ils sont toujours scolarisés.
2: Explication de Justine Leblond à retrouver dès maintenant sur ici.fr.
0: Après l'incendie en Gironde, l'heure est donc à la reconstruction.
2: Sébastien Lecornu en visite hier dans le département avec une partie de son gouvernement après le feu qui a ravagé 42 000 hectares et détruit 240 maisons. Plusieurs mesures sur la table pour un montant qui pourrait atteindre 100 millions d'euros, des aides aux collectivités, des exonérations de cotisations sociales, une accélération des permis de construire ou la suspension des taxes foncières pour des entreprises. Mais au Porge, la ville la plus meurtrie par les flammes, 300 personnes tenues à l'écart auraient souhaité pouvoir échanger avec le Premier ministre, comme Christophe, dont la maison a brûlé.
4: C'est une honte de voir ça, de voir un Premier ministre de pas assumer ses responsabilités quand il faut, quoi. Voilà, c'est décevant, mais franchement, on va pas lui sauter dessus, on va pas non plus l'agresser. Et quand je vois comment ils réagissent, c'est très décevant, quoi. Complètement dépité, parce que nous, eh bien, on va rester avec nos habitations. Lui va rentrer dans sa maison, qui sera encore debout, et nous, on va rentrer dans nos maisons qui sont complètement sinistrées, quoi.
2: Voilà. Sébastien Lecornu a rencontré 4 habitants et commerçants du Porge, ainsi que des pompiers et le maire de la commune. Le Premier ministre dit comprendre le sentiment d'abandon des sinistrés.
5: Bah, l'État ne les abandonne pas, je pense que l'ensemble des annonces qu'on vient de faire montrent l'inverse. Après, le fond, les gens qui ont perdu leur maison, c'est quelque chose d'épouvantable. Et donc la colère que ça peut évidemment susciter est énorme. Moi, je le comprends très très bien, un peu plus d'empathie que moi sur cette affaire-là. Mais justement, plutôt que des grandes phrases, plutôt que de se montrer en photo et plutôt que de se mettre en scène, je préfère mettre du concret. Et c'est vrai, c'est ma culture d'élu. Je fais confiance au maire, au conseil municipal. Et c'est vrai que je fais ça. Un peu à l'ancienne, mais j'assume.
2: De son côté, Emmanuel Macron, dans le Var, a promis que les communes de ce département touchées cet été par d'importants incendies bénéficieront des mêmes dispositifs d'aide qu'en Gironde. Et puis sur le front des incendies ce matin, les Bouches-du-Rhône sont en rouge pour un risque très élevé. 8 départements du Sud ainsi que l'Essonne et la Seine-et-Marne sont en orange pour un risque élevé. On évoquait le déplacement de Sébastien Lecornu en Gironde. Le Premier ministre qui a également présidé hier une cellule interministérielle après le piratage du fisc. Il demande à l'Agence nationale de la sécurité des systèmes d'information de conduire un audit approfondi sur les causes de l'incident. Et il réclame l'accélération de la sécurisation des systèmes informatiques de l'État. Les Français concernés par cette fuite de données commencent à être contactés par email. Prudence si vous êtes un amateur de burgers. Un produit fait l'objet d'une campagne de rappel conso pour risque de contamination à la listeria. Il s'agit d'un burger Maxi Bacon, 195 grammes de la marque Carrefour, commercialisé partout en France entre le 28 juillet et le 12 août. Le délai d'incubation de cette maladie grave peut aller jusqu'à 8 semaines.
0: Vous écoutez ici 5h04, elle va devenir la première française à marcher dans le vide spatial.
2: Sophie Adnaud doit effectuer une sortie dans l'espace cet après-midi pour réparer une antenne de la Station Spatiale Internationale, une opération 400 km au-dessus de nos têtes, à laquelle elle s'entraîne depuis très très longtemps, Anne Le Gall.
6: Pour pouvoir sortir dans le vide spatial, un astronaute doit connaître sur le bout des doigts son scaphandre, les circuits d'oxygène, de CO2, le réglage de la température, les moyens de communication et la manipulation d'outils. Avant de partir, Sophie Adnaud a donc réalisé plus de 150 heures d'entraînement en piscine. Lors d'une conférence de presse à Paris, elle avait expliqué l'importance de ces exercices sous l'eau sur une maquette de l'ISS en taille réelle.
7: Ce à quoi on nous forme en piscine, c'est vraiment la mémoire musculaire. De telle sorte que s'il y a un problème, le corps sait déjà ce qu'il doit faire, quoi. Comment ne pas se détacher de la station, comment être en sécurité, comment aller gérer son collègue s'il a un problème. C'est un petit peu comme quand on rentre dans une salle qu'on connaît bien, on allume le bouton de la lumière sans même regarder, on sait exactement où il est, le geste il est précis, etc. D'où l'importance de s'entraîner avec les vrais outils et d'où l'importance aussi de cette maquette à l'échelle 1 dans la piscine.
6: Sa mission d'aujourd'hui sera de remplacer une antenne de la Station Spatiale Internationale pour assurer les communications haut débit avec le centre de Houston. Pour cette manœuvre, Sophie Adnaud et son collègue américain Enil Menon seront aidés par un bras robotique pilotée depuis l'intérieur de l'ISS. Au total, la sortie devrait durer 6h30.
2: Anne Le Gall, les explications sur cette sortie à retrouver sur ici.fr. Allez, on regarde le ciel, mais celui qui est un petit peu en dessous de la station spatiale internationale avec une France divisée en deux ce matin.
0: Oui, d'un côté, sur une large partie nord, des perturbations, des nuages, de petites pluies sur les côtes de la Manche, le nord et la région Grand Est. Ailleurs, surtout au sud de la Loire, le soleil légèrement voilé, mais le soleil quand même va s'imposer ce matin. Quant à la Méditerranée, le beau temps sera de mise avec de la chaleur. Également, ce matin, on relèvera en milieu de matinée 24 à Perpignan, 26 déjà. Déjà à Montpellier, 18 à Orléans, 20 à Bordeaux, 19 à Lille. Et puis cet après-midi, toujours cette perturbation sur les côtes de la Manche, mais qui va progressivement s'estomper, alors que sur le reste du pays, ce sera du grand beau temps, avec des températures qui ont nettement baissé, hein, comparé à la fin de la semaine dernière. 30 à Limoges, 31 à Bordeaux, sont des températures estivales. 27 dans la capitale, et puis en revanche, dans le sud-est, c'est toujours des températures très, très élevées, au-dessus des moyennes saisonnières. 34 à Perpignan, 35 à Marseille et jusqu'à 38 la maximale ce mardi après-midi à Montpellier. Chez vous, comment ça se passe? Vous connaissez le principe, les habitudes de la maison. Vous prenez votre smartphone, votre clavier d'ordinateur, vous nous postez vos petits messages sur la page Facebook d'ici pour nous raconter le temps qu'il fait aujourd'hui.
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0: À 5h08, la playlist de votre matinée, on l'entame avec le seul groupe français capable de remplir des stades pleins à craquer. Vous voyez de qui je veux parler? Bah, ils sont là. Mais toi

0: 3 nuits par semaine, c'était évidemment Indochine. Merci de commencer cette journée ici. Il est 5h12.
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0: Ça s'est passé la semaine dernière dans un centre commercial. Adélaïde et Timothée faisaient leurs courses et quand le couple est passé devant la cabine d'un photomaton, comme si l'idée venait tout de juste de lui traverser l'esprit, la jeune femme a proposé à son compagnon « Allez, et si on faisait des photos tous les deux ?»
2: Classique.
0: Ouais, le compagnon a dit « T'es sûr quand même, c'est un centre commercial, c'est pas forcément ouf. Mais si, si, allez, c'est marrant, allez, s'il te plaît. » Et les voilà, assis tous deux dans la cabine de ce photomaton. Pour info, ces deux-là sont ensemble depuis 3 ans, ils ont emménagé dans une maison il y a 1 an et demi. Bref, une affaire qui roule. Et alors que le photomaton venait de prendre la première photo d'une série de 4, Adélaïde a sorti de la poche arrière de son jean un drôle de petit bâtonnet du genre qu'on sort pour les grandes occasions. Un test de grossesse positif. Et là, le photomaton de flasher à ce moment précisément la deuxième photo et d'immortaliser la tête abasourdie du futur jeune papa qui, évidemment, ne s'y attendait pas. Vous l'aurez compris, Adélaïde avait tout manigancé. Son objectif, c'était, dès le début, d'immortaliser l'annonce de sa grossesse sous le crépitement des flashs du photomaton. Un souvenir unique, donc, qui devrait trouver une place de choix dans le futur album de famille.
2: Pas le choix. Obligé de la mettre, celle-là, de photo.
0: Bonne idée.
2: Bien sûr.
0: C'était la belle histoire, du jour. Maintenant, bon, bah voilà, si on vous conduit dans un photomaton, peut-être, saurez-vous, peut-être qu'il se passe quelque chose, l'événement annoncé, un grand événement. Pour l'heure, dans l'info d'ici ce mardi, on va partir dans le Haut-Var où les fortes chaleurs sont toujours de mise, Cyril.
2: Oui, malgré la levée de toutes les alertes météo, toutes les alertes orange canicule ce matin à partir de 6h par Météo France.
0: La musique d'ici, bientôt de retour avec un groupe des années 70. Supertramp, juste après avoir fait quelques petites économies. Bonjour Valère Coréard, chaque jour avec vous, un bon plan pour augmenter notre pouvoir d'achat et aujourd'hui vous nous parlez de nos prêts immobiliers, en particulier de sa modulation.
3: Oui, parce que quand on est propriétaire, c'est une grosse charge, le remboursement du prêt immobilier, ça coûte cher en intérêt aussi. Saviez-vous qu'en fonction de l'évolution de vos revenus, vous pouvez augmenter ou au contraire baisser vos mensualités. Si les conditions changent d'une banque à l'autre, alors ça n'a rien d'exceptionnel, c'est d'ailleurs probablement prévu déjà dans votre contrat de prêt. Il y a quand même quelques règles qu'on retrouve un peu partout. En général, il faut au moins 1 voire 2 ans de remboursement à votre actif et on peut moduler les échéances de 10 à 30% à la hausse ou à la baisse. Si vous avez eu une bonne ou une mauvaise nouvelle, ça vous permet d'utiliser ce levier qui est très peu connu.
0: Demander une baisse de mensualité, ça se comprend vite, mais pourquoi demander une hausse ?
3: Pour faire des économies, si vous remboursez plus vite votre prêt, vous diminuez la part d'intérêt, donc vous faites des économies. Augmenter ces mensualités de 10% sur un prêt de 25 ans, c'est 2 à 3 ans de remboursement en moins. À la fin, on parle de plusieurs milliers ou dizaines de milliers d'euros d'économies. Attention néanmoins, certaines banques font payer la modulation ou la prolongation du prêt. D'autres limitent le nombre de modulations. Donc il faut bien vous renseigner avant de prendre une décision. Mais si vous pensez que cette solution est faite pour vous, alors n'attendez pas d'être coincé. Contactez votre conseiller en demandant les règles de modulation de votre prêt. Il ou elle comprendra de suite de quoi vous parlez. Et puis n'oubliez pas qu'on peut aussi discuter avec son banquier parce que parfois, négocier, ça peut valoir le coup. Vous connaissez ce système, vous l'avez déjà testé. Vous voulez en savoir plus? Pensez à m'écrire par ici leséconomies@radiofrance.com.
0: Merci pour cette mise au point, Valère. Demain, avec vous, on parlera de la consommation d'eau anormale. Que doit-on faire lorsque justement la facture crépite et augmente démesurément? Vous écoutez ici. C'est mardi, il est 5h16.
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0: C'est mardi matin, il est 5h16 ici. Il n'y a ce matin plus aucun département en vigilance orange canicule.
2: Cette levée des alertes doit être effective dès 6h selon Météo France, même si par endroit, ce n'est pas la fin de la chaleur pour autant. Le Var vient de connaître son plus long épisode de vigilance orange avec 19 jours consécutifs. Et voilà qui ne présage rien de bon pour l'avenir. Alors, Margot Longeroche, les habitants veulent se préparer pour les prochaines années.
5: Sur le marché de Flyosque, Muriel, Pauline et Nathalie discutent de la chaleur. C'est le sujet de l'été.
6: Nos maisons, elles sont toutes en pierre. Et d'habitude, il fait frais à l'intérieur. Et puis là, il ne fait pas aussi frais que d'habitude.
7: C'est la nuit qui est le plus dérangeant. Tu vois où on habite, on ne peut pas ouvrir les fenêtres. Il y a trop de bruit. Donc, on est obligé de rester fermé. Et ça devient étouffant, quoi.
5: Assise à côté, Joël, elle est très tirée de fatigue.
8: N'ayant pas la climat à la maison, c'est la première année où je ne dors pas la nuit. Alors qu'en temps normal, je supporte très bien. On sent bien qu'on a le corps qui s'épuise un petit peu, quoi. Certaines personnes sont plus tendues, on le sent, mais même au volant des voitures. Je pense que les gens sont fatigués et peut-être inquiets aussi du réchauffement climatique.
5: Sur la petite place du marché, la terrasse du café du commerce est remplie. Les clients profitent un peu de la fraîcheur de la fontaine juste à côté et ça donne le sourire à Manu, le propriétaire. Cet été caniculaire a plombé son chiffre d'affaires.
9: Avec la chaleur, 40 degrés, en fait, on a perdu 20% de fréquentation au mois de juillet et au mois d'août.
10: Puisque pour le moment, vous avez juste
9: un ventilateur qui sert à rien. Puisqu'il brasse que de l'air chaud.
10: Mais c'est un investissement, la clim.
9: C'est un investissement, complètement, mais qui va devenir obligatoire. Il y a deux frigos qui ont pété, la machine à glaçons qui sature complètement, en fait. Donc c'est pour ça que moi, je pense qu'on va mettre une clim à l'intérieur pour rien que le matériel et les conditions de travail pour le personnel également.
5: À quelques kilomètres, le centre-ville de Draguignan se vide en début d'après-midi à mesure que la température grimpe. Cette année, le CCAS de la ville a été particulièrement sollicité, comme le raconte Laurine Tollard, sa directrice.
11: Ça fait 20 jours qu'on appelle les personnes inscrites au registre communal deux fois par jour, donc c'est à peu près 150 appels par jour. Voilà, c'est contraignant pour les personnes, mais quand on les appelle pas, c'est elles qui nous appellent pour savoir si on est toujours en canicule ou pas.
5: Près de 3 semaines de vigilance orange canicule de suite, c'est inédit à Draguignan et ça pousse la commune à modifier son plan d'adaptation au changement climatique, avec priorité aux écoles à quelques semaines de la rentrée. Danielle Adoucopin est adjointe à l'environnement.
12: Nous avons pris la décision d'accélérer, pas la rénovation totale, parce que nous n'avons pas le budget effectivement pour le faire, mais à la rentrée, toutes les écoles auront un espace suffisant pour se rafraîchir.
5: Voile d'ombrage dans les cours et ventilateur au plafond. La ville investit plusieurs centaines de milliers d'euros pour être prête si la chaleur joue les prolongations en septembre.
2: Un reportage de Margot Longeroche dans le Haut-Var, signé Ici Provence.
0: Il est 5h20 dans les coulisses télé ce mardi matin. On vous présente un programme court animé qui parle d'environnement avec un ton très décalé. Ce sera après avoir écouté Logical Song, Supertramp. Bon début de journée ici, il est 5h20.

0: À 5h22, ce mardi, vous êtes ici. Et c'est tant mieux. C'est un 18 août qu'ils sont nés. On souhaite un bon anniversaire ce matin à Mickaël Penoman Junior, qui a préféré choisir pour pseudonyme celui de Mika. Chanteur à la voix de tête qui fête aujourd'hui ses 43 ans. Lui aussi à la voix qui monte dans les aigus. On souhaite un joyeux anniversaire à notre Willy Rovelli que vous retrouvez chaque week-end ici dès midi et encore pour quelques samedis soirs cet été dans le Fort Boyard. Ce mardi, on fête l'anniversaire également du doyen de la chanson française. Quel que soit votre âge, il y a fort à parier pour que vous ayez chanté une de ses chansons lorsque vous étiez sur les bancs de l'école. Hugo Frey souffle ce matin ses 97 bougies. Hugues qui ne manque pas de souffle, l'interprète de Santiano, qui continue de se produire un peu partout en France. Et puis enfin, la piscine, plein soleil, le guépard, pour ne citer quelques-uns des films les plus célèbres dans lesquels il a joué. Il y a 2 ans, jour pour jour, clap de fin pour Alain Delon, qui nous quittait à l'âge de 88 ans. Il est 5h24, c'est le moment de parler télé. On passe dans les coulisses, zoom aujourd'hui sur un programme court qui traite d'environnement de manière très décalée. C'est une série originale et écolo teintée d'humour qu'a eu la bonne idée de dégainer cet été à Arte. Un format court baptisé Écolo mon cul qui met en scène 2 copains en proie au doute dès lors qu'il s'agit de savoir ce qui est bon ou pas pour la planète.
1: Comment bien choisir pour éviter la catastrophe ? Papier ou plastique ? Thermique ou électrique ? Cuir ou synthétique ? Comment savoir si c'est super, super green ou carrément écolo ?
0: L'idée de cette collection, c'est de passer en revue à chaque épisode ces questions auxquelles on est finalement tous sommés de devoir répondre dès lors qu'il s'agit de savoir si nos comportements ont des conséquences néfastes sur l'environnement. Sac en papier ou plastique, bouteille ou canette, smartphone neuf ou reconditionné, autant d'interrogations auxquelles Silex et Ventilo sont confrontés. Ces 2 amis qui réagissent à chaque fois de manière totalement opposée, comme me l'a expliqué Pierre Rouvière, le co-créateur de la série.
2: Ventilo, un des 2 personnages qui va être plus caractérisé par des crises d'angoisse liées à son éco-anxiété, liées à ses questionnements, justement, ça vient souvent de lui, ses questionnements sur son impact environnemental. Silex, il va plus représenter la figure technosolutionniste, ou en tout cas celui qui va prétendre avoir les réponses à toutes les questions qui finalement ne sont pas des questions si simples à trancher, qui requièrent un petit peu de nuance. Donc c'est un petit peu ce dialogue entre les 2 personnages qui va initier justement un petit peu chaque épisode.
0: La force de cette série, c'est qu'on finit par se reconnaître dans le tempérament de Silex, à moins que ce ne soit dans celui de Ventilo. Un programme qui a le mérite d'expliquer de manière ludique des problématiques qui, elles, ne le sont pas du tout. Alors justement, comment les créateurs de la série s'y sont-ils pris pour aborder des sujets aussi ardu dans un format si court?
2: C'est vrai que c'est assez délicat à intégrer dans des épisodes qui durent à peu près 10 minutes, d'apporter un petit peu d'humour aussi pour faire passer les messages. Je pense que déjà l'enjeu c'est d'expliquer que c'est des sujets complexes et que nous on n'offre qu'une toute petite fenêtre pour comprendre un petit peu de quoi il en retourne, mais qu'effectivement après quand on rentre dans une thématique, c'est tout un monde qui s'ouvre à nous, notamment en termes de solutions.
0: Comme quoi, la télé peut parfois être utile, qui sait même peut-être permettre d'amorcer le début d'une réflexion quant à notre place, nous, être humains, sur ce gros caillou qu'est la planète. Écolo mon cul, une série à voir actuellement sur arte.tv. Tous les matins, vous êtes nos invités sur l'antenne d'ici. Venez donc nous raconter ce que vous avez prévu de faire pour cette nouvelle journée du mois d'août. 0810 055 056. Dans le paqueté cette semaine, il y a notamment un roman trépidant baptisé Recherche Lily désespérément et puis tout un tas de surprises à retrouver dans un sac avec le logo ici. 0810 055 056. Voici Manon Lisa sur votre radio locale. C'est l'histoire.

0: vous écoutez ici, juste avant les infos de 5h30. On apprend en souriant avec vous, Stéphane Bern, qui nous fait remonter le cours de l'histoire. Et ce mardi, on va voyager au temps des premières patates.
1: C'est l'histoire d'un homme qui a réussi à faire aimer aux Français un tubercule qu'il prenait pour un poison. En 1772, à Versailles, on se méfiait encore de la pomme de terre, cette plante venue d'Amérique. On dit qu'elle donne la lèpre, qu'elle rend fou, voire qu'elle fait pousser les cheveux à l'intérieur du crâne. Pendant 2 siècles, la pomme de terre végète dans les potagers royaux. Autant dire qu'à ce stade, elle n'avait pas vraiment la patate. Mais Antoine Parmentier, prisonnier des Prussiens pendant la guerre de 7 ans, en a mangé tous les jours et s'en est très bien porté. De retour en France, ce pharmacien agronome mène l'enquête. Il pèse, analyse et prouve à l'Académie des sciences que ce tubercule est sain, nourrissant et pourrait même sauver le royaume de la disette. Mais comment convaincre un peuple méfiant ? Par un petit coup de génie.
2: Nom de Dieu !
1: Il fait garder ses champs par des soldats le jour et les laisse sans surveillance la nuit. Résultat ? Les curieux accourent pour voler ce légume interdit, devenu rare et donc forcément désirable. Et là, c'est carton plein, enfin, cageot plein.
3: 50 kilos de patates, que je vais faire de sous-sol maintenant.
1: La ruse fonctionne. Versailles s'y met, et c'est le début du règne de la purée et du gratin dauphinois. Bref, la belle vie.
4: Quand je fais de la purée mousseline.
1: Un siècle plus tard, lors des grandes disettes de 1816 à 1817, la pomme de terre devient l'un des seuls aliments accessibles. Antoine Parmentier avait vu juste. Grâce à un peu de science et un bon coup de pub, la France a trouvé dans la terre son meilleur remède contre la disette. Patate 1, famine 0.
5: Sans patate.
1: Et accessoirement, pas mal de soirées raclette ou de hachis Parmentier. Merci Antoine. Et bon. Ça, c'est pas du gâchis.
0: C'est pas du gâchis. Bon petit déjeuner à 5h30. Alors que l'été est déjà bien entamé, notre invité ce matin vous livrera quelques expos incontournables à faire avant la rentrée. Ce sera tout à l'heure aux alentours de 6h-10. En attendant, 5h30. L'info en France et dans le reste du monde, c'est l'heure du 90 secondes avec vous, Cyril Ardo-Redon.
6: Vous allez peut-être recevoir quelques centaines d'euros à partir d'aujourd'hui. Une somme qui peut aller de 426 à 466 euros selon l'âge des enfants. L'allocation de rentrée scolaire est versée à partir d'aujourd'hui pour des familles avec un enfant âgé de 6 à 18 ans sous condition de ressources. Des aides aux collectivités ou encore des exonérations de cotisations sociales. Le plan choc du gouvernement pour la reconstruction en Gironde et dans le Var après les gigantesques incendies. Le compte n'y est pas, dénonce la CPME de Gironde. Ces aides ne combleront pas les pertes de chiffre d'affaires selon l'organisation qui représente les petites et moyennes entreprises. Face aux incendies ce matin, les Bouches-du-Rhône sont en rouge pour un risque très élevé. 8 départements du Sud ainsi que l'Essonne et la Seine-et-Marne sont en orange pour un risque élevé. Par ailleurs, à partir de 6h, plus aucun département ne sera en vigilance orange canicule. Un ancien prêtre parisien mis en examen pour plusieurs viols sur mineurs. L'homme de 81 ans a été placé sous contrôle judiciaire, des faits qui se sont déroulés entre 1997 et 2003. D'autres viols sur majeurs ont été recensés jusqu'en 2015. Le suspect avait déjà été interdit d'officier auprès des jeunes après des signalements au diocèse. Les faits avaient provoqué une vive émotion. Le sexagénaire qui avait tiré à la carabine près d'enfants en Haute-Loire en avril, en proférant des injures racistes, a été condamné hier à 15 mois de prison avec sursis par le tribunal correctionnel du Puy-en-Velay. Et puis une Française, 400 km au-dessus de nos têtes aujourd'hui. L'astronaute Sophie Adnaud participe à une sortie extravéhiculaire pour réparer une antenne de la Station Spatiale Internationale. C'est la première fois qu'une Française participe à une telle opération.
0: Vous écoutez ici, ce mardi à 5h32, plus que 2 semaines avant la rentrée scolaire.
6: Les parents sont ravis de ne plus avoir à occuper leurs enfants 24 heures sur 24. Et les plus jeunes sont peut-être moins contents de cette fin de vacances qui approche. L'odeur des cahiers neufs suffira-t-elle à leur redonner le sourire ? Pas sûr. C'est en tout cas à partir d'aujourd'hui que l'allocation de rentrée scolaire est versée à plus de 3 millions de familles. Un montant qui varie de 426 à 466 euros sous condition de ressources et selon l'âge des enfants. Une somme toujours bienvenue, Élie Ducauf.
2: Estelle rentre dans une enseigne de Cotigny. Elle vient de Semur-en-Auxois avec sa fille Clémence qui rentre à la fac.
5: Les fournitures scolaires, je trouve que plus on grandit, plus ça baisse parce qu'on a de moins en moins besoin d'affaires. Mais quand tu regardes les fournitures début 6e ou même en primaire, ça peut vite monter cher avec des grandes familles, quoi. Quand tu vois que le prix d'un cahier, c'est 5 euros, quand t'as besoin de 7 cahiers, la multiplication, elle monte vite.
2: Pour elle, aujourd'hui, c'est le logement qui fait grimper la facture. Mais la petite sœur qui rentre au lycée a toujours besoin de fournitures. Et cette période est toujours un moment un peu tendu, confirme la maman.
7: Ce que ça donne, mais bon, on est comme tout le monde à la recherche des bonnes affaires pour essayer de limiter les frais, quoi. Ça nous coûte de toute façon toujours trop cher. Maintenant, on s'adapte.
2: Chaque année, elle dépense 300 euros de fournitures, mais elle ne bénéficie pas de l'allocation de rentrée scolaire. D'autres, en revanche, l'attendent avec impatience, comme Marie et son fils Eden, installés dans un caddie.
8: Ça va être un vrai soulagement cette année, ouais.
2: D'autres se débrouillent. Hassen déplie une liste griffonnée sur un tout petit papier.
9: Nous, ça sera modéré parce qu'on a deux gamins, mais on a déjà les sacs, on a déjà des fournitures qui sont réutilisables. Donc, on va prendre que ce qu'il faut renouveler, donc ça fait pas grand chose.
2: Certains parents n'ont pas encore reçu la liste de fournitures et vont devoir attendre la rentrée pour espérer trouver le bon cahier avec les bonnes marges et les bons carreaux.
6: Le reportage à Dijon, d'Élie Ducot, ici Bourgogne. On jette un coup d'œil sur le ciel avec ce mardi matin dans le ciel.
0: Deux écoles, deux teams, hein, comme on pourrait dire. D'un côté, sur une large partie nord, des perturbations, des nuages, des petites pluies. Ça concerne les côtes de la Manche, le nord et la région Grand Est. Ailleurs, surtout au sud de la Loire, le soleil, bien que voilé, va s'imposer avec toujours de fortes chaleurs en Méditerranée. Aujourd'hui, quelques températures. Ce matin, en milieu de matinée, justement, 24 degrés seront relevés à Perpignan, 26 déjà à Montpellier, 19 à La Rochelle, 20 à Bordeaux, 18 à Brest. Et puis cet après-midi, toujours la perturbation sur les côtes de la Manche, mais qui progressivement va s'évaporer, s'atténuer, alors que sur le reste du pays, ce sera du grand beau temps, avec des températures qui ont nettement baissé, toujours estivales quand même ces températures, ce mardi, 30 à Limoges, 26 à Strasbourg, et puis dans le sud-est, toujours de très très fortes chaleurs, 34 à Perpignan, 35 à Marseille, jusqu'à 38 cet après-midi à Montpellier. Vous nous dites sur la page Facebook d'ici comment ça se passe par chez vous, comme l'a fait Marie qui vit à Saint-Léonard-de-Noblat. C'est en Haute-Vienne, chez elle ce matin, il fait 18 degrés. Merci Marie. Chez Jean-Patrick, lui, à Brignoles, dans le Var, il fait 23 ce matin. Et puis Thierry, lui, vit dans le Loiret, à Barville, en Gâtinais. Il fait 19 degrés. Tous les matins, sur votre radio locale, on fait la météo ensemble.
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0: On espère que vous allez bien ce mardi matin. Ici, la musique vous accompagne dès le saut du lit avec cette chanson des années 90, Tomber pour elle, Pascal Obispo, évidemment, sur votre radio locale.

0: écoutez ici. Cette nouvelle journée, on la démarre ensemble. Bon réveil, il est 5h40.
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0: Ici, dès 5h, ce sont des rendez-vous pour vous rendre la vie plus facile, plus pratique, plus simple, tout simplement, et surtout débarrasser de toutes les entourloupes possibles et imaginables. Cyril, ce mardi, l'arnaque au permis de conduire.
2: Avec une question, que faire si on a égaré ou déchiré par erreur son permis de conduire ? Aude Razo nous donne la réponse, les bons conseils pour éviter de se faire arnaquer en ligne.
0: Et dans 3 minutes, on écoutera Texas. Le tube qui a ouvert leur carrière interplanétaire. Pour l'heure, il est 5h40 et on accueille Stéphane. Bonjour Stéphane.
3: Bonjour.
0: Vous nous appelez d'où ce matin ?
3: De Cherbourg.
0: Bon, qu'est-ce que...
3: Cherbourg.
0: De Cherbourg, ouais, je vois très bien sur la carte. Qu'est-ce qui va se passer aujourd'hui dans cette journée du mardi pour vous ?
3: Pour moi, je vais faire pêcher du bar. Je vais aller sur une plage dans le Val-de-Serre.
0: Ouais.
3: Et puis, ça me passait une bonne partie de ma journée.
0: Vous m'avez dit du beurre ?
3: Oui, du beurre, oui.
0: Ça ressemble à quoi, ce poisson ?
3: Ah, le beurre, c'est ce qu'on appelle aussi le... je sais plus comment ça s'appelle dans le sud. C'est un poisson assez gros, quand même. Hein. C'est un poisson qui est assez gros. Et...
0: Bon, et vous en attrapez beaucoup à la fin de la journée, les beurres ?
3: Non. Peut-être, si j'en ai deux, déjà, ça fera déjà bien.
0: Mais vous êtes plutôt un pêcheur chanceux. Est-ce que déjà, on doit parler de chance quand on parle de pêche ou de stratégie ou de technique vous concernant ?
3: Oui, déjà, c'est la chance. Déjà. Il faut avoir de la chance. Comme on dit, il faut que ça morde.
0: Ouais. Un peu de patience aussi.
3: Oui, bien sûr. Par contre, il faut être patient, c'est sûr.
0: Bon. Merci de nous avoir appelés ce matin, Stéphane. On va vous envoyer chez vous d'ici quelques jours le paqueté. Vous allez voir, il y a plein de choses. Il y a un bouquin, il y a des surprises, des goodies, un petit étui pour passer et pour conserver votre livre. Et puis surtout le sac ici. Vous pourrez emporter tout le matériel qu'il est bon d'emporter quand on va à la pêche dans le sac ici. Bonne pêche, bon beurre.
3: Je remercie beaucoup. Je remercie.
0: Et puis on se dit à bientôt sur l'antenne d'ici, effectivement, comme on le fait tous les matins. Il est 5h42.
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0: À 5h43 chaque matin ici. C'est pas vrai, votre rendez-vous anti-arnaque. Aude Razo vous permet d'éviter quelques embûches qui pourraient se présenter sur votre chemin. Aujourd'hui, une question. Que faire si on a égaré ou déchiré son permis de conduire, Aude ? Il faut absolument passer par les sites officiels.
6: Oui, on va prendre l'exemple de Solange. C'est une auditrice, elle nous a écrit « Son permis de conduire est déchiré ». Ça parle à pas mal d'entre nous. Hein. Moi, mon vieux permis en carton rose, c'est pareil, je peux vous dire qu'il est dans un sale état. Solange fait donc un petit tour sur Internet pour voir comment se faire fabriquer un nouveau permis. Et elle tombe sur plusieurs sites, permisfrance.fr, permisdeconduire.net, il y en a pas mal, des comme ça. Sur l'un d'entre eux, on lui demande 35 € et son numéro de carte bleue. Là, Solange me dit « Je me suis arrêtée ». Pourquoi ? Qu'est-ce qu'il a alerté ? Eh bien, le site ne lui a même pas demandé ni sa carte d'identité, ni son justificatif de domicile. Deux documents que vous devez fournir, c'est obligatoire.
0: Aude, est-ce que c'est payant de faire refaire son permis de conduire ?
6: Alors, ça dépend. Si vous l'avez déchiré comme Solange, c'est gratuit. Pareil d'ailleurs, si vous voulez tout simplement remplacer votre vieux permis en carton rose, un peu décrépit, que vous voulez la version New Look plastifiée, c'est tout à fait possible. Et c'est gratuit à condition de fournir l'ancien. Par contre, c'est payant si vous l'avez égaré ou qu'on vous l'a volé. Et là, le prix, c'est 25 €. C'est le prix du timbre fiscal. Pour la démarche, vous n'allez pas sur permisfrance.fr ou je ne sais quoi. Il y a un seul site, c'est le site de l'ANTS. l'agence des titres sécurisés, ants.gouv.fr. Et puis le timbre fiscal, s'il en faut un, vous pourrez l'acheter en même temps à la fin de la démarche, c'est prévu.
0: Merci Aude Razo, on se retrouve demain et en attendant ici.fr pour retrouver tous les bons plans, les liens utiles de C'est pas vrai, ici.fr à l'onglet arnaque. 5h44, est-ce que vous savez quel est le point commun entre vous, une plante, des coraux et encore des oursins? Si vous posez la question, c'est que vous êtes atteint de prospérité aiguë, le syndrome de Benoît Prospero. Avant d'aller consulter, on va le retrouver, Benoît, avec le monde merveilleux du vivant, après Jack et Carla sur les ondes d'ici.

0: La bonne recette, elle est ici tous les matins sur votre radio locale, des infos, de la musique, de la bonne humeur et une bonne part de nature. Soyez les bienvenus dans le monde merveilleux du vivant. Aujourd'hui, un épisode dans lequel on va parler de nous, les humains, Homo sapiens. Bonjour Benoît Prospero.
1: Ah ben oui, parce que nous, Homo sapiens, sommes aussi des animaux. L'humain est un animal, et plus particulièrement aujourd'hui, nous allons parler de la diversité génétique chez l'humain. Au menu, identique, adaptation et ADN. Et donc, première chose à savoir, par le cri de l'escargot, nous sommes toutes et tous quasiment identiques. En moyenne, deux êtres humains ne diffèrent que de 0,1%, quelle que soit la latitude, quelle que soit la culture. Concrètement, ça veut dire que si vous prenez, je sais pas moi, un humain tout petit et brun et que vous le comparez à un humain très grand et blond, et bien même entre ces deux personnes, la variation génétique reste extrêmement faible, autour de 0,1% donc de différence.
0: Donc il ne faut pas se fier aux apparences, Benoît.
1: Ah bah encore une fois, vous avez tout compris. Et à ce propos, deuxième chose à savoir, l'humain peut, au fil des générations, s'adapter génétiquement à son environnement. Par exemple, en ce qui concerne la couleur de peau, sous les tropiques, les peaux sombres protègent mieux l'ADN des rayons ultraviolets du soleil, tandis qu'à des latitudes plus élevées, les peaux plus claires permettent de capter plus facilement les rayons du soleil et de synthétiser la vitamine D. Autre exemple, les Bajau, un groupe de pêcheurs-plongeurs d'Asie du Sud-Est, surnommés les nomades des mers, peuvent rester très longtemps en apnée. Et ça s'explique notamment par des adaptations génétiques, comme une rate en moyenne plus grande, ce qui permet de stocker davantage de globules rouges et d'améliorer l'apport en oxygène.
0: C'est vrai que c'est quand même bien pratique.
1: Ah bah oui, c'est pratique. Et tiens, juste avant de terminer, un truc qui est en général prête à sourire. Troisième chose à savoir, nous partageons une partie de nos gènes avec tous les êtres vivants, avec les plantes, les animaux marins ou terrestres. Pourquoi ? Eh bien parce que nous avons toutes et tous des ancêtres communs très anciens et que certains gènes essentiels au fonctionnement du vivant ont été conservés au cours de l'évolution. Le monde vivant est merveilleux. Et si vous le souhaitez, eh bien vous pouvez lire l'excellent et très pédagogique livre signé Tatiana Giraud, publié aux éditions Tana, qui s'intitule « La biodiversité en infographie ».
0: À demain, Benoît, pour un nouvel épisode du Monde merveilleux du vivant, dont vous retrouvez toute la collection sur ici.fr.
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0: Et à 6h10 ce matin, on sort en compagnie de notre invité, Cyril.
3: Et au téléphone avec nous, Guy Boyer, directeur de la rédaction du magazine Connaissance des Arts, qui consacre ce mois-ci un dossier spécial aux expositions de l'été.
0: Bonjour Guy.
4: Bonjour.
0: Guy, parce que l'été n'est pas encore terminé, tout à fait. Quelles sont les expos incontournables à ne pas louper avant la fin du mois d'août ?
4: Oh, les expositions sont très nombreuses. Vous savez, on a un numéro double, nous, cet été.
0: La première, comme ça, qui vous vient à l'esprit ?
4: La première qui me vient à l'esprit, c'est parce que je l'ai vue il n'y a pas longtemps. C'est au Musée des Beaux-Arts de Draguignan, une exposition sur les roches rouges. C'est un sujet totalement inédit. C'est sur ces rochers rouges de l'Estérel, vous savez, ces pierres rouges qui viennent se détacher sur le verre de l'eau. Eh bien, combien les artistes de la modernité, c'est-à-dire au début du XXe siècle, sont allés sur place et ont peint ces rochers près de Saint-Raphaël ou de Saint-Tropez.
0: Un mot sur là où les grandes

0: famille. C'est quand on vit avec la peinture.
1: Mais oui.
0: Grand artiste vénitien, difficile à qualifier parce que son travail est entre le dessin et la couleur, avec une palette absolument extraordinaire. Beaucoup de tableaux religieux. Et là, le musée Jacques Marandré parvient à faire venir des œuvres, des tableaux qui sont conservés dans des musées internationaux, dont la Suzanne et les vieillards qui vient de Vienne et qui est un pur chef-d'œuvre.
1: Guy, je vous écoute depuis le début de notre échange parler d'art plastique avec ferveur. Comment vous expliquez-vous votre goût justement pour l'art?
0: Je suis tombé dedans quand j'ai dit
1: voilà,
0: en fait, j'y connaissais rien, il n'y avait rien à la maison. Et puis, ça a été une révélation où je me suis dit, cette manière de transcrire le réel en sculpture, en peinture, en vidéo, en photo, à quelque chose de magique. Et je me suis plongé là-dedans, et depuis l'âge de 12 ans, je ne fais que ça, parce que ça me porte.
1: En espérant que ça vous donne envie d'aller musarder dans les expositions cet été, le dossier complet dans le magazine Connaissance d'art, numéro double, à retrouver en kiosque. Merci Guy Boyer d'avoir été avec nous ce matin.
0: Merci.
1: Les jeux de société sont indémodables. Preuve en est, Muriel Jordan leur consacre un épisode spécial ce matin. C'est tendance dans un instant. Pour l'heure, voici Texas, à un endroit de Lover, sur les ondes d'ici. 5h53, bon réveil.

0: Vous écoutez ici avant de retrouver le journal de 6h et toute l'actualité locale de votre région. C'est tendance, c'est maintenant, c'est votre rendez-vous quotidien avec vous, Muriel Jordan, qui repérez les modes de l'instant pour nous éclairer sur les phénomènes de société. Aujourd'hui, avec vous, on parle jeux de société.
1: Oui, vous les plébiscitez, vous les adorez, les jeux de société. Ils représentent le partage, le sourire, le kiff d'avoir su garder une âme d'enfant. Bon, chez moi, ils représentent aussi la mauvaise foi. Mes enfants détestent perdre et ça part vite en crise de larmes et en accusation de triche. Mais c'est ça aussi qu'on aime. Pas étonnant que le marché du jeu de société explose. 624 millions d'euros de chiffre d'affaires en 2025. C'est 624 millions de plus que notre salaire mensuel. Ah, voilà.

0: un jeu auquel vous pourriez peut-être jouer avant la présidentielle de 2027. C'est ce jeu créé par, souvenez-vous, les inconnus.
1: Ça y est, je suis président. Et non, je te suicide dans un parking.
2: Tiens, fausse facture, voilà pour toi.
1: Joker, immunité parlementaire.
3: J'aurai ta peau, tous les coups bas sont permis.
1: Papa, c'est pas grave si je te dis que je suis socialiste alors que j'étais au Front National au premier tour.
2: Au contraire, ça t'aide à gagner.
0: C'est moi ou rien n'a changé? Bref, en France, nous sommes 87% à jouer à des jeux de société d'après une étude menée par l'Union des éditeurs de jeux, et le marché a bien évolué depuis le Cluedo, Monopoly ou la Bonne Paye.
4: Oui, parce qu'en France, Muriel, on semble adorer les jeux d'ambiance.
0: Oui, et j'ai mené ma petite enquête. J'ai appelé Damien Desnoux, gérant de la boutique de jeux Sortilège à Nantes et membre du jury de l'As d'Or à Cannes en février dernier. C'est l'équivalent de la Palme d'Or à Cannes, mais pour le jeu de société.
5: Nous, en boutique, il y a tout le temps eu des clients qui étaient venus pour des jeux à deux. Le jeu à deux, ça restait quelque chose qui était assez classique et recherché pour les personnes en couple principalement ou en coloc ou entre amis. Et c'est vrai qu'en ce moment, nous, ce qu'on voit le plus comme demande en magasin, c'est plus des jeux d'ambiance, c'est-à-dire des jeux qu'on va ramener en soirée pour s'amuser avec ses potes. Maintenant, c'est OK d'offrir un jeu de société quand on est invité quelque part. Comme avant, on pouvait amener une bouteille de vin, un bouquet de fleurs.
0: Et Damien, c'est quoi vos jeux préférés en ce moment?
5: Mon jeu préféré en ce moment, c'est un jeu qui est tombé en rupture, mais qui est très bien, qui s'appelle Cozy Stickerville, qui est un jeu, en fait, un petit peu ce qu'on appelle nous narratif, donc qui raconte une histoire. On va prendre la place de quelqu'un qui est exilé dans la Creuse, dans la localisation française, ils ont mis ça dans la Creuse, c'est-à-dire qu'on démarre sur un terrain vague, une forêt, avec un petit lac, et on va devoir faire des choix pour faire évoluer sa vie, son personnage, en collant des petits stickers selon qu'on a décidé de construire un observatoire ou qu'on a plutôt décidé de planter des arbres avec des baies ou qu'on a observé des animaux.
0: Bref, les jeux de société à deux, c'est tendance et... Oh mince, mes enfants ont encore perdu Monopoly. Bon, je vous laisse avant qu'ils s'entretuent.
4: Mais revenez demain, Muriel Jordan, à ici.fr en attendant pour retrouver toute la collection d'essais tendances. C'était un plaisir de passer ce début de journée en votre compagnie. Cyril, à 6h30, on vous retrouve pour le 90 secondes.
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4: Et puis en attendant, on va vous souhaiter de profiter au maximum de cette nouvelle journée d'été. À demain, ici dès 5h.
7: Yoann Roch, merci beaucoup. Et à demain pour cette nouvelle matinale. Voici l'équipe au complet, hors sur la technique. François ici pour les infos. Petit Demange, bonjour François.
8: Bonjour Fabien, bonjour tout le monde.
7: Béa aussi qui va répondre à tous vos appels. On retrouve aussi vos petits messages sur la page Facebook. Et puis un peu de musique tout à l'heure.
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7: Ça c'est la matinale qui continue encore et encore. Ici matin, votre matinale qui vous informe et vous divertit avec de la musique qui arrive dans moins de 10 minutes.
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7: Dans les deux Charentes, votre radio locale, c'est ici La Rochelle. 6h. 6h, merci de nous rejoindre. Voici tout de suite le premier journal local avec vous, François.
11: Cette somme va être extrêmement utile à 36 000 familles de nos deux Charentes. L'allocation de rentrée scolaire est versée aujourd'hui par la CAF. Son montant va de 426 à 466 euros par enfant selon son âge. Il aide évidemment à acheter des fournitures scolaires, mais plus globalement à tout ce qui peut être utile à l'épanouissement des enfants. Sandrine le sait bien, depuis 5 ans qu'elle touche l'ARS. Elle est mère célibataire près de Ruffec, en Charente, de deux filles de 12 et 17 ans, et elle compte chaque centime de l'ARS, comme elle l'a confié à Alice Sacco.
12: Le versement n'est pas encore tombé, mais Sandrine sait déjà où ira l'argent de la CAF cette année.
13: Habiller les enfants, les fournitures scolaires, les ouvrir à la culture aussi, c'est important. Par exemple, ne serait-ce qu'une séance de cinéma au prix où est le cinéma.
12: Préparatrice en pharmacie, Sandrine touche 1700 euros par mois. L'aide de la CAF, elle en prend soin et la dépense consciencieusement.
13: Moi, je la divise au cours de l'année, hein, pour pas qu'ils aient cette sensation d'avoir droit à quelque chose et après, plus rien en fait.
12: Alors, elle inclut ses filles dans la cagnotte. L'aînée veut un ordinateur portable, l'autre une nouvelle paire de chaussures. Par les budgets, c'est aussi un moyen de transmettre une leçon de vie importante.
13: Si elle est sensibilisée surtout à la valeur de l'argent et ce qu'on peut en faire de façon utile en fait. Parce que c'est pas un acquis, c'est un surplus, donc il faut l'utiliser à bon escient, je pense.
12: Pour ne pas perdre un centime, Sandrine a ses habitudes.
13: À l'ancienne, où je note ce que j'ai utilisé sur chaque allocation de chaque enfant pour que s'il en reste à la fin de l'année, ils ont un petit plus. Mais bon, en général, il n'en reste pas.
12: Elle-même issue d'une famille modeste, Sandrine a une pensée pour les pères et les mères de famille qui, comme elle, doivent composer avec peu.
13: Beaucoup de mamans se retrouveront dans ce que je vais dire, mais on vit quelque part pour ses enfants. J'avais des projets forcément pour mes enfants qui ne se réaliseront pas, mais je fais au mieux pour qu'ils vivent au mieux, comme on peut avec ce qu'on a.
11: Un reportage d'Alice Sacco en Charente-Maritime. 33 352 enfants bénéficient de l'allocation de rentrée scolaire. Un peu plus de 23 000 familles. Près de 17 millions d'euros au total. En Charente, 19 551 enfants, 13 000 familles pour 9 millions d'euros.
7: On va maintenant sur la plage de Chef de Baie à La Rochelle.
11: Une plage fermée en plein milieu du mois d'août. Le coup est mauvais pour les vacanciers et pour les professionnels qui travaillent là. La plage de Chef de Baie reste fermée jusqu'à demain, même si les premiers résultats des analyses sont plutôt rassurants. Après la suspicion de pollution de jeudi, la ville de La Rochelle préfère maintenir l'interdiction de baignade par précaution en attendant les résultats complets. Et résultats sur place, la plage est quasi déserte, Jeanne Bahulorne.
14: À peine une vingtaine de personnes sur le sable, c'est du jamais vu pour un plein mois d'août. Beaucoup de vacanciers découvrent en arrivant le panneau baignade interdite. Patrick est venu en famille.
15: En fait, on est arrivé, il n'y avait pas grand monde sur le parking. On était content de trouver une place à l'ombre. Et maintenant, on comprend pourquoi. Les petits enfants jouent avec le sable, mais on les interdit d'aller se baigner. On respecte.
14: Le bar de la plage est désert.
16: Voilà, je pense que c'est assez parlant, juste le visuel. Hein. Si vous retournez, vous voyez ma terrasse vide.
14: Sofiane Giraudot est co-gérant. Il accuse un déficit de 60 000 euros en 5 jours.
16: Je pense que j'ai pas connu une affluence si maigre sur 7 ans. C'est du jamais vu pour moi. On est passé à côté du 15 août. Voilà. Le mal est fait.
14: C'est aussi difficile pour ses employés.
16: On n'utilisera pas le terme chômage technique, mais c'est vrai qu'à défaut de fréquentation, j'ai envoyé pas mal de staff à la maison. Ça fait perdre des heures où normalement on était censé vraiment bien travailler.
14: L'équipe attend maintenant les résultats des analyses.
16: Tout ce qu'on peut faire, c'est croiser les doigts tout en espérant que lorsque la plage réouvrira, la fréquentation revienne à sa normale tout de suite. C'est tout ce qu'on peut espérer.
11: On ajoute qu'à La Rochelle, les plages des minimes et de la concurrence restent ouvertes à la baignade. Une mauvaise nouvelle à Minx-Gondeville en Charente. La famille du sexagénaire disparu depuis samedi matin a annoncé dans la nuit son décès. Les recherches ont pris fin hier soir. De nombreux moyens avaient été mobilisés par la gendarmerie et par les proches pour tenter de retrouver ce producteur de cognac de 62 ans, censé être parti en randonnée. Un hélicoptère notamment avait été utilisé dans les secteurs de Cognac et de Confolens. Un plongeur a dû être secouru par hélicoptère dimanche soir au large de l'île d'Aix. Les secours ont été prévenus un peu avant 18h par l'Antias, le bateau du club de plongée de La Rochelle. Il prévenait qu'un plongeur venait de faire un malaise à bord. Le Crossetel a envoyé l'hélicoptère Dauphin de la Marine Nationale, basé à La Rochelle, avec à son bord une équipe du SMUR maritime. Le plongeur a d'abord été évacué vers le centre hospitalier de La Rochelle, mais face à la dégradation de son état de santé, il a finalement été transféré par le même hélicoptère vers le CHU de Bordeaux, qui dispose d'un caisson hyperbare qui permet de traiter les accidents de plongée. Dimanche déjà, et déjà au large de l'île d'Aix, un plaisancier a trouvé la mort, retrouvé inanimé dans l'eau. L'intervention de secours par bateau et hélicoptère n'avait pas permis de le réanimer. Près de 40 kilos de cannabis, des milliers d'euros en liquide, la police nationale d'Angoulême a réalisé une importante saisie de stupéfiants dans le quartier de la Grande Garenne. L'opération remonte à la mi-juillet. Les policiers ont découvert dans la cave d'un immeuble 38 kilos de résine de cannabis, 5 kilos d'héroïne, 1 kilo et demi de cocaïne. Il y avait également 28 300 euros en liquide. Le ou les propriétaires de cette importante réserve de drogue n'ont pas encore été identifiés. L'enquête se poursuit.
7: C'est l'aboutissement de 50 travaux sur le réseau d'assainissement de La Rochelle.
11: De nouvelles canalisations d'eau usée vont être mises en service la nuit prochaine. Celles qui ont été renouvelées depuis 5 ans. Rue de Périgny, boulevard Joffre, avenue de Rompsey, dans le secteur des urgences de l'hôpital de Rochelet. Une opération hors norme. Les canalisations actuelles vont être coupées. Les eaux usées s'y trouvant vont être stockées à terre, sous le pont Jean Moulin, le temps de raccorder les nouveaux tuyaux. De gros travaux à 22 millions d'euros nécessaires pour moderniser le traitement des eaux usées dans l'agglomération rochelaise, explique son vice-président Guillaume Crabal.
17: Aujourd'hui, on a des canalisations qui peuvent fuir. Ça peut avoir un impact sur l'environnement, sur l'aspect sanitaire. Donc comme ces canalisations sont anciennes et pour certaines abîmées, il fallait les changer pour éviter ces pertes d'eau usée. En fait, on fiabilise le réseau pour éviter qu'il ne fuit. Mais à terme, et l'objectif pour nous, c'est de pouvoir utiliser ces eaux qui sont de bonne qualité pour les espaces verts, pour l'agriculture éventuellement demain. C'est un enjeu fort et au regard de la situation de sécheresse qu'on connaît aujourd'hui, ça permettrait de gérer ces périodes de crise avec de l'eau usée traitée.
11: Guillaume Crabal, maire de Dompierre-sur-Mer, vice-président de la communauté d'agglomération de La Rochelle, chargé de l'eau potable et de l'assainissement. C'est le premier match de préparation du Stade Rochelet Basket. Les Rochelais jouent à Tours ce soir à 18h. Il y aura 3 autres matchs de préparation, un tournoi de pré-saison, un premier match de Coupe de France avant le lancement de la saison d'élite 2. Le premier match de championnat pour le Stade Rochelet Basket le 25 septembre à domicile. Ce sera face aux Alsaciens de Grisszoufeld. La météo, Fabien.
7: Un ciel un peu voilé ce matin dans les Deux-Charentes, donc du soleil, oui, mais avec des nuages blancs aussi, avec dans l'après-midi davantage d'éclaircies. Mais on note quand même un peu de vent hein, dans la journée au nord de la Charente-Maritime avec des rafales de 40 km/h. Parlons maintenant des températures. 21 dans la matinée à Villebois-Lavalette, 22 à Montguyon et de 23 degrés chez vous à Surgères. Dans l'après-midi, 31 degrés à Angoulême, 28 degrés à Gémozac, 26 à Royan, et on descend encore un petit peu, allez, 24 degrés à La Rochelle. Pour la température de l'eau, comptez aujourd'hui sur le littoral, 23 degrés, avec un indice UV de 6 en Charente-Maritime et de 7 en Charente. N'oubliez pas que on lit vos petits messages que vous nous laissez sur la page Facebook, ici La Rochelle, en commentaire. Dites-nous ce matin, quel temps fait-il? Quelle température? Merci en tout cas d'être avec nous dans cette matinale ici matin.
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7: Bon, si je vous dis encore et encore, qu'est-ce que vous me répondez, François?
11: Jean-Jacques Goldman.
7: J'en étais sûr.
11: Ah bah oui.
7: Tina Turner.
11: Vous pouvez compter sur moi.
7: Voici Francis Cabrel. 6h08. Qu'est-ce que je l'adore.

0: Cette nouvelle matinale vous réveille ce matin. Ici matin, en Charente et Charente-Maritime, c'est un vrai plaisir de vous accueillir en direct. J'espère que tout va bien pour vous. C'est peut-être la fin des vacances ou le début, qui sait.
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0: Quoi qu'il arrive, ce matin, on vous accueille encore. N'oubliez pas que dans quelques instants aussi, on aura l'info en France et dans le monde à 6h30. Mais aussi, n'oubliez pas aussi qu'on va rencontrer encore un Charentais. Le Charentais du jour ce matin, c'est un pilote maritime qui nous parlera justement de ses fonctions dans moins de 10 minutes.
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0: Avis à tous les amateurs de vélo. Vous avez une nouvelle station de réparation pour vélo au niveau de la Grande Côte à Saint-Palais-sur-Mer. C'est beau là-bas. Elle est en libre accès et elle vous permet de faire de petites réparations, d'entretenir aussi votre vélo ou alors de regonfler votre pneu. Vous avez d'ailleurs une vingtaine de stations vélo de ce type au sein de la CARA, communauté d'agglomération de Royan-Atlantique. La liste, elle est directement sur internet, c'est royanatlantique.fr. Ne bougez pas, il est 6h13, bon réveil. À suivre tout à l'heure les conseils du docteur Kirzek. On verra comment ne pas gâcher son été une fois que la douleur dedans se fait sentir. Ça, c'est dans 30 secondes.
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0: Et on va chez le docteur ce matin et c'est gratuit grâce au conseil du docteur Kirzek. On s'intéresse un petit peu au sujet d'actualité et là on va parler de vacances, de l'été. Et ce matin, quels sont justement les gestes essentiels pour nos dents en vacances? Bonjour docteur.
4: Bonjour tout le monde, c'est les vacances, le rythme ralenti, on lâche prise parfois au point d'oublier les gestes essentiels pour nos dents. C'est vrai, entre deux apéros, un oubli de brossage et une petite glace où ça évite d'arriver, une rage de dents peut aussi pointer le bout de son nez. Le principal danger en fait l'été, c'est la multiplication des prises de sucre. Bah oui, les glaces, les sodas, les fruits gorgés de sucre, associés à un relâchement du brossage, les bactéries adorent ça. Il suffit souvent de quelques jours pour fragiliser l'émail et déclencher une carie. Alors pour éviter cela, trois réflexes simples. On garde le brossage deux fois par jour, matin et soir. Pas de grasse matinée dentaire, le soir avant le coucher aussi. Il est indispensable d'éliminer tous les résidus sucrés qui passeraient la nuit à attaquer les dents. Deuxième réflexe, on évite de grignoter toutes les deux heures. Grignoter du sucré évidemment. Mieux vaut prendre un fruit à un moment donné, puis faire une vraie pause sans sucre. Troisième réflexe, on emporte toujours un nécessaire de poche. Une petite brosse à dents de voyage, un dentifrice fluoré, un disque de protection anti-carie prouvé. Et si l'eau manque, on mâche un chewing-gum sans sucre après la pause sucrée pour stimuler la salive. Et la salive, c'est notre bouclier naturel.
0: Et en même temps, un été sans glace à la vanille, c'est pas possible, docteur. Alors si malgré tout, une douleur arrive un soir ou un week-end, qu'est-ce qu'on fait ?
4: La douleur dentaire ne prévient jamais. Et en attendant de voir un dentiste, qui est quand même la meilleure solution, on peut faire quelques petites choses. On calme la douleur avec un antidouleur classique, du paracétamol, jamais d'aspirine dans la bouche. On rince doucement à l'eau tiède, salée, une cuillère à café de sel dans un verre d'eau tiède deux fois par jour. Ça va nettoyer et apaiser. Et puis, il y a une astuce de grand-mère aussi qui est parfois efficace, c'est poser un clou de girofle entier près de la dent douloureuse ou appliquer une compresse froide sur la joue en cas de gonflement. Ça va réduire l'inflammation. On évite le chaud, on évite le froid extrême, le sucré, et on mange du côté opposé. Tout ça, ça va permettre de tenir un peu et de ne pas réveiller la douleur. Et si vraiment la douleur est insupportable, si la joue enfle, si vous avez de la fièvre, c'est une urgence. En France, on peut appeler un dentiste de garde via le 15 par exemple, ou le service de garde de la mairie qui va vous donner les coordonnées. Et à l'étranger, pensez à vérifier votre carte d'assurance voyage, ça peut être utile. Certains frais peuvent être pris en charge. Allez, bon été, bonne santé, à l'écoute d'ici bien sûr.
0: Merci docteur. Bon réveil. 10h17, un petit coucou à nos boulangers, à nos rippers, à nos livreurs de presse. Merci de vous réveiller avec nous ce matin un peu partout en Charente et Charente-Maritime. Cette nouvelle journée, vous le savez, on la redémarre ensemble, mardi 18 août. Bienvenue.

0: Michael Jackson, 6h20, ici La Rochelle. Le Charentais du jour, c'est chaque matin sur Ici La Rochelle, l'occasion de découvrir des parcours, des passions et des métiers, comme celui de Benjamin Vezin, pilote maritime et président de la station de La Rochelle, en Charente, direction donc, avec un homme qui adore le port de commerce de La Rochelle. Il nous partage d'ailleurs ses fonctions au micro de Chloé Bidet.
1: Le navire moyen qu'on va piloter sur une année, c'est à peu près un navire de 150 mètres.
2: Benjamin Vezin, vous êtes pilote maritime et président de la station de La Rochelle Charente. Qu'est-ce qui vous a donné envie à l'origine de travailler dans l'univers maritime ?
1: Moi, j'ai toujours habité déjà près de la mer et puis je ne connaissais pas du tout la marine marchande. Donc je suis tombé vraiment par hasard, mais voilà, un petit peu le goût de l'aventure, le goût du voyage. Et puis aussi une formation qui me correspondait, une formation un peu scientifique avec un côté aussi très pratique.
2: Et quelles sont vos missions du coup aujourd'hui à La Rochelle ? À quoi ressemble votre quotidien ?
1: Donc le pilotage maritime, c'est en fait guider les navires dans les chenaux et faire la manœuvre d'accostage et d'appareillage dans les ports. Donc ça veut dire qu'on va embarquer sur le cargo au large, à quelques kilomètres du port. Ensuite, pour exercer notre métier, il faut qu'on soit physiquement à la passerelle, à côté du capitaine. On embarque au large et puis on guide le navire jusqu'à ce qu'il soit à quai dans les ports. La journée type du pilote, c'est de monter à bord des navires le matin, on va dire assez tôt, hein, puisque les navires doivent être chargés le plus tôt possible. Et ensuite, il faut les sortir en général en fin de journée lorsque les navires sont prêts à prendre la mer. On est au service des navires et on travaille à n'importe quelle heure du jour et de la nuit.
2: Quand on parle de navire, pour se donner un peu une représentation en termes de taille, de mètres, ça représente quoi dans les bateaux qui arrivent à La Rochelle ?
1: En fait, nous, on va piloter tous les navires qui font plus de 55 mètres. Et le navire moyen qu'on va piloter sur une année, c'est à peu près un navire de 150 mètres. Donc voilà, vous avez le caboteur qui fait une centaine de mètres et puis le pétrolier qui fait jusqu'à 250 mètres ou le navire de croisière jusqu'à 350 mètres. Donc oui, c'est très varié. On a tous les types de navires. Manœuvrer un navire, c'est toujours quelque chose de... Alors, je ne veux pas dire que c'est simple, mais en tout cas, il y a toujours un petit challenge. Les équipages sont différents, donc il faut s'adapter à chaque fois. Il y a toujours un petit peu d'adrénaline. La météo est aussi différente d'un jour sur l'autre. Donc il faut s'adapter en permanence.
0: Benjamin Vezin, notre Charentais du jour, à retrouver aussi en podcast sur ici.fr. 6h23 quasiment. N'oubliez pas que tout à l'heure, nous retrouverons notre horoscope de ce mardi 18 août. En attendant, voici Céline Dion avec son nouveau titre Bonjour, pardon, merci. Merci à vous d'être avec nous ce matin. C'est ici La Rochelle que vous écoutez.
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0: Eh ben merci à vous d'être avec nous, de vous réveiller ce matin pendant le café, le thé, voilà, ou le chocolat chaud aussi, ça fait du bien. Il est 6h26, tiens, ne bougez pas, l'horoscope de ce jour, bah, ça arrive dans quelques instants, à tout à l'heure.
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0: Ah, bon été avec Ici La Rochelle, et pour passer cet été ensemble, on garde les mêmes habitudes avec l'horoscope de ce mardi 18 août. C'est Catherine Viguet qui est avec nous. Bonjour Catherine.
4: Bonjour à tous.
0: Le climat astral évolue aujourd'hui, Catherine.
4: En effet, je vous explique pour chaque signe. Bélier. Votre journée est marquée par une histoire d'argent, positive, négative, selon votre situation.
5: Taureau, tout se passe à deux et ce n'est pas une mince affaire, alors que souhaitez-vous ?
6: Gémeaux, du désordre au quotidien où vous pourriez avoir un petit bobo, vous pouvez assurer.
7: Cancer, votre journée sera belle même si vos amours vous perturbent, à moins que cela soit l'un de vos enfants.
8: Lion, ah, ce mardi exige de votre part de la vigilance. Si vous avez un rôle à jouer, soyez juste.
9: Vierge, le mieux sera d'être en partance, en vrai ou dans votre esprit. Les joies proviennent d'un dépaysement.
10: Balance, de belles perspectives côté trésorerie. Vous aimerez dépenser pour fêter, pour réjouir vos proches.
11: Scorpion, vous serez emballé, excité par un événement à venir, mais gare aux excès d'autorité.
12: Sagittaire, vous avez besoin d'un regard bienveillant sur vous, de quelqu'un qui vous comprenne.
13: Capricorne, ne vous faites pas de mal si l'on ne vous suit pas toujours. D'autres personnes arrivent sur votre route.
14: Verseau, une injustice en famille ou liée à un être cher vous fait réagir. Essayez de prendre du recul.
15: Poisson, ah, vous allez souffler au moins durant 2 jours. Profitez de l'évasion à votre portée.
16: Et pour nous tous, sous le soleil, on se soigne, on ne s'abandonne pas.
0: Oh, c'est beau ça. Merci Catherine Viguet pour l'horoscope de ce jour, à retrouver en podcast sur ici.fr. Tiens, vous savez quoi ? Merci beaucoup pour vos messages, car déjà sur la page Facebook de la radio, vous vous réveillez avec nous. C'est Joël qui nous dit bonjour à toute l'équipe de Ici La Rochelle. Il fait 22 degrés à Rochefort ce matin, sous un ciel assez lumineux, avec quelques nuages et pas beaucoup de vent. Voilà ce qu'il nous dit Joël avec Ici La Rochelle. Bien sûr, on lira vos messages jusqu'à 9h dans cette matinale ici matin.
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0: L'info d'ici dans quelques instants, François Petit-Demange. Nous retournerons en Gironde.
17: Oui, on verra quelles sont les mesures annoncées hier par le Premier ministre sur place pour la reconstruction après les méga-feux, le méga-feu de cet été. On entendra surtout les réactions des acteurs économiques de la Gironde après ces annonces.
0: Et ça, c'est juste après l'info en France et dans le monde, puisque l'essentiel de l'actualité, c'est aussi avec le 90 secondes, comme chaque demi-heure, présenté ce matin par Cyril Ardo-Redon. 6h30.
18: Plus aucun département n'est ce matin en vigilance orange canicule. Certains départements comme le Var sont restés près de 3 semaines en alerte. En revanche, sur le front des incendies, les Bouches-du-Rhône sont en rouge. 8 départements du Sud ainsi que l'Essonne et la Seine-et-Marne sont en orange pour un risque élevé. Hier, justement, le Premier ministre a annoncé des mesures pour reconstruire la Gironde, les Landes et le Var après les gigantesques incendies. Des aides aux collectivités, des exonérations de cotisations sociales ou une accélération des permis de construire. Cela va coûter jusqu'à 100 millions d'euros. L'allocation de rentrée scolaire est versée dès ce matin à 3 millions de familles, jusqu'à 466 euros, une somme sous condition de ressources en fonction aussi de l'âge de l'enfant. Gérald Darmanin renonce à se présenter à l'élection présidentielle. Il l'a annoncé hier. L'actuel garde des Sceaux ne veut pas rajouter de la division dans son propre camp, dit-il. Il apporte son soutien au maire du Havre et ancien Premier ministre Édouard Philippe. Un jeune de 19 ans tué par balle ce week-end à Montpellier, le parquet l'a indiqué hier. Il a été victime de coups de feu échangés à la sortie d'une discothèque. Selon les premiers éléments, il est victime d'une balle perdue et n'était pas visé par les tirs. Et puis c'est la première fois qu'une Française sort dans l'espace. L'astronaute Sophie Adnaud participe à une sortie extravéhiculaire cet après-midi pour réparer une antenne de la Station Spatiale Internationale. L'opération doit durer plus de 6 heures et c'est à lire sur ici.fr.
17: Merci Cyril Ardourdon. L'info d'ici, chez nos voisins de la Gironde. C'est le plan de reconstruction annoncé hier par le Premier ministre après le méga feu de l'été. Sébastien Lecornu a annoncé un plan approchant une centaine de millions d'euros. Le Premier ministre qui a notamment rencontré les élus, les autorités et les acteurs économiques locaux au cours d'une grande table ronde, peut-être même un peu trop grande, Clément Carpentier.
19: Veste de costard sur le dos, Xavier Danet fait la moue à la sortie de la réunion. Le maire d'Arès est un peu déçu.
20: C'est un échange effectivement difficile, pas que ce soit difficile avec monsieur le Premier ministre, mais effectivement il y avait beaucoup de monde autour de la table. Et quand il y a beaucoup de monde autour de la table, eh bien, les prises de parole sont restreintes. Et donc effectivement, on sort avec une petite frustration.
19: Sur les annonces et ce plan de reconstruction approchant les 100 millions d'euros, selon Sébastien Lecornu, beaucoup d'élus girondins se disent comme Saint-Thomas, ils ne croiront que ce qu'ils verront, le maire de Somos, Didier Chautard.
21: On a eu des engagements maintenant 2022, on a eu des engagements qui n'ont pas été suivis, donc on reste un peu sur la réserve et on attend de voir la suite.
19: La suite, c'est notamment reconstruire les 240 maisons parties en fumée. Là-dessus, le Premier ministre a promis de délivrer des permis de construire sous un mois pour les reconstructions à l'identique. Philippe de Gonneville, le maire de Lèche-Cap-Ferré, lui retient aussi les annonces pour les entreprises.
22: Celles et ceux qui ont subi l'évacuation, mais écoutez, il y aura une exonération de 3 mois de charges sociales, donc ça c'est très important, au-delà bien sûr du chômage partiel qui devrait être pris à 100%.
19: Un fonds de solidarité pour les commerces va également être mis en place. Thomas Cazenave, le président de Bordeaux Métropole.
23: Moi j'ai des restaurants, des commerçants qui ont vu 40 à 50% de baisse de la fréquentation, alors qu'on n'est pas sinistré, alors que le feu n'est pas rentré à Bordeaux. L'impact économique, il est là. Et on ne peut pas les laisser tomber parce que certaines entreprises sont très fragiles. Donc on met en place le fonds de solidarité et l'État vient le cofinancer, ce qui était une de nos attentes.
19: Tout ça, c'est donc pour le court terme. Mais Didier Chautard, lui, est déjà préoccupé par les possibles inondations des prochains mois avec une forêt complètement détruite.
21: Énormément d'inquiétude de ce côté-là et je pense que les administrés vont avoir la même chose. Parce qu'ils ont déjà vécu, après 2022-2023, on a eu à peu près une vingtaine de maisons avec les pieds dans l'eau. Et là, on a encore perdu encore plus de forêt, donc automatiquement plus de risque d'arriver à avoir une grosse quantité d'eau d'un seul coup.
19: Et à ce sujet, les élus girondins réclament la construction très rapide de bassins de rétention d'eau.
17: Clément Carpentier chez nos voisins de la Gironde pour ici La Rochelle.
0: Dans l'actualité François, il y a également ces gros travaux à La Rochelle.
17: L'opération hors norme la nuit prochaine sur le réseau d'assainissement. De nouvelles canalisations qui ont été installées ces 5 dernières années vont enfin être mises en service. On verra ça dans le journal de 7h. Le réseau actuel sera coupé, les eaux usées stockées plusieurs heures dans des bâches avant le raccordement des nouveaux tuyaux. On découvrira également à 7h l'histoire méconnue des 4000 soldats tchécoslovaques passés par Cognac lors de la Première Guerre mondiale. Ils y ont laissé des traces. Ils ont laissé des traces dans la vie cognacaise. La météo, Fabien.
0: Eh bien, dans cette journée de ce mardi 18 août, on va retrouver du soleil avec un ciel un peu voilé pour ce matin. Des nuages blancs pour cet après-midi, mais le soleil remportera encore le match dans l'après-midi. Mais on note quand même un petit peu de vent dans la journée au nord de la Charente-Maritime avec des rafales de 40 km/h. Les températures dans tout ça, bien 21 degrés dans la matinée à Villebois-Lavalette, 22 degrés chez vous à Montguyon, de 23 degrés à Surgères. Dans l'après-midi, 31 degrés à Angoulême, 28 degrés à Gémozac, 26 à Royan et de 24 degrés à La Rochelle. Bel. Pour la température de l'eau, si vous voulez en profiter, sur le littoral, comptez 23 degrés avec un indice UV de 6 en Charente-Maritime et de 7 en Charente.
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0: Pas de train en retard ni de train annulé au moment où je vous parle, à 6h35. Néanmoins, vous le savez, je vous le dis encore, on jette un œil jusqu'à 9h sur l'infotrafic et aussi sur les trains en gare de Angoulême, La Rochelle, Cognac, un peu partout. Vous pouvez aussi nous informer d'une information pratique, celle de la circulation. Pour l'heure, elle est fluide. Mais si vous rencontrez un obstacle sur la route, n'hésitez pas à nous contacter au 05 46 50 67 68.
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0: Le jour s'est levé avec téléphone à 6h36. Merci d'être avec nous. C'est ici matin. Bon, oui, le jour s'est pas encore levé.
17: Si, il arrive.

0: Ah, c'est beau, hein. Le jour s'est levé avec téléphone ce matin, ici La Rochelle.
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0: Ici Matin, c'est votre matinale en direct jusqu'à 9h avec une nouvelle chronique qui s'appelle « Retenez bien son nom ». Pour savoir justement qui seront nos champions de demain, on a confié cette mission à Olivia Leray qui met en lumière sur Ici La Rochelle cet été les sportifs et sportives qui compteront dans les années à venir. Et ce matin, retenez bien le nom de deux futures championnes, Olivia.
3: Lilou et Enola Borges. Oui, elles sont deux. Elles partagent donc un nom de famille, une date de naissance aussi, le 31 mai 2005, et surtout un héritage dans le handball français. Maman, c'est Myriam Borges Corfanti, championne du monde en 2003. Un an et demi après, elle donne naissance à ses jumelles, des jumelles qui viennent d'arriver à leur tour en équipe de France. On n'avait jamais vu ça. Et vous allez en entendre parler longtemps. Elles ont littéralement grandi sur un terrain de hand, hein, à Mios, près de Bordeaux. Quand leur maman s'entraîne, elles sont là, sur le côté, avec leur ballon. Papa aussi a joué à haut niveau, mais c'est pas pour ça qu'il pousse les filles à faire du hand. Il leur en dit, bah, faites ce que vous voulez. Ils sont pas du genre groupies non plus. D'ailleurs, quand elles deviennent championnes du monde des moins de 20 ans, ils sont pas là, hein. Ils sont en vacances et regardent ça sur leur téléphone. Inspirées, mais pas poussées, donc. Les jumelles commencent quand même le hand à Mios, dans le club de leur maman. Elles y grandissent, se forgent, se font un prénom, parce que le nom résonne déjà fort dans le milieu. Elles jouent même un match, toutes les trois, avec leur mère. Trois Borges sur le terrain. Lilou et Enola ne se ressemblent pas parfaitement. Pas le même caractère, pas le même poste, pas la même chambre en sélection, ni le même physique. Mais leurs yeux, oui. Eux, ils ne trompent pas. Et cette année, pour la première fois, elles ont regardé dans des directions différentes. Deux grands clubs rivaux. Enola est partie à Brest, Lilou est à Metz, où elle a tout simplement remporté une Ligue des Champions et été élue meilleure jeune joueuse européenne de la saison. Vivre et jouer l'une de l'autre, donc, ça n'empêche pas leur fusion. Hein. Rien n'empêche leur fusion. En mars dernier, en bleu, en sélection, Lilou, elle a marqué deux buts sur deux passes décisives d'Enola. Alors c'est un peu tôt pour vous dire si elles seront sélectionnées toutes les deux pour l'Euro en décembre prochain, mais avec un bagage handballistique et familial comme ça, on peut voyager longtemps. Et ça tombe bien, à 19 ans, elles ont le temps.
4: Oh, le temps m'a réparé. Plus rien n'est comme avant. Quelqu'un m'a déjà soigné.
0: Oh, retenez bien son nom avec Olivia Leray. J'adore. Ici La Rochelle, bon réveil. 6h43, ça met de l'ambiance, ça c'est pas mal avec le petit café le matin. Allez, bienvenue, ne bougez pas dans quelques instants. On partagera nos petits plaisirs avec vous, chers auditeurs. On aura tout à l'heure Mélanie qui nous dira qu'elle adore s'accorder du temps pour elle l'été. Ça c'est dans, allez, 30 petites secondes.
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0: Et tout l'été, ici La Rochelle part à votre rencontre de vous, chers auditeurs, pour découvrir vos petits plaisirs. De l'été, aujourd'hui, c'est Mélanie qui nous partage son plaisir, ou du moins l'importance de s'accorder du temps pour soi.
6: Être au soleil, dans un bon fauteuil et avec un livre, et profiter de l'instant et ne pas être stressé par la montre, et voilà, profiter de bouquins, le soleil, le calme et la nature. Bonjour, je m'appelle Mélanie. Moi, mon plaisir de l'été, c'est être au soleil, dans un bon fauteuil et avec un livre et profiter de l'instant et ne pas être stressé par la montre et voilà, profiter de bouquins, le soleil, le calme et la nature. Alors moi, c'est plus un livre féminin. Moi, j'adore les Musso. Voilà, donc je suis et dès que je lis, je suis pris dans le livre et moi, un livre, je peux lire l'après-midi. Je suis voilà, c'est ou sur deux jours, mais je gagnerai pas un livre pendant six mois quoi. Je suis dedans et on m'arrêtera pas toute la journée à bouquiner et je suis immergée dedans. L'été, quand je suis en vacances, on profite du soleil, on se pose, il y a plus de montre, il y a plus rien du tout et là on prend vraiment du temps pour soi, ce qu'on ne fait pas du tout le reste de l'année au travail où on court partout et là c'est vraiment prendre du temps pour soi. Je suis toute seule dans un jardin, dans un fauteuil, voilà, au soleil avec ma petite, mon petit thé frais et voilà, c'est vraiment du temps pour soi.
0: Ah mais c'est vrai qu'un petit thé frais, ça c'est super bon. Ben merci Mélanie en tout cas pour votre petit plaisir de l'été que vous nous partagez avec Ici La Rochelle.
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0: Dans Ici Matin, on prend soin de nos animaux. Hein. On les aime pour leur câlin, leur présence. Mais saviez-vous qu'ils nous soignent littéralement? Oui, oui. Avoir un animal de compagnie serait excellent pour le cœur, le moral et même l'humanité. Ouh là là, Pierre Fabin nous explique tout ça. Pourquoi votre animal vous fait tellement du bien?
7: Alors, ce n'est pas juste une impression de bien-être. C'est prouvé scientifiquement. Vivre avec un animal prolonge l'espérance de vie. On a des études de cardiologie très sérieuses qui ont montré que le simple fait de caresser un chien ou un chat pendant 10 minutes, déclenche une réaction chimique immédiate dans votre corps. C'est mécanique, votre taux de cortisol, l'hormone du stress, diminue et votre cerveau libère de l'ocytocine, l'hormone de l'apaisement. Résultat, votre tension artérielle baisse et votre rythme cardiaque ralentit. Et en plus, pour les propriétaires de chiens, il y a l'effet coach sportif. Avoir un chien, c'est l'obligation de marcher 30 minutes par jour,
0: ah bah oui.
7: Qu'il pleuve ou qu'il vente.
0: On voit bien l'effet sur le physique, mais aussi aujourd'hui, on parle beaucoup de santé mentale, de dépression, de solitude. Est-ce que l'animal a un vrai pouvoir là-dessus ?
7: Eh oui, c'est bien plus qu'une distraction. Votre animal, c'est un antidépresseur naturel puissant. D'abord, l'animal, c'est un lubrifiant social. Promener un chien, c'est briser l'isolement. Dans la rue, on parle plus facilement à quelqu'un qui a un chien. Pour les personnes âgées seules, c'est souvent le seul lien avec l'extérieur. Et ensuite, pour les propriétaires de chats, il y a la ronron-thérapie. Ce n'est pas une blague, le ronronnement du chat émet des fréquences basses. Et les kinésithérapeutes savent que ces fréquences favorisent la cicatrisation des tissus et l'apaisement nerveux. Avoir un chat qui ronronne sur les genoux, c'est comme une séance de relaxation profonde qui agit directement sur notre cerveau.
0: Alors, on sait que pour les enfants, parfois les parents s'inquiètent. Hein, ils s'inquiètent des microbes, des poils, des allergies aussi. Est-ce qu'un animal est un risque pour la santé des plus petits ?
7: C'est tout l'inverse. On a longtemps cru qu'il fallait élever les enfants dans une bulle stérile. Grosse erreur. Des études finlandaises ont montré que les enfants qui grandissent avec un chien ou un chat, dès la naissance, ont 30% moins d'infections parce que l'animal ramène de la biodiversité. Un peu de terre, des bactéries non pathogènes. Ça va entraîner le système immunitaire de votre bébé à faire la différence entre les vrais dangers et les fausses alertes. Résultat, ces enfants développent moins d'allergies et moins d'asthme en grandissant. Donc, ne soyez pas obsédé par l'hygiène absolue, un coup de langue de chien sur la main ou quelques poils de chat dans un lit, c'est en réalité un excellent vaccin naturel pour l'avenir de nos enfants.
0: Pierre Fabin, les conseils du véto à retrouver en podcast sur ici.fr. Est-ce que ça vous tente de faire du sport gratuitement tous les jours jusqu'au 28 août? Oui, mais où? À Royan. Et on vous en parle dans un instant. En attendant, musique, 6h48.

0: Vous écoutez ici La Rochelle, votre radio locale dans les Deux-Charentes. Et dans 10 minutes, c'est le retour de l'actu locale justement avec le flash de 7h. En attendant, voici encore des infos pratiques, locales et utiles. Avec qui ? Avec vous, Luc. Alors voici les 3 plus.
1: Je vous sens d'humeur sportive ce matin et ça tombe bien, hein, direction Royan où vous pouvez pratiquer du sport gratuitement tous les jours jusqu'au 28 août. C'est l'opération Royan à tout plage. Donc au programme, pas mal de disciplines, du stretching, du yoga, de la gym douce, du longe-côte aussi. Ce sont des séances d'une heure, du lundi au vendredi et surtout pas de conditions particulières, hein, peu importe votre âge, peu importe votre niveau, vous venez comme vous êtes. Le programme en détail se trouve sur le site ville-royan.fr. Et c'est un appel à la solidarité qui vient d'être lancé pour sauver la Coupe d'Europe de Montgolfière. Souvenez-vous, hein, la 24e édition devait avoir lieu à Mainfond, dans le sud Charente, au tout début du mois d'août. Mais en raison des risques d'incendie, l'édition a été annulée. Conséquence, le bilan financier de l'asso est aujourd'hui dramatique, hein. 193 500 euros de pertes sèches à cause des différents frais qui ont été engagés et qui n'ont pas pu être récupérés. Donc si vous avez envie de filer un petit coup de pouce, hein, vous avez une cagnotte en ligne. Elle se trouve sur la page Hello Asso du foyer rural Mainfond-Aubeville. Votre don est déductible à hauteur de 66% pour les particuliers et 60% pour les entreprises. Et pour finir, si vous avez envie de sortir ce soir, venez participer au Mardi d'été à Marennes. Les Mardis d'été, ce sont des concerts, des spectacles gratuits qui ont lieu donc au Théâtre de Verdure du Jardin Public. Et ce soir, pour la dernière de l'été, vous aurez un concert de musique groove et funk avec le groupe

0: Jean-Jacques Goldman, ce matin, Monique, sur la page Facebook de la radio, nous dit il fait 20 degrés depuis 6 heures sur Martin de Ré. Pas de vent, un ciel dégagé qui laisse le soleil se lever doucement. Merci Monique.
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0: Et la bonne humeur avec votre chronique, l'heure du bain. À qui appartient la mer? C'est la question qu'on se pose aujourd'hui dans cette chronique. Voici l'heure du bain. C'est son 40 épisodes originaux pour les petits curieux de l'été. Ces petits curieux, c'est qui? C'est nos enfants, vos petits-enfants. Et c'est Louise Lempire qui décrypte la mer et les océans.
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0: Il est donc impossible de contrôler toutes ces gouttes d'eau. La Manche, par exemple, qui longe la Bretagne et la Normandie, n'appartient ni aux Français, ni aux Anglais. C'est ce qu'on appelle les choses communes. Ça veut dire qu'elle n'est pas à toi, pas à moi, mais un peu à tout le monde. Par contre, ce qui se trouve sous la mer, ou même les ressources qui se trouvent sous le sable, ça appartient à l'État. On appelle ça le prolongement naturel immergé d'un territoire. Immergé, parce que c'est sous l'eau. C'est un petit peu comme si ta maison, c'était un pays, la France. Et ton jardin, c'est la mer, la Manche. Mais il y a des haies autour de ton jardin pour le délimiter. En mer, c'est pareil. Sauf que c'est un très grand jardin qui va jusque 22 km au large. Dans ces 22 km, c'est la loi française qui s'applique. Si l'État dit « on ne pêche pas », personne ne pêche. Et après ces 22 km, il y a la zone économique exclusive. Là encore, c'est la France qui décide si on pêche ou pas, si on creuse ou pas. Mais elle a obligation de respecter la liberté de navigation des bateaux, peu importe leur nationalité. Et cette zone va jusqu'à 370 km.
1: Ah oui, en effet, Louise Lempire qui décrypte chaque jour la mer et les océans, une chronique à retrouver sur ici.fr. Ici La Rochelle, n'oubliez pas que la météo marine se connecte avec nous juste avant 7h avec les marins du sémaphore de Chassuron sur l'île de Liron. Bonjour Grégory.
2: Oui, bonjour à tous.
1: Alors pour ce mardi 18 août, quelle est votre observation ?
2: Alors ce mardi, nous avons un vent qui vient du nord-ouest avec une vitesse de 12 km, une température actuelle de 21 degrés avec un temps humide. Nous avons une mer plutôt un peu agitée aujourd'hui avec un ciel majoritairement couvert. Nous avons une basse mer à 3h03, une à 15h21, une pleine mer à 8h18 et une à 20h33. Et des coefficients de marée de 71 et 64.
1: Merci Grégory, passez une belle journée, à très vite.
2: Bonne journée, à bientôt.
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1: Vous écoutez ici La Rochelle aujourd'hui, il est 7h. Merci d'être de retour avec nous pour cette nouvelle journée. Voici toute l'actu locale présentée par François Petit-Demange. Bonjour.
5: Bonjour Fabien, bonjour tout le monde. C'est une opération hors norme qui va avoir lieu la nuit prochaine sur le réseau d'eau usée de La Rochelle. Un changement à 22 millions d'euros pour la communauté d'agglomération, ce qui donne une idée de son ampleur. Depuis 5 ans, les canalisations de collecte des eaux usées ont été changées au cours d'importants travaux dans plusieurs endroits de la ville. Et voici le moment où ces nouvelles canalisations doivent entrer réellement en service. Et c'est la nuit prochaine que le grand basculement va avoir lieu. Jeanne Bahulorne.
4: Oui, entre 23h et 8h du matin, un triple raccordement va avoir lieu à trois endroits dans La Rochelle, boulevard Joffre, boulevard Cognor et rue de Périgny. Toutes les eaux usées rochelaises vont bifurquer vers les nouvelles canalisations, mobilisant près de 60 personnes. Pour les usagers, pas de panique, il n'y aura pas de coupure d'eau. La manœuvre a été préparée pendant des mois, justement pour ne pas troubler le réseau. Pendant les quelques heures que va durer l'opération, vos eaux usées seront stockées dans d'immenses bâches prévues spécialement. Elles seront ensuite évacuées par plusieurs camions citerne jusqu'à ce que le système fonctionne à nouveau. Et à votre réveil, toutes les eaux sales qui quittent votre maison prendront un tout nouveau chemin, mais elles iront toujours jusqu'à la station d'assainissement.
5: Et Jeanne Bahulorne pour ici La Rochelle. La plage de Chef de Baie à La Rochelle ne rouvrira pas avant demain, mesure de précaution décidée par la ville en attendant la confirmation des premiers résultats des analyses bactériologiques réalisées depuis jeudi, depuis la suspicion de pollution de l'eau. Les premiers résultats sont plutôt rassurants. En attendant, les analyses complémentaires. La baignade reste autorisée sur les deux autres plages de La Rochelle, à la concurrence et au minime.
1: Le secteur du tourisme de la Gironde va recevoir l'aide de l'État.
5: Oui, pour faire face aux conséquences dramatiques du méga-feu de l'été sur la fréquentation touristique du département de la Gironde, avec des évacuations massives de la presqu'île du Cap Ferret notamment. Le Premier ministre Sébastien Lecornu a annoncé sur place hier d'abord des aides aux entreprises, comme un moratoire sur les cotisations sociales ou sur la taxe foncière, mais aussi un plan d'action spécifique pour le secteur du tourisme durement touché. Agnès Soubiran.
6: Le tourisme, c'est 7% du PIB du département de la Gironde et des dizaines de milliers d'emplois. L'annonce d'une enveloppe de 2 millions d'euros pour promouvoir la destination est donc plutôt bien accueillie. Il faut notamment viser la clientèle internationale, estime Nicolas Jabaudon, directeur de l'Office de tourisme Médoc-Atlantique.
7: Je pense aux Allemands en particulier, aux Britanniques, aux Néerlandais, aux Belges.
6: Car les questions sont encore très nombreuses. nombreuses.
7: Qui ont besoin effectivement d'entendre, de voir, d'écouter des messages de rassurance sur la destination.
6: Moins optimiste, Lionel Pujade, il est le président du syndicat d'hôtellerie de plein air de la Gironde et propriétaire d'un camping.
8: Pas du tout satisfait. Hein.
6: Car les taux d'occupation sont très inférieurs à un mois d'août classique, mais les frais fixes restent les mêmes.
8: Si vous avez 3 mètres nageurs parce qu'il y a des amplitudes horaires qui sont assez importantes, vous êtes obligé de les garder. On ne peut pas fermer la piscine à milieu d'après-midi parce qu'on a mis un chômage partiel, un mètre nageur.
6: Ce qui est certain, c'est qu'il faudra un accompagnement sur le long terme, insiste Patrick Seguin, président de la CCI Bordeaux-Gironde.
9: Une entreprise, il faut l'accompagner sur 3 ans, 5 ans, le temps qu'elle rebondisse.
6: Et dans l'immédiat, pour tenter de sauver la saison, les collectivités locales ont dépensé en urgence 300 000 euros pour une campagne express intitulée « Les vacances continuent ».
5: Agnès Soubiran pour Ici La Rochelle. L'homme de 62 ans disparu depuis samedi matin à Minx-Gondeville en Charente a été retrouvé mort. C'est sa famille qui l'a annoncé dans la nuit sur les réseaux sociaux. Remercions toutes les personnes qui ont participé aux recherches. La gendarmerie avait notamment déployé un hélicoptère dans les secteurs de Cognac et de Confolens. Le sexagénaire producteur de cognac de Minx-Gondeville avait quitté son domicile samedi matin pour les randonnées mais n'était pas réapparu. Une importante réserve de drogue découverte à Angoulême lors d'une opération de police dans la cave d'un immeuble. C'était dans le quartier de la Grande Garenne, mi-juillet. La police nationale a découvert 38 kilos de résine de cannabis, 5 kilos d'héroïne et 1,5 kg de cocaïne, ainsi que 28 300 euros en liquide. En revanche, le ou les trafiquants liés à cette réserve de drogue n'ont pas été identifiés pour l'instant. Pas encore d'ouverture d'informations judiciaires. L'enquête se poursuit.
1: C'est une histoire méconnue de la Première Guerre mondiale à Cognac.
5: L'histoire de soldats tchécoslovaques qui ont même pour certains laissé des descendants à Cognac. Une cérémonie ce matin au cimetière du Breuil va nous rappeler l'histoire de ces soldats tchécoslovaques enterrés au carré militaire. Pendant la Première Guerre mondiale, plus de 4000 soldats des régiments de chasseurs tchécoslovaques ont séjourné à Cognac avant d'aller combattre au front. L'un d'entre eux était František Sedláček, le grand-père de Patrick Sedláček, qui lui est devenu en son temps un premier adjoint au maire de Cognac. Pierre Marsin.
10: En 1914, il n'y avait pas de Tchécoslovaquie, encore moins de République tchèque ou slovaque. C'était l'Empire d'Autriche-Hongrie qui était l'allié de l'Allemagne. 4 régiments de chasseurs tchécoslovaques ont rejoint la France pour créer un embryon d'armée tchèque.
11: Mon grand-père est né en Moravie, dans un petit village qui s'appelle Urginov. Il est né en 1886 et il travaillait comme cordonnier lorsqu'il a été rattrapé par la Première Guerre mondiale. Et là, il est parti soldat sur le front des Balkans.
10: Fait prisonnier dans les Balkans, František s'est évadé, a rejoint la Sicile, puis Cognac. Il a peu combattu au front après sa formation militaire en Charente avant de revenir à Cognac, raconte son petit-fils Patrick Sedláček.
11: Mon grand-père est revenu à Cognac et là, il a fait connaissance de ma grand-mère qui est une pure cognacaise et il a posé ses valises à Cognac et il a demandé sa démobilisation en 1920. Et il s'est installé dans son métier d'origine qu'il avait appris donc à Vienne comme cordonnier rue Alsace-Lorraine dans une petite boutique à Cognac.
10: Son épouse mariée à un étranger sera déchue de la nationalité française avant que le couple soit réintégré dans la République en 1934.
5: Pierre Marsan, Charente pour Ici La Rochelle. L'allocation de rentrée scolaire est versée aujourd'hui, une aide essentielle pour 3 millions de familles aux revenus modestes, 5 millions d'enfants de 6 à 18 ans. Ça concerne près de 53 000 enfants en Charente-Maritime et en Charente, plus de 26 000 familles aux revenus modestes. Elles vont toucher entre 426 et 466 euros par enfant en fonction de l'âge. Normalement, le versement de l'ARS est automatique, sauf pour les plus de 16 ans. Les infos pratiques sont sur ici.fr. Les basketteurs du Stade Rochelais entrent ce soir dans le vif de leur préparation à leur nouvelle saison d'Elite 2. Ils jouent leur premier match de préparation à 18h à Tours, face au club de Tours Métropole Basket. Il y en aura d'autres, le 29 août face à Nantes à Saint-Clément-des-Baleines, puis en septembre face à Quimper à la salle Gaston Neveurre, la billetterie est ouverte, et enfin face à Poitiers. Il y aura aussi un tournoi de pré-saison et la Coupe de France avant le lancement du championnat d'Elite 2 de basket proprement dit. Ce sera le 25 septembre à La Rochelle face aux Alsaciens de Grisseouffel. C'est un peu nuageux aujourd'hui, Fabien.
1: Oui, c'est vrai. On a d'ailleurs Fanou qui nous dit que chez elle à Châtel, le ciel est clair, mais un peu laiteux. J'aime bien cette expression, un peu laiteux. Mmh. Il fait 18 degrés à Châtel-Aillon, pas de vent, jour de grand marché, nous dit Fanou. Il y aura donc du monde à flâner aujourd'hui. Merci, Fanou, pour vos messages. Mais aussi à tout le monde, Joé, je pense, aussi à Sylvie, Madeleine, voilà ce que vous nous laissez le matin sur la page Facebook de la radio ici, La Rochelle. C'est vrai qu'on va se retrouver aujourd'hui, et surtout ce matin, un ciel un peu voilé. ça ne va pas gâcher la fête avec encore de belles éclaircies aujourd'hui, mais voilà, un peu de nuages blancs aussi dans l'après-midi et donc ce vent au nord de la Charente-Maritime avec des rafales de 40 km/h. Les températures de tout dans tout ça, eh bien comptez 21 degrés dans la matinée à Villebois-Lavalette, 22 degrés à Montguyon et de 23 degrés à Surgères. Dans l'après-midi, 31, ouais. 31 degrés à Angoulême, ça peut même monter jusqu'à 33, 28 degrés à Gémozac, 26 à Royan, 24 à La Rochelle. Pour la température de l'eau, comptez sur le littoral 23 degrés, avec un indice UV de 6 en Charente-Maritime et de 7 en Charente.
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1: On jette un œil sur la route en Charente et Charente-Maritime, et on jette aussi un œil dans les gares, je pense à La Rochelle, Angoulême, Cognac et Saintes. Et pourquoi ? Car je vois qu'il y a un train supprimé. En gare de La Rochelle, c'est le train de 11h11 qui est supprimé, donc prudence. Si vous avez un train à prendre pour vos activités ou le travail. Côté circulation, justement, pas de ralentissement, pas d'accident. Néanmoins, on fait la route ensemble. 05 46 50 67 68.
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1: Bon, j'espère que c'est pas très intime cette question que je vais vous poser, François, mais...
5: Je crains le pire.
1: C'est vrai. Comment vont les amours ?
5: Très bien, merci. Et vous ?
1: Ça dépend des jours.
5: Voilà, il fallait pas poser la question.
1: Non, mais ouais. Moi j'aime bien, on peut parler de tout, voilà. Sauver l'amour, vous en pensez quoi pour aujourd'hui ? C'est un beau programme.
5: C'est un beau programme, ouais. C'est ça.
1: C'est sympa. Voici Daniel Balavoine, tout de suite. 7h09, bon réveil, bienvenue.

0: sauver l'amour? Ouh là là, sacrée question, hein, ce matin avec Daniel Balavoine, 7h13. Bon réveil, merci d'écouter ici La Rochelle.
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0: Et dans un instant, votre chronique Mon œil, dans le projecteur de Gérald Roux aujourd'hui. On va parler des sénateurs. Ça, c'est dans une toute petite minute.
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0: Un petit rappel qui peut simplifier vos déplacements cet été sur l'île d'Oléron. Les navettes estivales circulent tous les jours gratuitement et ça va durer encore jusqu'au 25 août. Le service est connecté aux lignes régionales à l'arrêt Saint-Pierre d'Oléron, gare routière, ainsi qu'à la liaison maritime La Rochelle-Oléron. Alors, les petits plus de cet été, un nouvel arrêt à Charret justement pour en profiter et des QR codes à chaque arrêt pour connaître le temps d'attente en temps réel. Ça, c'est le petit plus de l'été. Et des cars aussi renouvelés en ligne rouge. Vous trouverez bien sûr toutes les infos pratiques sur le site cdc-oléron.com. Ne bougez pas, mon œil, ça arrive dans 30 secondes.
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0: 7h15 quasiment, en voiture à la maison, au travail. C'est votre matinale ici matin avec plusieurs chroniques tout au long de cette matinale. On va s'intéresser, tiens, justement aux sénateurs. Pourquoi? Car Gérald Roux, dans mon œil, a visé aujourd'hui dans son projecteur l'actualité. Dans cette dernière partie de l'été, on jette un regard sur ce que nous attend d'ici la fin de l'année. Et ce matin, les élections sénatoriales en septembre font partie de cette actualité.
3: Et quelque chose me dit que vous n'y avez pas beaucoup pensé pendant ces vacances. Moi non plus d'ailleurs, faut être honnête. Il faut dire qu'elles sont mal connues ces élections-là. Elles ne sont pas faciles à comprendre et comme c'est un suffrage indirect, pour l'écrasante majorité d'entre nous, on n'aura rien à faire de spécial ce dimanche 27 septembre. Ceux qui vont voter sont une minorité, ce sont eux-mêmes des élus, quelques dizaines de milliers de personnes qu'on appelle des grands électeurs, parmi lesquels des députés, des sénateurs, des conseillers départementaux, régionaux et surtout énormément de délégués de conseils municipaux. Bref, c'est la France des territoires. Cette année, la moitié des sénateurs sera renouvelée lors de ces élections. Je ne vous parle même pas du mode de scrutin, car ce n'est pas simple non plus. Quoi qu'il en soit, cette élection, malgré son aspect obscur, sera un moment important, car la composition politique du Sénat risque de bouger. Au printemps, il y a eu des élections municipales, donc de nouveaux maires, de nouveaux conseillers municipaux, qui vont voter au sénatorial. Et comme le Rassemblement national a conquis plusieurs villes en mars dernier, il devrait obtenir plus de sénateurs en septembre, ce qui va lui permettre de peser plus fortement. À l'inverse, il est possible que le Parti socialiste, par exemple, recule. Les sénateurs ont certes moins de pouvoir que les députés, qui ont le dernier mot sur les lois. Il n'empêche, leur rôle est important dans la fabrication de la loi. Sur des sujets de société, par exemple, les sénateurs, en majorité conservateurs, peuvent résister à certains projets de loi votés par l'Assemblée, les ralentir. Ils l'ont prouvé récemment lors du débat sur la fin de vie, sur l'aide à mourir. On dit parfois que les sénateurs sont là pour tempérer les ardeurs des députés. Reste que quand plus de 80% des Français approuvent la loi sur l'aide à mourir, le Sénat, par son opposition, prend le risque de se couper de la population.
0: Ce matin, les élections sénatoriales en septembre, on en parle dans mon œil, à retrouver en podcast sur ici.fr. 7h17, ici La Rochelle. Bon, comment ça va pour vous? C'est la reprise peut-être du travail? Force à vous, courage. Allez, on reste en forme. Pour cet été, mais aussi pour septembre, un peu de courage, ça fait du bien, et surtout de la bonne musique. Et pour ça, vous pouvez compter, hein, sur votre radio locale, ici La Rochelle.

0: Nouvelle journée, mardi 18 août, avec ici La Rochelle. Bonjour et bon réveil. L'avantage de votre radio locale, c'est qu'on peut prendre l'air, souffler un bon coup. Et on continue justement avec notre série dédiée aux 60 ans du Zoo de la Palmière, avec une visite privée rien que pour vous. Et pour découvrir justement les métiers directement sur place au Zoo de la Palmière, c'est Garance qui nous attend ce matin. On vous retrouve avec Thomas, il est vétérinaire sur l'alimentation.
1: Bonjour Thomas.
2: Bonjour.
1: Thomas, vétérinaire au zoo de la Palmyre. Alors, nourrir tout un zoo, c'est quand même énorme parce qu'il y a quand même pas mal d'habitants et surtout beaucoup de bouches à nourrir. Comment on gère ça ?
2: Alors, nous en tant que vétérinaire, on va gérer plutôt en amont, c'est-à-dire que la nutrition fait partie de la prophylaxie. Pour que les animaux soient en bonne santé, il faut qu'ils aient des bons aliments et un régime alimentaire
1: adapté. Qu'est-ce que la prophylaxie ?
2: La prophylaxie, c'est prévenir les problèmes de santé des animaux. Donc, c'est-à-dire, on arrive en amont des problèmes. Et donc, ça veut dire entretenir une bonne santé. Pour entretenir une bonne santé, il faut des bons aliments et donc une nutrition adaptée. Donc, nous, on va être à l'origine des régimes alimentaires et de l'élaboration de ces régimes. En fait, on va se baser sur les connaissances qu'on a actuellement, sur les retours d'expérience qu'on peut avoir pour adapter au mieux ces régimes. Et qui évolue donc au fur et à mesure du temps. Par exemple, il y a encore plusieurs dizaines d'années, on avait tous en tête l'image des singes qui mangent des bananes.
1: Ouais.
2: Et ce n'est pas vrai. Les singes mangent des bananes et des fruits dans la nature, mais c'est des fruits qui sont très peu sucrés. Et en fait, ce qui va s'en rapprocher le plus au niveau de l'homme, en fait, ça va être les légumes, parce que les fruits que l'homme a sélectionnés sont très très riches en sucre et vont pas aller pour nos animaux. Donc, pour pallier des problèmes de santé qui pourraient être de l'obésité, des caries, de la tension éventuellement dans les groupes pour des aliments qui seront très précieux, donc comme des fruits très sucrés. En fait, on a passé l'ensemble de nos primates sur des régimes alimentaires à base de légumes essentiellement, car c'est ce qui est le plus adapté pour eux et donc qui leur permet d'être en bonne santé.
1: Ils sont à la diète, quoi.
2: Alors, il ne faut pas voir ça comme une diète, c'est plutôt une alimentation qui est équilibrée et vous verrez en faisant le tour du parc que tous les singes prennent grand plaisir à manger des céleri branches et des salades et autres qui peuvent nous paraître un peu moins appétants pour nous, mais qui sont très adaptés pour eux et auxquels ils prennent très plaisir de
1: manger. Mais autrement dit, c'est comme les humains, il faut une nourriture qui nous convienne à chacun. Si on fait un peu plus de sport, beaucoup plus de protéines, équilibré, varié, mais comme pour les animaux.
2: Exactement, des régimes alimentaires équilibrés qui vont aussi s'adapter aux besoins de l'animal. Par exemple, une femelle qui est gestante aura des besoins nutritionnels qui seront beaucoup plus importants. Un individu qui arrive sur les dernières années de sa vie aura peut-être besoin, si on prend un herbivore, de fibres de foin un petit peu plus courtes, donc un foin un petit peu plus tendre, un petit peu plus riche en énergie, une alimentation un peu plus adaptée pour les différents problèmes qu'ils pourraient rencontrer, type dentition ou perte d'état, etc. Donc on s'adapte donc à toutes nos espèces, à tous nos pensionnaires, à la fois en fonction des espèces et en fonction des individus.
1: Mais vétérinaire, c'est quand même un métier de dingue, puisque du coup vous êtes entre guillemets aussi un peu diététicien.
2: On est médecin généraliste, mais à l'ancienne. En effet, on touche à toutes les branches, on peut être dentiste, anesthésiste, nutritionniste. Donc c'est ça qui fait vraiment la diversité de nos missions et qui permettent aussi d'englober et de mieux comprendre l'animal de manière un peu plus générale, on va dire, et pas seulement juste le point de vue santé pure.
1: Super, merci beaucoup Thomas, qui est vétérinaire au zoo de la Palmyre.
0: Et merci Garance. 7h24, tout à l'heure, ne bougez pas, on vous raconte une belle histoire sur le pont de l'île de Ré, à découvrir juste après. Manu Chao, Je ne t'aime plus, ici La Rochelle.

0: Bel été avec Ici La Rochelle, on en profite avec vos chansons préférées toute la journée, mais aussi le flash qui arrive à partir de 7h30 avec l'actu en France et dans le monde. Pour l'heure, voici Vincent Bretagnol qui nous raconte ce matin, dans Ici Matin, l'histoire pour voyager dans le temps de nos deux Charentes. Et ce matin, c'est l'histoire du pont de l'île de Ré.
1: Au petit jeu des avant-après, hein, il en existe des discrets et d'autres qui sont spectaculaires. La construction du pont de l'île de Ré se classe assurément dans la deuxième catégorie, puisque ce pont est bien plus qu'un simple ouvrage d'art.
2: Depuis tout à l'heure, 19h, l'île de Ré n'est plus en réalité qu'une presqu'île. Un pont monumental de 2926 mètres relie désormais l'île au continent. Symboliquement, ce sont des voitures de collection qui ont effectué la première traversée.
1: Le pont de l'île de Ré est inauguré le 19 mai 1988. Près de 3 km de long, une courbe élégante qui culmine à plus de 40 mètres au-dessus de la mer, et surtout, un lien direct entre La Rochelle et l'île. Mais cette idée n'est pas nouvelle. Des archives du 15e siècle nous montrent qu'il existe déjà des chaloupes qui assuraient la traversée. Et d'ailleurs, des seigneurs qui percevaient des taxes. Les premières liaisons régulières avec le continent, elles ont été mises en place en 1834 avec des bateaux à vapeur. Puis, après la Seconde Guerre mondiale, eh bien, ce sont les bacs hein, qui prennent le relais. Problème, le trafic explose, passant de 40 000 passagers environ après-guerre à plus de 2 millions dans les années 60. Les files d'attente s'allongent, les contraintes se multiplient et il devient alors urgent de trouver une solution. L'idée du pont reliant La Rochelle à Ré date de 1974. Mais il va falloir quelques années, hein, c'est le moins qu'on puisse dire, quelques années de réflexion et de débat, parfois enflammés, avant que l'ouvrage ne voie le jour. Alors il y a eu tunnels, tracés alternatifs, tout est envisagé. Finalement, le chantier est lancé en 1987 et en à peine 20 mois, hein, ce qui est très très rapide, eh bien, le pont est terminé. Le pont de l'île de Ré n'est pas qu'un ouvrage d'art, hein. Il est aussi celui qui va révolutionner, c'est le moins qu'on puisse dire, le quotidien de l'île. Après son inauguration, eh bien, on peut rejoindre Ré en quelques minutes et la vie des habitants est complètement transformée. Travailler sur le continent, se soigner, se déplacer, tout devient plus simple. Mais en parallèle, eh bien, l'île perd aussi une partie de son isolement et peut-être de son caractère insulaire. Et très vite, eh bien, la fréquentation explose. Plus de voitures, plus de touristes et avec eux, eh bien, de nouveaux défis. Embouteillages, pression immobilière ou encore évolution du commerce local. D'ailleurs, dans les années 80, le projet du pont n'a pas fait l'unanimité. Le célèbre Jacques-Yves Cousteau faisait d'ailleurs partie des opposants. Et peut-être que certains d'entre vous s'en souviennent, le débat a même fait irruption à la télé dans l'émission Droit de réponse de Michel Pollack. Une émission électrique au point que, quelques jours plus tard, eh bien, l'animateur est évincé par le patron de la chaîne, un certain Francis Bouygues, dont l'entreprise construisait justement le pont. Une nouvelle preuve qui montre que cet ouvrage est bien plus qu'un simple pont.
0: Dites donc, le pont de l'île de Ré, le sujet donc qu'a choisi aujourd'hui Vincent Bretagnol dans cette chronique Histoire et Patrimoine dans nos deux Charentes, à retrouver aussi en podcast et chaque jour directement sur le site internet ici.fr. Allez, ne bougez pas, quasiment 7h30 avec Ici La Rochelle. Ici La Rochelle, avec vous, en direct. Et ce matin, ne bougez pas, car dans quelques instants, avant l'actu en France et dans le monde, dans l'info d'ici, dans quelques instants, François Petit de Mangeon partira sur les traces des dinosaures charentais.
3: Oui, on découvrira la grande exposition du Muséum d'Histoire Naturelle de Paris. Elle présente les extraordinaires découvertes faites à Angeac-Charente, un site de fossiles de dinosaures unique au monde.
0: Mais tout de suite, 7h30, Ici La Rochelle vous accompagne avec tout de suite toute l'actu en France et dans le monde en 90 secondes. C'est Cyril Ardo.
4: Les mesures du gouvernement pour la reconstruction de la Gironde, des Landes et du Var après les gigantesques incendies. Visite en Gironde de Sébastien Lecornu, le Premier ministre. Hier, il annonçait des aides aux collectivités, des exonérations de cotisations sociales ou encore une accélération des permis de construire. Le compte n'y est pas, juge pour sa part l'organisation des petites et moyennes entreprises, les entrepreneurs de Gironde. Sur le front des incendies ce matin, les Bouches-du-Rhône sont en rouge pour un risque très élevé. 8 départements du Sud ainsi que l'Essonne et la Seine-et-Marne sont en orange pour un risque élevé. Il n'y a en revanche plus aucun département en vigilance orange canicule. Des mesures après le piratage du fisc qui a conduit à la fuite des données de 700 000 personnes. Le Premier ministre réclame notamment l'accélération de la sécurisation des systèmes informatiques de l'État et un audit approfondi sur les causes de l'incident. Il est suspecté de plusieurs viols sur mineurs entre 1997 et 2003 et de viols sur des majeurs jusqu'en 2015. Un ancien prêtre parisien de 81 ans, mis en examen et placé sous contrôle judiciaire. Il avait déjà été interdit d'officier auprès des jeunes après des signalements au diocèse. Si vous avez ce produit dans votre frigo, détruisez-le ou ramenez-le au magasin. Un rappel conso lancé sur des burgers Carrefour au bacon, 195 grammes, vendus jusqu'au 12 août en raison d'une suspicion de contamination à la listeria. Et puis une Française dans le vide spatial pour la toute première fois, l'astronaute Sophie Adno participe à une sortie cet après-midi pour réparer une antenne de la station spatiale.
3: Merci Cyril Ardo-Redon. L'info d'ici, c'est l'illustration de l'exceptionnelle richesse du gisement de dinosaures dans Jacques Charente. Le prestigieux Muséum d'Histoire Naturelle de Paris consacre une grande exposition au site charentais, site paléolithique, paléontologique absolument unique au monde pour ses incroyables et innombrables fossiles de dinosaures. La grande galerie de l'évolution permet ainsi de partir sur les traces des dinosaures qui peuplaient la France et la Charente il y a des dizaines de millions d'années. L'exposition présente les dernières découvertes faites à Angeac-Charente, entre Angoulême et Cognac, sur ce site fouillé chaque été depuis plus de 15 ans. Olivier Aymon.
5: La vallée de la Charente, il y a 140 millions d'années, au tout début du Crétacé. La vaste carrière qui abrite aujourd'hui le site de fouille est alors une zone marécageuse, à quelques kilomètres de la mer qui s'est peu à peu retirée des lieux, ouvrant un espace de vie et de passage pour les animaux de l'époque, crocodiles, tortues, et dinosaures.
6: La star du site, c'est les ornithomimosaures. Donc
5: Ronan Alain est directeur scientifique des fouilles et maître de conférence au Muséum National d'Histoire Naturelle.
6: On montre aux gens là un dinosaure un peu particulier parce que on voit que c'est pas un dinosaure gigantesque, mais c'est un animal qui avait des plumes en plus. Donc voilà, il ressemble plus à une autruche qu'à un dinosaure tel qu'on se le figure. Mais ça nous montre aussi la diversité des espèces de dinosaures qu'on a au tout début du Crétacé.
5: Depuis le début des fouilles, il y a plus de 15 ans à Angeac-Charente, des dizaines de milliers d'ossements et de fossiles ont été découverts et identifiés de toute taille, de quelques millimètres jusqu'à ce fémur de plus de 2 mètres appartenant à un géant, le thuriasaure.
6: On a deux grands dinosaures, donc les grands dinosaures quadrupèdes et herbivores, ce qu'on appelle les sauropodes. On a deux sauropodes. Donc le premier qu'on a trouvé dès le début de la fouille en 2010, c'est ce qu'on appelle un thuriasaure. Donc là, on a mis toute la queue d'un thuriasaure qu'on a reconstitué. On a mis des pattes aussi, on a mis des vertèbres du cou, et puis derrière, on a mis les grands os assez emblématiques. Donc on a en particulier ce fémur qui fait plus de 2 mètres de long. Donc ça nous fait des animaux qui sont de près d'une trentaine de mètres de long et qui sont pas loin des 30 ou 40 tonnes.
5: L'exposition, joliment illustrée par l'auteur de bande dessinée Mazan, ne se contente pas de présenter les plus beaux spécimens de faune et de flore du site d'Angeac-Charente. C'est aussi une plongée dans le travail quotidien des chercheurs, dirigé par Ronan Alain.
6: On monte le travail sur le terrain, on monte les questionnements et on montre que si on veut faire des belles recherches scientifiques, c'est vrai que quand on a l'opportunité et la possibilité de travailler sur 15 ou 16 ans, ça permet d'envisager tout un tas d'études qu'on ne ferait pas autrement. On a notre troupeau d'ornithomimosaures, 70 individus. Ça pose des questions. Est-ce qu'il y a des mâles et des femelles? Est-ce que c'est tous des individus de même taille? Ou est-ce qu'il y a des jeunes et des adultes qui sont mélangés? Donc on peut étudier le comportement grégaire de ces animaux-là aussi.
3: L'exposition sur les dinosaures dans Jacques Charente, dans la grande galerie de l'évolution au Muséum d'Histoire Naturelle à Paris, est prévue pour plus d'un an et demi.
0: Dans l'actualité, François, il y a également la fermeture de la plage de Chef de Baie à La Rochelle.
3: On verra dans le journal de 8 heures quelles conséquences ça a en plein pic touristique du mois d'août pour le patron du snack et ses salariés. La plage est déserte. Et puis on verra aussi à 8 heures à quoi sert concrètement l'allocation de rentrée scolaire pour une maman célibataire de Charente. Elle compte tout et implique ses deux filles dans les dépenses. Toujours utile. La météo, Fabien.
0: Alors, un ciel un peu voilé pour ce matin. Le soleil se lève, ça y est, dans les deux Charentes. Donc, du soleil, oui, mais avec quelques nuages blancs aussi. Dans l'après-midi, davantage d'éclaircies, mais on note quand même un petit peu de vent dans la journée au nord de la Charente-Maritime avec des rafales de 40 km/h. Parlons des températures, je sais qu'elles vous intéressent. Alors, 21 degrés dans la matinée à Villebois-Lavalette, comptez également 22 à Montguyon et de 23 degrés à Surgères. Dans l'après-midi, on va retrouver comme des températures de 31 degrés à Angoulême, 28 à Gémozac, 26 à Royan et 24 à La Rochelle. Ça peut monter quand même encore jusqu'à 27 à La Rochelle cet après-midi. Pour la température de l'eau, comptez bien un petit 23 degrés sur le littoral avec un indice UV de 6 en Charente-Maritime et de 7 en Charente.
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8: L'infotrafic avec la circulation qui reste fluide à 7h35, mais néanmoins attention, en gare de La Rochelle, vous avez un train qui est supprimé, celui de 11h11.
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8: Il swing, il danse. Ouh que oui, c'est François avec nous, petit de Mange.
11: Sur la table, debout.
8: Ouais, c'est pas beau à voir. Oula.
11: Vivement l'invention de la télévision, vous allez voir.
8: Madonna, tout de suite, 7h36. Allez, bon réveil, bienvenue, c'est la matinale ici matin.

0: Madonna pour cette matinée ici matin, cette nouvelle journée ce mardi 18 août à 7h39.
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0: Allez, c'est parti, c'est l'heure de jouer ensemble avec Ici La Rochelle. On va se faire plaisir. À 7h39, vous avez l'occasion de repartir, écoutez bien, avec un passe famille pour le nouveau cirque Zavata. Oui, et c'est mercredi 19 août à Saint-Martin-de-Ré. Un passe famille avec 4 places, ça c'est quand même pas mal. Alors, dès maintenant, on va jouer au jeu du mot manquant, avec tout de suite la chanson de Jean-Louis Aubert. Personne n'avait trouvé hier le mot manquant dans cette chanson. Ça veut dire qu'il va falloir faire très attention, car c'est vrai que ce n'est pas tout à fait facile et évident. Écoutez bien, voici tout de suite le mot manquant.

0: 7h40, ce petit mot manquant, est-ce que vous l'avez à la maison ou en voiture à 7h41 quasiment? On joue ensemble et vous pouvez nous appeler. Je vous donne le téléphone dès maintenant. Retenez bien, 05 46 50 67 et le petit dernier c'est 68. 05 46 50 67 68 pour jouer avec nous et tenter en plus de gagner ce matin un super pass famille pour le nouveau Cirque Zavata. C'est bien le nouveau, hein. C'est inédit avec du spectacle grandiose ce mercredi 19 août à Saint-Martin-de-Ré. On va y réécouter tiens justement le mot manquant avec Jean-Louis Aubert. Écoutez, c'est parti.
1: J'ai compris.
0: Alors, 05, 46, 60, 67, 68, 7h41 avec ici La Rochelle. Ne bougez pas, on se retrouve dans un instant.
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1: Le champ est libre. Patrick Fiori à l'instant, 7h45 ici La Rochelle.
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1: Ah bah oui, c'est la moindre des choses. En direct jusqu'à 9h dans cette matinale Ici Matin, c'est l'événement d'aujourd'hui avec l'invité. Aujourd'hui, c'est le maire de la commune de Champagne qui est avec nous et qui organise une fête estivale. Roland Clochard, bonjour.
4: Bien.
1: Merci d'être avec nous. Alors, vous êtes le maire justement de cette commune et on va d'abord prendre des nouvelles pour vous et cette commune. Comment ça va pour cet été ? Est-ce que tout se passe bien ?
4: Bon, un petit peu comme partout, on a eu chaud. Non, tout va bien, c'est bon. Et puis là-bas, il commence à faire plus frais, donc c'est bon et c'est de bon augure pour notre animation de vendredi soir.
1: Champagne en fête, se déroulera, vous le disiez justement, le vendredi 21 août. Qu'est-ce que vous, en tant que maire, vous attendez à travers cette fête ?
4: Ben c'est une fête qu'on organise, c'est la 8e édition, pour Champagne en fête. On a eu aussi Cigogne en fête, on a eu les Nuromanes il y a plus d'une décennie. Et donc maintenant, nous faisons tous les ans une animation fin août qui s'appelle Champagne en fête. Et on offre un spectacle de feu, un spectacle visuel, ça peut être du jonglage, ça peut être aussi de la voltige, etc. Donc là, ce sera vendredi soir, à partir de 19h, il y aura une restauration sur place, donc faut pas hésiter à venir.
1: Alors, spectacle gratuit et une représentation musicale, finalement, à quoi faut-il s'attendre cette année ? Parce que ça dure depuis déjà 2015. Aujourd'hui, là, pour vendredi, qu'est-ce que vous nous promettez ?
4: Alors, pour vendredi, on a trois parties. Une première partie, c'est une démonstration de danse country, de la gym volontaire de Champagne. En deuxième partie, on aura un orchestre pop-rock de Champagne aussi, donc qui va nous jouer de la musique pendant une heure minimum. Après, on aura le spectacle de feu. Donc, c'est un spectacle, ça s'appelle La femme qui parle au feu. C'est une compagnie qui vient de Charente. Donc, c'est du jonglage de feu, du cracheur de feu. Et vous inquiétez pas, il y aura tout ce qu'il faut avec un tuyau s'il y a besoin. Donc, c'est un spectacle qui j'ai été voir un petit peu sur Internet, qui est très sympathique. Donc,
1: alors, et en plus, c'est gratuit. De la country, si j'ai bien compris. Un groupe de musique. Et puis aussi la compagnie, le passage qui va représenter justement son nouveau spectacle avec La femme qui parle au feu. Bon, et vous avez mis le paquet, j'ai l'impression, monsieur le maire.
4: Ah ben tous les ans, on a trois parties, on essaie de diversifier. C'est jamais les mêmes groupes qui passent, c'est jamais les mêmes compagnies. On essaie de trouver, et on est aidé par la communauté d'agglomération. Cette année, c'est la communauté d'agglomération et Carrefour Market de Pont-l'Abbé qui nous aide dans l'animation.
1: Alors vous savez, des touristes vous entendent ce matin en direct à la radio, mais pas que. Il y a aussi les habitués qui connaissent bien Champagne, d'autres peut-être un petit peu moins. Pourquoi on devrait justement venir quelques jours ou quelques heures profiter de cette commune ?
4: Bah, c'est une commune tout à fait sympathique. Hein. Il faut venir voir. Nous avons une magnifique église du 12e siècle. Au centre du village, nous avons une belle boulangerie avec des bonnes spécialités d'ici. Faut venir à Champagne, voilà. Et en plus, Champagne, c'est pas difficile à trouver. Il suffit de prendre la route de Rochefort vers Royan et c'est à 15 km de Rochefort.
1: Et ben voilà,
4: Roland. Ça, c'est pour les estivants.
1: Clochard, le maire de la commune de Champagne, qui vous propose une fête qui va se dérouler le vendredi 21 août. Ça commence à 19h, puis après le premier spectacle à 19h30 avec de la country, de la musique, mais aussi un spectacle de feu. Bref, la totale pour vendredi. Et en plus, c'est gratuit. Donc il faut en profiter si vous avez envie, voilà, un petit budget, de vous faire plaisir. Ici, La Rochelle vous propose donc ce spectacle, mais aussi des invités. En veux-tu, en voilà. C'est ce qu'on aime en tout cas. Voilà, avec vous, Roland Clochard. Merci beaucoup d'être avec nous et puis passez une belle journée. À très vite.
4: Merci Fabien. Au revoir.
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1: Et ce matin, on va continuer encore de découvrir non pas la Charente-Maritime, non pas la Charente. On va aller un petit peu plus loin, si vous voulez bien, avec cette nouvelle chronique qui s'appelle « Vos vacances ici en France ». Puisqu'on s'en va dans l'un des plus beaux villages de France. Oh que oui, un petit village niché dans l'Indre. 260 habitants à l'année, mais des milliers de touristes chaque été. Attendez, on y va. C'est un mélange de nature, de richesse patrimoniale et de création artistique, ça c'est vrai. C'est aussi une destination à ne pas raté pour les amoureux de littérature. L'écrivain Georges Sand, d'ailleurs, a commémoré quand même les 150 ans de la disparition. Il y a vécu là-bas. Alors, notre guide vous y emmène tout de suite. Jérôme Collin, journaliste à Sibérie.
5: Après avoir serpenté dans la vallée de la Creuse sur de petites routes, le village de Gargilès surgit à l'horizon. Son château, son église, ses ruelles médiévales. Le premier conseil que je vous donne, c'est d'arriver tôt, aux alentours de 8 heures, bercé par les premiers rayons de soleil. Le calme règne et c'est ce que vient chercher Annick, une bourguignonne.
6: C'est fleuri, c'est beau, je suis enchantée. Ça fait maintenant 6 ans que je viens et je m'en lasse pas. J'ai vraiment un coup de cœur pour Gargilès et pour la région. Oh, tout me plaît parce que c'est un village magnifique, très accueillant, les gens sont extraordinairement gentils.
5: Gargilès, c'est un village d'artisans locaux, sans doute inspiré par la beauté des lieux. Noélie sort d'une galerie d'art.
7: On a vu les deux expositions
8: pastellistes,
7: et puis le monsieur qui fait des bijoux en fil, la patience qu'ils ont pour faire leur art, c'est magnifique.
5: Un village poétique, donc, on peut y voir l'héritage de Georges Sand. L'écrivaine aimait se ressourcer à Gargilès. La villa Algira, l'une de ses maisons, vaut clairement le détour.
9: On venait là 8 jours, 10 jours, 15 jours, des fois 3 semaines. Ce qu'elle aimait manger ici, et quand le lui préparait, c'était les omelettes aux écrevisses. Les omelettes aux morilles. Elle écrivait ici des pièces de théâtre. Ici, elle va s'adonner à l'entomologie, insectes et papillons, la botanique et surtout la minéralogie.
5: Si vous avez de bons mollets, Gargilès vous donne aussi accès à de nombreux sentiers, comme la boucle du pin. Tiens, justement, voilà Stéphane, un gros sac à dos sur les épaules.
10: On est sollicité comme en montagne, les paysages ressemblent à des paysages de montagne.
5: Et pourtant, le point culminant de Gargilès est seulement à 275 mètres.
10: Enfin, moi, j'étais plus détendu parce que, voilà, quand on est à 2500 mètres ou 3000 mètres, enfin, moi, je suis plus tendu parce que la dangerosité, alors que là, enfin, la sensation est celle de la montagne, mais on qu'il y a des maisons à côté, que si, que ça. Franchement, enfin, on se disait que c'était l'idéal pour faire découvrir la randonnée. Non, franchement, c'est parfait, là.
5: Le village est aussi une étape du tout nouveau GR100. 100 comme la guerre de 100 ans. Les sentiers vous emmènent sur des chemins où l'on aperçoit encore des vestiges de ce conflit. L'occasion, donc, de se replonger dans notre histoire. Allez, pour finir, je vous emmène en contrebas de Gargilès. Écoutez le doux bruit de la Creuse. La rivière est parfaite pour se tremper les pieds.
11: Le site est très joli, hein. On a de la chance d'avoir ça. Ah ben, si vous aimez le calme, la nature et la beauté du paysage, faut venir. Il y a des randos, vélos, marche à pied, tout ce qu'il faut.
5: Voilà, vous avez tous les arguments en votre

0: Ah, ça c'est un titre coloré, hein. Joyeux, qui met la patate.
1: Justement, les pommes de terre, on va en parler dans quelques instants avec un voyage dans le temps. En attendant, vous écoutez ici La Rochelle. Et n'oubliez pas que dans 3 minutes, c'est le retour de l'actu locale ici en Charente et Charente-Maritime.
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1: Puisque chaque jour avec ici La Rochelle, un peu d'histoire avant les infos de 8h avec Stéphane Bern. Bonjour Stéphane.
4: Bonjour les Deux-Charentes.
1: Bon alors, je suis un peu surpris, ce matin on voyage au temps des premières patates.
4: C'est l'histoire d'un homme qui a réussi à faire aimer aux Français un tubercule qu'il prenait pour un poison. En 1772, à Versailles, on se méfie encore de la pomme de terre, cette plante venue d'Amérique. On dit qu'elle donne la lèpre, qu'elle rend fou, voire qu'elle fait pousser les cheveux à l'intérieur du crâne. Pendant 2 siècles, la pomme de terre végète dans les potagers royaux. Autant dire qu'à ce stade, elle n'avait pas vraiment la patate. Mais Antoine Parmentier, prisonnier des Prussiens pendant la guerre de 7 ans, en a mangé tous les jours et s'en est très bien porté. De retour en France, ce pharmacien agronome mène l'enquête. Il pèse, analyse et prouve à l'Académie des sciences que ce tubercule est sain, nourrissant et pourrait même sauver le royaume de la disette. Mais comment convaincre un peuple méfiant ? Par un petit coup de génie.
5: Nom de Dieu !
4: Il fait garder ses champs par des soldats le jour et les laisse sans surveillance la nuit. Résultat, les curieux accourent pour voler ce légume.

0: interdit, devenu rare et donc forcément désirable. Et là, c'est carton plein, enfin, cageot plein.
1: 50 kilos de patates, je vais faire du sous-sol maintenant.
0: La ruse fonctionne. Versailles s'y met, et c'est le début du règne de la purée et du gratin dauphinois. Bref, la belle vie.
2: Quand je fais de la purée mousseline.
0: Un siècle plus tard, lors des grandes disettes de 1816 à 1817, la pomme de terre devient l'un des seuls aliments accessibles. Antoine Parmentier avait vu juste. Grâce à un peu de science et un bon coup de pub, la France a trouvé dans la terre son meilleur remède contre la disette. Patate 1, famine 0.
3: Sans patate.
0: Et accessoirement, pas mal de soirées raclette ou de hachis Parmentier. Merci Antoine.
4: Ah, ça, c'est voyage dans le temps. Oh que non, ce n'est pas un gâchis. Merci beaucoup Stéphane Bern avec Ici La Rochelle. On vous retrouve bien sûr en podcast sur SI.fr.
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4: Vous écoutez Ici La Rochelle, nous sommes aujourd'hui le mardi 18 août, il est 8h. Toute l'actu locale avec François Petit-Demange, bonjour.
6: Bonjour Fabien, bonjour tout le monde. Cette somme va être très utile à 36 000 familles de nos deux Charentes. L'allocation de rentrée scolaire est versée aujourd'hui par la CAF. Son montant va de 426 à 466 euros par enfant selon l'âge. Il aide évidemment à acheter des fournitures scolaires, mais plus globalement à tout ce qui peut être utile à l'épanouissement des enfants. Sandrine le sait bien, depuis 5 ans, elle touche l'ARS. Elle est mère célibataire près de Ruffec, en Charente, de deux filles de 12 et 17 ans, et elle compte chaque centime de l'ARS, comme elle l'a confié à Alice Sacco.
7: Le versement n'est pas encore tombé, mais Sandrine sait déjà où ira l'argent de la CAF cette année.
8: Habiller les enfants, les fournitures scolaires, les ouvrir à la culture aussi, c'est important. Par exemple, ne serait-ce qu'une séance de cinéma, au prix où est le cinéma.
7: Préparatrice en pharmacie, Sandrine touche 1700 euros par mois. L'aide de la CAF, elle en prend soin et la dépense consciencieusement.
8: Moi, je la divise au cours de l'année, hein, pour pas qu'ils aient cette sensation d'avoir droit à quelque chose et après, plus rien en fait.
7: Alors, elle inclut ses filles dans la cagnotte. L'aînée veut un ordinateur portable, l'autre une nouvelle paire de chaussures. Par les budgets, c'est aussi un moyen de transmettre une leçon de vie importante.
8: Elle est sensibilisée surtout à la valeur de l'argent et ce qu'on peut en faire de façon utile en fait. Parce que c'est pas un acquis, c'est un surplus, donc il faut l'utiliser à bon escient, je pense.
7: Pour ne pas perdre un centime, Sandrine a ses habitudes.
8: À l'ancienne, où je note ce que j'ai utilisé sur chaque allocation de chaque enfant pour que s'il en reste à la fin de l'année, ils ont un petit plus. Mais bon, en général, il n'en reste pas.
7: Elle-même issue d'une famille modeste, Sandrine a une pensée pour les pères et les mères de famille qui, comme elle, doivent composer avec peu.
8: Beaucoup de mamans se retrouveront dans ce que je vais dire, mais on vit quelque part pour ses enfants. J'avais des projets forcément pour mes enfants qui ne se réaliseront pas, mais je fais au mieux pour qu'ils vivent au mieux, comme on peut avec ce qu'on a.
6: En Charente-Maritime, plus de 33 000 enfants bénéficient de l'allocation de rentrée scolaire, un peu plus de 23 000 familles, ça représente près de 17 millions d'euros au total pour la CAF. En Charente, plus de 19 000 enfants, 13 000 familles pour 9 millions d'euros. C'est l'aboutissement de 50 travaux sur le réseau d'assainissement de La Rochelle. De nouvelles canalisations d'eau usée vont être mises en service la nuit prochaine, celles qui ont été renouvelées depuis 5 ans, notamment rue de Périgny, boulevard Geoffre, avenue de Rompsey, dans le secteur des urgences de l'hôpital. Une opération hors norme. Les canalisations actuelles vont être coupées, les eaux usées s'y trouvant vont être pompées et stockées à terre sous le pont Jean Moulin, le temps de raccorder les nouveaux tuyaux pendant la nuit. Il n'y aura pas d'incidence pour les usagers. Le renouvellement de certains réseaux d'eau usées coûte 22 millions d'euros à la CDA de La Rochelle.
4: On va maintenant sur la plage de Chef de Baie à La Rochelle.
6: Une plage fermée en plein milieu du mois d'août. Le coup est mauvais pour les vacanciers et pour les professionnels qui travaillent là. La plage de Chef de Baie reste fermé jusqu'à demain, même si les premiers résultats des analyses sont plutôt rassurants. Après la suspicion de pollution de jeudi, la ville de La Rochelle préfère maintenir l'interdiction de baignade par précaution en attendant les résultats complets. Résultat sur place, la plage est quasi déserte. Jeanne Bahulorn.
9: À peine une vingtaine de personnes sur le sable, c'est du jamais vu pour un plein mois d'août. Beaucoup de vacanciers découvrent en arrivant le panneau baignade interdite. Patrick est venu en famille.
10: En fait, on est arrivé, il n'y avait pas grand monde sur le parking. On était content de trouver une place à l'ombre. Et maintenant, on comprend pourquoi. Les petits enfants jouent avec le sable, mais on les interdit d'aller se baigner. On respecte.
9: Le bar de la plage est désert.
3: Voilà, je pense que c'est assez parlant, juste le visuel. Hein. Si vous retournez, vous voyez ma terrasse vide.
9: Sofiane Giraudeau est co-gérant. Il accuse un déficit de 60 000 euros en 5 jours.
3: Je pense que j'ai pas connu une affluence si maigre sur 7 ans. C'est du jamais vu pour moi. On est passé à côté du 15 août. Voilà. Le mal est fait.
9: C'est aussi difficile pour ses employés.
3: On n'utilisera pas le terme chômage technique, mais c'est vrai qu'à défaut de fréquentation, j'ai envoyé pas mal de staff à la maison. Ça fait perdre des heures où normalement on était censé vraiment bien travailler.
9: L'équipe attend maintenant les résultats des analyses.
3: Tout ce qu'on peut faire, c'est croiser les doigts tout en espérant que lorsque la plage réouvrira, la fréquentation revienne à sa normale tout de suite. C'est tout ce qu'on peut espérer.
6: À La Rochelle, les plages des Minimes et de la concurrence restent ouvertes à la baignade. Une mauvaise nouvelle à Minx-Gondeville, en Charente. La famille du sexagénaire disparu depuis samedi matin et les gendarmes ont annoncé dans la nuit son décès. Les recherches ont pris fin hier soir. De nombreux moyens avaient été mobilisés par la gendarmerie et par les proches pour tenter de retrouver ce producteur de cognac de 62 ans, censé être parti en randonnée. Un hélicoptère notamment avait été utilisé dans les secteurs de Cognac et de Confolens. Près de 40 kilos de cannabis, des milliers d'euros en liquide. La police nationale d'Angoulême a réalisé une importante saisie de stupéfiants dans le quartier de la Grande Garenne. L'opération remonte à la mi-juillet. Les policiers ont découvert dans la cave d'un immeuble 38 kilos de résine de cannabis, 5 kilos d'héroïne, 1,5 kg de cocaïne. Il y avait également 28 300 euros en liquide. Le ou les propriétaires de cette importante réserve de drogue n'ont pas encore été identifiés. L'enquête se poursuit.
4: On découvre ce matin l'histoire méconnue des soldats tchécoslovaques de Cognac.
6: Mais c'était pendant la Première Guerre mondiale et certains de ces soldats tchécoslovaques ont ensuite fait leur vie en Charente. Une cérémonie a lieu ce matin au cimetière du Breuil à Cognac en mémoire des soldats des régiments de chasseurs tchécoslovaques enterrés au carré militaire. Plus de 4000 d'entre eux ont séjourné à Cognac avant d'aller combattre au front pendant la Grande Guerre. Et parmi eux, František Sedláček, le grand-père de l'ancien premier adjoint au maire de Cognac, Patrick Sedláček.
11: Il a vraisemblablement été fait prisonnier dans les Balkans. Il a déserté pour faire partie des volontaires tchèques dans la perspective de la constitution d'une future armée tchécoslovaque. Il a fait d'abord un long périple et ses soldats sont venus s'installer à Cognac parce qu'à Cognac, il y avait déjà une installation militaire. Il y avait surtout beaucoup de bâtiments de disponibles avec les chais parce qu'il fallait bien sûr héberger dans les meilleures conditions possibles ces volontaires.
12: Ils étaient 4000.
11: Ils ont été jusqu'à 4000 soldats tchécoslovaques qui sont passés par Cognac. Peut-être pas 4000 en même temps, mais il y aurait plusieurs milliers, donc 4 à 5000 soldats qui seraient passés par Cognac. C'était de l'instruction militaire, notamment du tir, et ensuite, ils partaient au front, combattre. Alors, mon grand-père, il avait 31 ans, et il fait partie des derniers soldats qui ont été intégrés à un régiment de chasseurs, donc je pense qu'il a très peu combattu.
6: Le grand-père, František Sedláček, grand-père de Patrick Sedláček, avait été fait prisonnier dans les Balkans, mais il s'est évadé et a finalement rejoint Cognac. Son épouse avait été déchue de la nationalité française en raison de ce mariage avec un étranger avant que le couple soit réintégré dans la République en 1934. Cette histoire est à retrouver sur ici.fr. C'est le premier match de préparation du Stade Rochelet Basket. Les Rochelais jouent à Tours ce soir à 18h. Il y aura 3 autres matchs de préparation, un tournoi de pré-saison, un premier match de Coupe de France avant le lancement de la saison d'Elite 2, proprement dit. Premier match de championnat pour le Stade Rochelet Basket, ce sera le 25 septembre à domicile face aux Alsaciens de Grisseshoffen. On passe à la météo, Fabien.
4: Ouais, avec celui qui joue son match maintenant tout de suite avec nous, c'est Patrick Marrière.
13: Bonjour Fabien.
4: Qui va remporter le match aujourd'hui? Le soleil, la pluie, c'est ce qu'on va voir avec le temps dans nos Charentes décryptées par vous. Notre expert météo, Patrick Marrière, on rappelle. Soleil et chaleur, toujours estival ouais. Hein, pour aujourd'hui.
13: Ah ouais, moi je misais effectivement sur le soleil aujourd'hui, même si parfois ce matin le ciel est un peu voilé sur le littoral Rochelet, mais il est plus variable dans les terres et cet après-midi, c'est vraiment un temps de nouveau estival et ensoleillé qui va prédominer sur l'ensemble de nos deux départements. Les températures maximales regrimpent de nouveau à plus de 30 degrés dans les terres, entre 25 et 27 degrés sur le bord de mer, avec un léger vent qui souffle entre 15 et 30 km à l'heure.
4: Alors Patrick, un temps quand même sec et lumineux prédomine pour la suite de la semaine avec une douce estivale durable, mais moins intense quand même.
13: Ouais, effectivement, cette douceur, elle va encore se manifester mercredi, jeudi sur la région, avec un mercure qui va dépasser ou effleurer les 30 degrés. Et en revanche, pour la fin de la semaine et le prochain week-end, les températures vont revenir vers les normales de saison. Alors ça reste toujours très confortable, hein, 25 à 27 degrés. Pour autant, même si vendredi le temps est encore calme et lumineux, pour samedi, on est sous la menace de quelques averses et un vent un peu plus soutenu qui devrait se maintenir ce week-end. Bon, voilà, petite dégradation ce week-end, mais avec des températures toujours très confortables.
4: Et puis bien sûr, un petit mot sur la météo des marais. Ça se présente comment aujourd'hui ?
13: Ben, plutôt pas mal avec ce régime de brise thermique, avec des rafales de vent qui pourraient quand même dépasser très localement sur les îles les 45 km à l'heure. La mer est peu agitée au large, avec toujours des vagues et donc une houle entre 0,80 m et 1,30 m. Donc prudence tout de même pour les baignades. Et puis évidemment, la température de la mer, 23 à 24 degrés, ça reste quand même très très très confortable.
4: Patrick Marlière, merci beaucoup d'avoir été avec nous. À demain.
13: À demain, bonne journée à tous.
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4: Il y a plusieurs trains supprimés ce matin, je voulais vous en parler, celui de 8h15, hein, il est supprimé, puis un parcours modifié également, celui de 8h44, je vous parle de la gare de La Rochelle. Il y a ce fameux train aussi qui est concerné, que vous avez dû voir déjà, hein, celui de 7h38 aussi, avec 40 minutes de retard. Et autre train supprimé toujours en gare de La Rochelle, c'est celui de 11h11. Bien évidemment, on fait aussi la route ensemble. Si vous rencontrez une difficulté sur la route, un numéro de téléphone, on fait la route ensemble au 05 46 50 67 68. Un homme extraordinaire, serait-ce vous, François Petit-Demange ?
14: Évidemment, bien sûr, oh. Mais vous en êtes un autre.
4: Je savais. Allez, bienvenue, c'est la matinale ici, matin.

0: Les Innocents, un homme extraordinaire. Et ce matin, c'est vous qui êtes extraordinaire avec franchement tous vos messages que vous nous laissez sur la page Facebook de la radio avec vos photos. Voilà, c'est super sympa. Merci à Geneviève qui nous dit bonjour à l'équipe d'ici matin qui nous accueille avec toute l'équipe. Merci à vous, Geneviève. Elle nous dit en ce mardi, il fait chez moi à Pyrénées 19 degrés avec un ciel dégagé, pas de vent, une belle journée s'annonce. Il faut en profiter. Merci beaucoup pour vos messages. Ça fait du bien de partager cette joie tous ensemble dans cette matinale ici matin.
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0: Bon, alors là c'est un petit peu moins joyeux, mais ça peut nous arriver. Imaginez votre permis de conduire, il est déchiré, cassé, il faut le remplacer. Eh bien on peut aussi se faire arnaquer en le faisant remplacer. Et on vous en parlera dans un instant avec votre chronique. C'est pas vrai. Pour l'heure, voici une info pratique.
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0: Notez bien les nouveaux horaires de la Maison des Femmes de la Charente à Angoulême. La Maison des Femmes vous accueille désormais du lundi au vendredi, de 9h à 17h, avec ou sans rendez-vous. Et c'est un lieu d'accueil, d'écoute, d'information et d'orientation pour toutes les femmes. Sur place, vous avez plusieurs permanences de juristes et de conseillères conjugale, des rendez-vous avec des professionnels du centre départemental de santé sexuelle. Vous pouvez aussi être aidé si vous devez déposer une plainte auprès de la gendarmerie. Ça, c'est une info pratique et on vous en donne plein dans cette matinale et tout au long de cette journée avec Ici La Rochelle.
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0: C'est pas vrai le rendez-vous anti-arnaque. Question ce matin, que faire si on a égaré ou déchiré son permis de conduire ? Aude Razo, réponse, à vous de nous le dire, car il faut absolument faire attention quand même au site officiel, car on peut aussi se faire avoir, Aude.
7: Oui, on va prendre l'exemple de Solange. C'est une auditrice, elle nous a écrit « Son permis de conduire est déchiré ». Ça, ça parle à pas mal d'entre nous. Moi, mon vieux permis en carton rose, c'est pareil, je peux vous dire qu'il est dans un sale état. Solange fait donc un petit tour sur Internet pour voir comment se faire fabriquer un nouveau permis. Et elle tombe sur plusieurs sites, permisfrance.fr, permisdeconduire.net, il y en a pas mal, des comme ça. Sur l'un d'entre eux, on lui demande 35 € et son numéro de carte bleue. Là, Solange me dit, je me suis arrêtée. Pourquoi ? Qu'est-ce qu'il a alerté ? Eh bien, le site ne lui a même pas demandé ni sa carte d'identité, ni son justificatif de domicile. Deux documents que devez fournir, c'est obligatoire.
0: Là, c'est vrai que c'est assez bizarre. Bon, Aude, est-ce que c'est payant aussi ? Donc, si on veut refaire son permis de conduire, qu'est-ce que vous pouvez nous dire sur ça ?
7: Alors, ça dépend. Si vous l'avez déchiré comme Solange, c'est gratuit. Pareil d'ailleurs, si vous voulez tout simplement remplacer votre vieux permis en carton rose un peu décrépit, que vous voulez la version new look plastifiée, c'est tout à fait possible et c'est gratuit à condition de fournir l'ancien. Par contre, c'est payant si vous l'avez égaré ou qu'on vous l'a volé. Et là, le prix, c'est 25 €. C'est le prix du timbre fiscal. Pour la démarche, vous n'allez pas sur permisfrance.fr ou je ne sais quoi. Il y a un seul site, c'est le site de l'ANTS, l'agence des titres sécurisés, ants.gouv.fr. Et puis le timbre fiscal, s'il en faut un, vous pourrez l'acheter en même temps à la fin de la démarche, c'est prévu.
0: Et en tout cas, moi j'ai bien retenu ce tarif, c'est 25 €, donc si on égare son permis de conduire. Pas plus, pas moins, 25 €. Merci en tout cas Aude Razo pour ce rendez-vous en tirnaque à retrouver sur ici.fr. Je ne sais pas si vous le connaissez, mais il est super, c'est Benjamin Vezin, il est pilote maritime et président de la station de La Rochelle. Pourquoi je vous en parle ? Car il sera avec nous tout à l'heure dans le Charentais du jour, on va découvrir son parcours et son métier. Mais pour l'heure, retour de la musique, Billy Joel pour vous mettre en forme et redémarrer cette nouvelle journée. Oh oui.

0: Billy Joel. Ici La Rochelle en voiture à la maison, au travail déjà. Bah oui, c'est peut-être la rentrée pour vous. On vous accompagne un peu partout en Charente et Charente-Maritime, mais aussi hein, sur ici.fr. Le Charentais du jour, ça c'est chaque matin avec Ici La Rochelle, l'occasion de découvrir des parcours et des passions de vie, avec aussi un métier ce matin, c'est Benjamin Vezin. Il est pilote maritime et président de la station de La Rochelle. Alors directement, ce que je vous propose, c'est de découvrir son métier, son parcours, dès maintenant au micro de Chloé Bidet.
1: Le navire moyen qu'on va piloter sur une année, c'est à peu près un navire de 150 mètres.
2: Benjamin Vezin, vous êtes pilote maritime et président de la station de La Rochelle Charente. Qu'est-ce qui vous a donné envie à l'origine de travailler dans l'univers maritime ?
1: Ben moi, j'ai toujours habité déjà près de la mer et puis je ne connaissais pas du tout la marine marchande. Donc je suis tombé vraiment par hasard, mais voilà, un petit peu le goût de l'aventure, le goût du voyage. Et puis aussi une formation qui me correspondait, une formation un peu scientifique avec un côté aussi très pratique.
2: Et quelles sont vos missions du coup aujourd'hui à La Rochelle ? À quoi ressemble votre quotidien ?
1: Donc le pilotage maritime, c'est en fait guider les navires dans les chenaux et faire la manœuvre d'accostage et d'appareillage dans les ports. Donc ça veut dire qu'on va embarquer sur le cargo au large, à quelques kilomètres du port. Ensuite, pour exercer notre métier, il faut qu'on soit physiquement à la passerelle, à côté du capitaine. On embarque au large et puis on guide le navire jusqu'à ce qu'il soit à quai dans les ports. La journée type du pilote, c'est de monter à bord des navires le matin, on va dire assez tôt, hein, puisque les navires doivent être chargés le plus tôt possible. Et ensuite, il faut les sortir en général en fin de journée, lorsque les navires sont prêts à prendre la mer. On est au service des navires et on travaille à n'importe quelle heure du jour et de la nuit.
2: Quand on parle de navire, pour se donner un peu une représentation en termes de taille, de mètres, ça représente quoi dans les bateaux qui arrivent à La Rochelle ?
1: En fait, nous, on va piloter tous les navires qui font plus de 55 mètres. Et le navire moyen qu'on va piloter sur une année, c'est à peu près un navire de 150 mètres. Donc voilà, vous avez le caboteur qui fait une centaine de mètres et puis le pétrolier qui fait jusqu'à 250 mètres ou le navire de croisière jusqu'à 350 mètres. Donc oui, c'est très varié. On a tous les types de navires. Manœuvrer un navire, c'est toujours quelque chose de... Alors, je ne veux pas dire que c'est simple, mais en tout cas, il y a toujours un petit challenge. Les équipages sont différents, donc il faut s'adapter à chaque fois. Il y a toujours un petit peu d'adrénaline. La météo est aussi différente d'un jour sur l'autre. Donc il faut s'adapter en permanence.
0: Benjamin Vezin, sacré métier, un pilote maritime. Le Charentais du jour est à retrouver sur ici.fr. 6h24, ici La Rochelle. Vous savez quoi ? 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Allez, 05 46 50 67 68, bonne chance.
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0: Ouais, et on vous offre plein de cadeaux cet été. C'est super de jouer avec vous. Si vous voulez jouer, vous me rappelez directement au téléphone 05 46 50 67 68. On a aussi tout à l'heure quelques infos avec le journal de 8h30 ici La Rochelle. Chaque matin, on vous accompagne. Bienvenue.

0: Calypso, j'adore, une balade musicale ce matin avec France Gall. Allez, ne bougez pas, on joue ensemble. Bonjour Pascal.
1: Oui, bonjour.
0: Pascal de Pyrénées, comment ça va pour vous ce matin?
1: Eh ben écoutez, ça va bien avec ce beau petit soleil ce matin, tout va bien.
0: Oh bah ouais, ça fait du bien. Et si en plus vous gagnez deux places pour le festival transatlantique, alors là, ça serait le summum, hein.
1: Eh ben ce serait super.
0: Hein. Alors pour ça,
1: la journée commence très bien.
0: Bah ouais, du bon pied. Il faut reconnaître un artiste américain, un groupe, écoutez bien. Vous jouez aussi bien de la musique, Pascal?
1: Non, du tout.
0: Même pas un petit peu de guitare?
1: Même pas un petit peu de guitare.
0: Même pas un tellement. Petit peu de flûte?
1: Rien du tout.
0: Rien du tout. Mais au moins, est-ce que vous avez reconnu ce groupe?
1: Oui, c'est le groupe Toto. Allô?
0: Ouais, c'est une bonne réponse. Toto, à l'instant. Bah ouais, super. Bon, ça fait du bien, de place hein, pour le festival transatlantique. Qu'est-ce que vous voulez rajouter? Je vous entends là, Pascal. Qu'est-ce que vous voulez me dire?
1: Rien du tout. Je vous ai touché, tout simplement.
0: Vous voulez rien me dire? Vous ne me parlez plus? Ah bah super. Ah bah génial. Allez, passez une belle journée, Pascal.
1: Merci beaucoup également.
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0: Dans la foi d'ici dans quelques instants, François Petit-Demange, nous retournons en Gironde.
3: On verra quelles sont les mesures annoncées hier par le Premier ministre pour la reconstruction après le méga-feu de cet été. On entendra les réactions des acteurs économiques.
0: Allez, voici tout de suite le 90 secondes, 8h30, avec Cyril Ardo-Redon, toute l'actu.
4: Quelques centaines d'euros vous seront peut-être versés dès aujourd'hui. Une somme qui peut aller de 426 à 466 euros selon l'âge des enfants. Il s'agit de l'allocation de rentrée scolaire pour des familles avec un enfant âgé de 6 à 18 ans sous condition de ressources. Les mesures annoncées par le gouvernement pour reconstruire la Gironde, les Landes et le Var après les gigantesques incendies, des aides aux collectivités, des exonérations de cotisations sociales ou une accélération des permis de construire. Cela va coûter jusqu'à 100 millions d'euros. Dans ce contexte, l'Association pour la protection des animaux sauvages écrit au préfet de 44 départements pour exiger la suspension de la chasse dans les territoires gravement touchés par les flammes. Une pétition en ce sens a déjà réuni près de 450 000 signatures en ligne. Ce matin, les Bouches-du-Rhône sont en rouge pour un risque très élevé d'incendie. 8 départements du Sud, ainsi que l'Essonne et la Seine-et-Marne, sont en orange pour un risque élevé. Plus aucun département n'est en revanche en vigilance orange canicule. Gérald Darmanin renonce à se présenter à l'élection présidentielle. Il l'a annoncé hier. L'actuel garde des Sceaux ne veut pas rajouter, dit-il, de la division dans son propre camp. Il apporte son soutien au maire du Havre et ancien Premier ministre Édouard Philippe. Et puis une Française, 400 km au-dessus de nos têtes. Aujourd'hui, l'astronaute Sophie Adnaud participe à une sortie dans l'espace pour réparer une antenne de la Station Spatiale Internationale. C'est la première fois qu'une Française participe à une telle opération.
3: Merci Cyril Ardo-Redon. L'info d'ici, chez nos voisins de la Gironde, c'est le plan de reconstruction annoncé hier par le Premier ministre après le méga-feu de l'été. Sébastien Lecornu a annoncé sur place un plan approchant une centaine de millions d'euros. Le Premier ministre, qui a notamment rencontré les élus, les autorités et les acteurs économiques locaux au cours d'une grande table ronde, peut-être même un peu trop grande, Clément Carpentier.
5: Veste de costard sur le dos, Xavier Danet fait la moue à la sortie de la réunion. Le maire d'Arès est un peu déçu.
6: C'est un échange effectivement difficile. Pas que ce soit difficile avec monsieur le Premier ministre, mais effectivement, il y avait beaucoup de monde autour de la table. Et quand il y a beaucoup de monde autour de la table, eh bien, les prises de parole sont restreintes. Et donc, effectivement, on sort avec une petite frustration.
5: Sur les annonces et ce plan de reconstruction approchant les 100 millions d'euros, selon Sébastien Lecornu, beaucoup d'élus girondins se disent comme Saint-Thomas. Ils ne croiront que ce qu'ils verront, le maire de Somos, Didier Chautard.
7: On a eu des engagements maintenant, 2022, on a eu des engagements qui n'ont pas été suivis, donc on reste un peu sur la réserve et on attend de voir la suite. Quoi.
5: La suite, c'est notamment reconstruire les 240 maisons parties en fumée. Là-dessus, le Premier ministre a promis de délivrer des permis de construire sous un mois pour les reconstructions à l'identique. Philippe de Gonneville, le maire de Lesches-Cap-Ferré, lui retient aussi les annonces pour les entreprises.
8: Celles et ceux qui ont subi l'évacuation, mais écoutez, il y aura une exonération de 3 mois de charges sociales, donc ça c'est très important, au-delà bien sûr du chômage partiel qui devrait être pris à 100%.
5: Un fonds de solidarité pour les commerces va également être mis en place. Thomas Cazenave, le président de Bordeaux Métropole.
9: Moi j'ai des restaurants, des commerçants qui ont vu 40 à 50% de baisse de la fréquentation, alors qu'on n'est pas sinistré, alors que le feu n'est pas rentré à Bordeaux. L'impact économique, il est là. Et on ne peut pas les laisser tomber parce que certaines entreprises sont très fragiles. Donc on met en place le fonds de solidarité et l'État vient le cofinancer, ce qui était une de nos attentes.
5: Tout ça, c'est donc pour le court terme. Mais Didier Chotard, lui, est déjà préoccupé par les possibles inondations des prochains mois avec une forêt complètement détruite.
7: Énormément d'inquiétude de ce côté-là et je pense que les administrés vont avoir la même chose. Parce qu'ils ont déjà vécu après 2022-2023, on a eu à peu près une vingtaine de maisons avec les pieds dans l'eau. Et là, on a encore perdu encore plus de forêt, donc automatiquement plus de risque d'arriver à avoir une grosse quantité d'eau d'un seul coup.
5: Et à ce sujet, les élus girondins réclament la construction très rapide de bassins de rétention d'eau.
3: Clément Carpentier, chez nos voisins de la Gironde, pour ici La Rochelle.
0: Dans l'actualité, François, il y a également ces gros travaux à La Rochelle.
3: Opération hors norme la nuit prochaine sur le réseau d'assainissement. De nouvelles canalisations qui ont été installées depuis 5 ans vont enfin être mises en service. Le réseau actuel sera donc coupé, les eaux usées stockées plusieurs heures dans des bâches avant raccordement des nouveaux tuyaux. Dans le journal de 9h, on découvrira également l'exposition que consacre le prestigieux Muséum d'Histoire Naturelle de Paris aux dinosaures de Charente. Une exposition à propos du site de fossiles d'Angeac-Charente, un site unique au monde. La météo, Fabien.
0: Oui, un ciel un peu voilé ce matin dans les deux Charentes. Donc oui, il y a du soleil, ça c'est sûr. Avec un petit peu de nuages blancs quand même. Et dès l'après-midi, on va retrouver quand même aussi de belles éclaircies qui vont briller ici et là. On note un peu de vent quand même aussi, tiens, je vous le dis, au nord de la Charente-Maritime avec des rafales de 40 km/h. Parlons aussi des températures. 21 degrés dans la matinée à Villebois-Lavalette, 22 degrés à Manguillon et de 23 degrés chez vous, peut-être ce matin, à Surgères. Dans l'après-midi, comptez 31 à Angoulême, 28 à Gémozac, 26 à Royan et de 24 degrés à La Rochelle. La température de l'eau pour vos pieds ce matin, alors comptez à peine 17 degrés pour le matin, mais plutôt 23 dans l'après-midi, avec un indice UV de 6 en Charente-Maritime et de 7 en Charente.
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0: 8h35, attention, en gare de La Rochelle, il y a des trains supprimés, celui de 8h44, un parcours modifié à destination de Sainte, et puis toujours en gare de La Rochelle, c'est ce train de 11h11 qui est supprimé. Soyez prudents, donc si vous avez des activités, des gens à voir ou carrément si vous devez vous rendre au travail, on fait la route ensemble également, vous le savez aussi, hein, directement par téléphone si vous revoyez un obstacle sur la route. Accident, bouchon, le réflexe, c'est de nous appeler 05 46 50 67 68.
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0: François ?
3: Oui ?
0: Vous savez pas ?
3: Non,
0: là, je vais vous le dire.
3: Dites-moi.
0: Bienvenue chez moi.
3: C'est sympa,
0: ouais,
3: c'est sympa.
0: C'est ravi, très content.
3: Oui, c'est ça.
0: Moi qui pensais faire.
3: C'est chez vous ici, ouais, ok.
0: Pas carrément. Non, pas ici.
3: Ah, d'accord.
0: Ah non, chez moi.
3: Bon, ben, j'arrive.

0: J'adore. Florent Pagny, 8h40, ici La Rochelle.
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0: Votre plaisir de l'été, c'est peut-être de danser, de chanter sous la douche. Bon, alors vous, ce que vous aimez, oui, mais ce qu'on va découvrir tout à l'heure avec nos auditeurs, c'est Mélanie qui nous dira pourquoi, elle, c'est important. Important de s'accorder du temps pour elle. Eh bien, nous dira ça dans 5 minutes dans les petits plaisirs de l'été. Car pour l'heure, voici, retenez bien son nom. Alors, c'est une chronique qui nous permet de découvrir les futurs champions de demain. Olivia Leray met en lumière sur votre radio les sportifs et sportives qui compteront dans les années à venir. Et ce matin, retenez bien le nom de deux futures championnes, Olivia.
3: Lilou et Enola Borg. Oui, elles sont deux. Elles partagent donc un nom de famille, une date de naissance aussi, le 31 mai 2005, et surtout un héritage dans le handball français. Maman, c'est Myriam Borg Corfanti, championne du monde en 2003. Un an et demi après, elle donne naissance à ses jumelles, des jumelles qui viennent d'arriver à leur tour en équipe de France. On n'avait jamais vu ça. Et vous allez en entendre parler longtemps. Elles ont littéralement grandi sur un terrain de hand, hein, à Mios, près de Bordeaux. Quand leur maman s'entraîne, elles sont là, sur le côté, avec leur ballon. Papa aussi a joué à haut niveau, mais c'est pas pour ça qu'il pousse les filles à faire du hand. Il leur en dit, bah, faites ce que vous voulez. Ils sont pas du genre groupies non plus. D'ailleurs, quand elles deviennent championnes du monde des moins de 20 ans, ils sont pas là, hein. Ils sont en vacances et regardent ça sur leur téléphone. Inspirées, mais pas poussées donc. Les jumelles commencent quand même le hand à Mios, dans le club de leur maman. Elles y grandissent, se forgent, se font un prénom, parce que le nom résonne déjà fort dans le milieu. Elles jouent même un match, toutes les trois, avec leur mère. Trois Borg sur le terrain. Lilou et Enola ne se ressemblent pas parfaitement. Pas le même caractère, pas le même poste, pas la même chambre en sélection, ni le même physique. Mais leurs yeux, oui. Eux, ils ne trompent pas. Et cette année, pour la première fois, elles ont regardé dans des directions différentes. Deux grands clubs rivaux. Enola est partie à Brest, Lilou est à Metz, où elle a tout simplement remporté une Ligue des Champions et été élue meilleure jeune joueuse européenne de la saison. Vivre et jouer l'une de l'autre, donc, ça n'empêche pas leur fusion. Hein. Rien n'empêche leur fusion. En mars dernier, en bleu, en sélection, Lilou, elle a marqué deux buts sur deux passes décisives d'Enola. Alors c'est un peu tôt pour vous dire si elles seront sélectionnées toutes les deux pour l'Euro en décembre prochain, mais avec un bagage handballistique et familial comme ça, on peut voyager longtemps. Et ça tombe bien, à 19 ans, elles ont le temps.
4: Oh, le temps m'a réparé. Plus rien n'est comme avant. Quelqu'un m'a
0: déjà... Retenez bien son nom, avec Olivia Leray, ici La Rochelle. Votre radio, ici matin, c'est la matinale qui vous accompagne un peu partout avec dans quelques instants. On vous parle d'économie, avec un bon plan qui concerne les prêts immobiliers. On y revient dans une petite minute.
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0: Et pour la bonne humeur, vous pouvez compter sur votre radio locale ici La Rochelle. Car avant de parler d'économie, ce que je vous propose quand même, c'est de retrouver votre joie et vos plaisirs. Vos plaisirs de l'été avec ce matin Mélanie. Et Mélanie, vous savez ce qu'elle aime dans la vie? Eh bien, c'est de prendre du temps pour elle.
6: Être au soleil, dans un bon fauteuil et avec un livre et profiter de l'instant et ne pas être stressé par la montre et voilà, profiter de bouquins, le soleil, le calme et la nature.
7: Bonjour, je m'appelle Mélanie. Moi, mon plaisir de l'été, c'est être au soleil, dans un bon fauteuil et avec un livre et profiter de l'instant et ne pas être stressé par la montre et voilà, profiter de bouquins, le soleil, le calme et la nature. Alors moi, c'est plus un livre féminin. Moi, j'adore les musseaux. Voilà, donc je suis et dès que je lis, je suis pris dans le livre. Et moi, un livre, je peux lire l'après-midi. Je suis voilà, c'est ou sur deux jours, mais je garderai pas un livre pendant 6 mois. Quoi, je suis dedans et on m'arrêtera pas toute la journée à bouquiner. Et je suis immergée dedans. L'été, quand je suis en vacances, on profite du soleil, on se pose, il n'y a plus de montre, il n'y a plus rien du tout. Et là, on prend vraiment du temps pour soi, ce qu'on ne fait pas du tout le reste de l'année au travail, où on court partout. Et là, c'est vraiment prendre du temps pour soi. Je suis toute seule, dans un jardin, dans un fauteuil, voilà, au soleil, avec mon petit thé frais. Et voilà, c'est vraiment du temps pour soi, s'accorder du temps.
0: Merci Mélanie. Un thé ce matin, pourquoi pas, à 8h45 avec cette matinale ici matin.
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0: Bon, moi je vous avoue que j'ai une préférence quand même pour le café, hein, le petit café du matin. Et je me suis même mis au lait d'avoine. Oh là là là là là là. Mais le lait d'avoine avec le café, c'est un vrai plaisir. C'est mon petit plaisir à moi de l'été. Comme par exemple aussi vos économies, on en parle. Alors ici, La Rochelle améliore chaque matin votre pouvoir d'achat avec Valère Coréard pour un nouveau bon plan. Pour notre pouvoir d'achat aujourd'hui. Vous vouliez nous parler de prêts immobiliers, en particulier de la modulation.
8: Oui, parce que quand on est propriétaire, c'est une grosse charge, le remboursement du prêt immobilier. Ça coûte cher en intérêt aussi. Saviez-vous qu'en fonction de l'évolution de vos revenus, vous pouvez augmenter ou au contraire baisser vos mensualités? Si les conditions changent d'une banque à l'autre, alors ça n'a rien d'exceptionnel, c'est d'ailleurs probablement prévu déjà dans votre contrat de prêt. Il y a quand même quelques règles qu'on retrouve un peu partout. En général, il faut au moins 1 voire 2 ans de remboursement à votre actif et on peut moduler les échéances de 10 à 30% à la hausse ou à la baisse. Si vous avez eu une bonne ou une mauvaise nouvelle, ça vous permet d'utiliser ce levier qui est très peu connu.
0: Alors, demander une baisse des mensualités, ça se comprend vite, mais pourquoi demander une hausse ?
8: Pour faire des économies, si vous remboursez plus vite votre prêt, vous diminuez la part d'intérêt, donc vous faites des économies. Augmenter ces mensualités de 10% sur un prêt de 25 ans, c'est 2 à 3 ans de remboursement en moins. À la fin, on parle de plusieurs milliers ou dizaines de milliers d'euros d'économies. Attention néanmoins, certaines banques font payer la modulation ou la prolongation du prêt. D'autres limitent le nombre de modulations. Donc il faut bien vous renseigner avant de prendre une décision. Mais si vous pensez que cette solution est faite pour vous, alors n'attendez pas d'être coincé. Contactez votre conseiller en demandant les règles de modulation de votre prêt. Il ou elle comprendra de suite de quoi vous parlez. Et puis n'oubliez pas qu'on peut aussi discuter avec son banquier parce que parfois, négocier, ça peut valoir le coup. Vous connaissez ce système, vous l'avez déjà testé. Vous voulez en savoir plus? Pensez à m'écrire par ici les économies @radiofrance.com.
0: Et ça c'est gratuit. Voilà, par ici les économies à retrouver sur ici.fr en podcast. Ne bougez pas. Tiens, tout à l'heure, on va découvrir un album jeunesse super sympa. Le bon plan à découvrir juste après Charles Cardin ici La Rochelle.

0: C'est mardi, on est le 18 août. Force à vous, courage si vous partez travailler sur la route en Charente et Charente-Maritime. 8h50 dans 10 minutes. Retour de l'actu avec Ici La Rochelle, votre radio locale. Et ce matin, on a aussi pensé à vos enfants avec un album jeunesse. Ouais, car on a une chronique qui vous permet de découvrir pas mal de choses ici en Charente et Charente-Maritime. Tester et approuver, c'est tous les jours avec Ici La Rochelle. Rendez-vous, votre rendez-vous pour nous donner finalement et découvrir des idées de loisirs, des idées de sorties, de jeux, de films. Et on en profite tiens, justement de ces vacances pour les enfants, pour une idée de livre avec vous Chloé Bidet.
1: Je vais vous parler d'un album jeunesse que j'adore. Ça s'appelle La Compagnie des Griffes. Ça se passe en plus à La Rochelle, où des chats vont venir au secours un petit peu de Gervaise, une jeune fille de 11 ans qui s'ennuie terriblement dans un orphelinat. Derrière cet album, on retrouve Clémentine Mélois et Rudy Spiesser, dont je vous avais déjà parlé avec l'album des Chiens Pirates. Clémentine nous raconte comment elle a eu l'idée de créer La Compagnie des Griffes avec Rudy.
2: Moi, j'adore les chiens. Je suis une fan de chiens. Je les adore. Je connais toutes les races de chiens. Voilà. Mais lui, son truc, c'est les chats. Et il m'a dit, j'aimerais vraiment bien dessiner des chats. Au bout d'un moment, il s'est dit, c'est pas possible, il y en a que pour les chiens, chacun son tour. Et j'avais aussi envie d'écrire une histoire très riche, avec une ambiance de roman réaliste du 19e siècle, mais en même temps avec plein de mélanges, où c'est à la fois Oliver Twist, mais aussi les Trois Mousquetaires, donc rien à voir au niveau de l'époque, et le Fantôme de l'Opéra, et donc une aventure, vraiment une aventure, quoi. Et voilà, donc on a imaginé ces personnages de brigands et d'une jeune orpheline qui se retrouvent en fait embringués dans la Compagnie des Griffes, qui sont des chats qui, c'est aussi un peu Robin des Bois, ils volent aux riches pour donner aux pauvres. Enfin, quand je parlais d'ingrédients de joie, je me dis quand on est adulte aussi, il y a des trucs, on est trop content qu'il y ait une princesse, qu'il y ait des brigands, qu'il y ait des aventures, qu'il y ait du danger, et que ça se termine bien à la fin, surtout. Et voilà, et ça se passait à La Rochelle parce que j'ai un peu connu La Rochelle, notamment le musée maritime il y a des années où j'avais vu le Joshua de Bernard Moitessier. Enfin, j'aime bien la mer et j'aime bien les histoires comme ça. Et donc voilà, ça a donné cette histoire-là, la Compagnie des Griffes, qui au départ n'était pas pensée comme une série. Et finalement, on a tellement de petits lecteurs qui nous réclamaient une suite que j'en ai écrit une qui paraîtra là au mois d'octobre.
1: Tous les chats ont des surnoms de marins-pêcheurs dans l'album, des marins-pêcheurs qui existent vraiment d'ailleurs sur l'île Dieu. C'est bourré de clins d'œil, le texte est très sympa, ça va vraiment plaire aux enfants, c'est recommandé à partir de 6 ans. Ça s'appelle La Compagnie des Griffes, à retrouver aux éditions de l'École des Loisirs. C'est testé et approuvé par votre radio ici La Rochelle.
0: Génial, super, merci Chloé Bidet. Bon, 8h53, et si on se faisait plaisir en musique, avant de retrouver tout à l'heure les conseils du docteur Kirzek. Et là, on va parler d'un sujet qui fait mal aux dents. Oui, vos dents pendant les vacances, si vous avez un petit souci, comment on fait? Eh bien, réponse, juste après Julien Clerc, qui nous chante ce matin. Hélène! Ah, j'adore! Un titre ensoleillé aussi ce matin pour vous réveiller, vous mettre en forme. Bienvenue, c'est la matinale.

0: Hélène, Julien Clerc, 8h56 avec Ici La Rochelle. Voici l'heure de retrouver, comme chaque matin cet été, notre docteur. Les conseils santé du docteur Kirzek. Ce matin, vous nous partagez quelques gestes essentiels pour nos dents en vacances. Bonjour.
1: Bonjour tout le monde. C'est les vacances, le rythme ralenti, on lâche prise parfois au point d'oublier les gestes essentiels pour nos dents. C'est vrai, entre deux apéros, un oubli de brossage et une petite glace où ça évite d'arriver, une rage de dents peut aussi pointer le bout de son nez. Le principal danger en fait l'été, c'est la multiplication des prises de sucre. Bah oui, les glaces, les sodas, les fruits gorgés de sucre, associés à un relâchement du brossage, les bactéries adorent ça. Il suffit souvent de quelques jours pour fragiliser l'émail et déclencher une carie. Alors pour éviter cela, trois réflexes simples. On garde le brossage deux fois par jour, matin et soir. Pas de grasse matinée dentaire, le soir avant le coucher aussi. Il est indispensable d'éliminer tous les résidus sucrés qui passeraient la nuit à attaquer les dents. Deuxième réflexe, on évite de grignoter toutes les deux heures. Grignoter du sucré, évidemment. Mieux vaut prendre un fruit à un moment donné, puis faire une vraie pause sans sucre. Troisième réflexe, on emporte toujours un nécessaire de poche. Une petite brosse à dents de voyage, un dentifrice fluoré, indice de protection anti-carie prouvé. Et si l'eau manque, on mâche un chewing-gum sans sucre après la pause sucrée pour stimuler la salive. Et la salive, c'est notre bouclier naturel.
0: Et si malgré tout, une douleur arrive un soir ou un week-end, loin de tout cabinet dentaire, comment on fait pour calmer cette douleur?
1: La douleur dentaire ne prévient jamais. Et en attendant de voir un dentiste, qui est quand même la meilleure solution, on peut faire quelques petites choses. On calme la douleur avec un antidouleur classique, du paracétamol, jamais d'aspirine dans la bouche. On rince doucement à l'eau tiède, salée, une cuillère à café de sel dans un verre d'eau tiède deux fois par jour, ça va nettoyer et apaiser. Et puis il y a une astuce de grand-mère aussi qui est parfois efficace, c'est poser un clou de girofle entier près de la dent douloureuse ou appliquer une compresse froide sur la joue en cas de gonflement, ça va réduire l'inflammation. On évite le chaud, on évite le froid extrême, le sucré et on mange du côté opposé. Tout ça, ça va permettre de tenir un peu et de ne pas réveiller la douleur. Et si vraiment la douleur est insupportable, si la joue enfle, si vous avez de la fièvre, c'est une urgence. En France, on peut appeler un dentiste de garde via le 15 par exemple ou le service de garde de la mairie qui va vous donner les coordonnées. Et à l'étranger, pensez à vérifier votre carte d'assurance voyage, ça peut être utile. Certains frais peuvent être pris en charge. Allez, bon été, bonne santé à l'écoute d'ici bien sûr.
0: Merci docteur, on vous retrouve sur ici.fr. Il est 8h58, ça veut dire que dans deux minutes, c'est le retour de l'actu locale avec Ici La Rochelle.
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0: Ici La Rochelle, allez, bienvenue, merci d'être avec nous. Voici tout de suite Mehdi dans Bienvenue chez vous. Bonjour Mehdi.
5: Bonjour mon cher Fabien, comment s'est passé votre réveil ce matin?
0: Il s'est bien passé. Vous voulez tout savoir?
5: Dites-moi tout.
0: Je me suis réveillé à 3h.
5: D'accord.
0: J'ai fait une heure de sport.
5: C'est merveilleux.
0: On dirait
5: ça.
0: Pas. Hein. François, il me regarde, il dit bah, attendez, il a physique de danseur de claquettes et il dit qu'il a fait une heure de sport.
5: Le même que le mien, quoi. Eh bien, c'est merveilleux. Je suis très heureux pour vous.
0: Merci beaucoup.
5: Et puis, vous allez, comme d'habitude, comme chaque matin, vous allez prendre votre petit café.
0: Bah oui.
5: Profiter du soleil.
0: J'aime bien les habitudes.
5: Et en plus de ça, vous avez

0: très beaux yeux et ça ne se voit pas que vous êtes fatigué. Merci Fabien.
1: Il se passe demain. Quelque chose entre nous, Mehdi.
0: Il se passe quelque chose, c'est merveilleux, c'est l'été ça.
1: La température monte là.
0: Très belle matinée à vous Fabien.
1: Merci Mehdi, à demain.
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0: Bonjour à tous, soyez les bienvenus, vous écoutez ici La Rochelle, il est 9h. François Petit de Manche pour le journal. Bonjour François.
3: Bonjour Mehdi, bonjour tout le monde. Une opération hors norme va avoir lieu la nuit prochaine sur le réseau d'assainissement de La Rochelle. De nouvelles canalisations de collecte des eaux usées, qui ont été changées au cours d'importants travaux depuis 5 ans, vont entrer en service. Un triple raccordement dans 3 endroits de la ville, boulevard Joffre, boulevard Cognor, rue de Périgny, entre 23h ce soir et 8h demain matin, avec une 60aine de personnes mobilisées. Pendant quelques heures, les eaux usées qui arriveront seront stockées dans d'immenses bâches sous le pont Jean Moulin. Elles seront ensuite évacuées par camion-citerne. En attendant, au petit matin, la connexion des nouvelles canalisations au réseau qui mène à la station d'assainissement. La plage de Chef de Baie à La Rochelle ne rouvrira pas avant demain. Mesure de précaution décidée par la ville en attendant la confirmation des premiers résultats des analyses bactériologiques réalisées depuis jeudi, depuis la suspicion de pollution de l'eau. De premiers résultats plutôt rassurants en attendant les analyses complémentaires. L'homme de 62 ans, disparu depuis samedi matin à Manx-Gondeville en Charente, a été retrouvé mort. C'est sa famille qui l'a annoncé dans la nuit sur les réseaux sociaux, remerciant toutes les personnes ayant participé aux recherches. La gendarmerie a confirmé, elle avait notamment déployé un hélicoptère dans les secteurs de Cognac et de Confolens. Le sexagénaire producteur de cognac de Manx-Gondeville avait quitté son domicile samedi matin pour aller randonner mais n'était pas réapparu. Une importante réserve de drogue découverte à Angoulême lors d'une opération de police dans la cave d'un immeuble, c'était dans le quartier de la Grande Garenne, mi-juillet. La police nationale a découvert 38 kilos de résine de cannabis, 5 kilos d'héroïne, 1,5 kg de cocaïne ainsi que 28 300 euros en liquide. En revanche, le ou les trafiquants liés à cette réserve de drogue n'ont pas été identifiés pour l'instant. L'enquête se poursuit. L'allocation de rentrée scolaire est versée aujourd'hui. Une aide essentielle pour 3 millions de familles aux revenus modestes, 5 millions d'enfants de 6 à 18 ans. Ça représente près de 53 000 enfants en Charente-Maritime et en Charente. Plus de 36 000 familles aux revenus modestes. Elles vont toucher entre 426 et 466 euros par enfant en fonction de l'âge. Les basketteurs du Stade Rochelet entrent ce soir dans le vif de leur préparation à leur nouvelle saison d'élite 2. Ils jouent leur premier match de préparation à 18h à Tours. Il y en aura d'autres, des matchs, notamment le 29 août face à Nantes, à Saint-Clément-des-Baleines, puis en septembre face à Quimper à domicile, puis à Poitiers, puis face à Poitiers. Il y aura aussi un tournoi de pré-saison et la Coupe de France avant le lancement formel du championnat d'élite 2 de basket. Ça, ce sera le 25 septembre à La Rochelle face aux Alsaciens de Grisseouffel. L'info d'ici, c'est l'illustration de l'exceptionnelle richesse du gisement de dinosaures dans Jacques-Charente. Le prestigieux Muséum d'Histoire Naturelle de Paris consacre une grande exposition au site charentais, site paléontologique absolument unique au monde pour ses incroyables et innombrables fossiles de dinosaures. Un site qui est fouillé chaque été par des spécialistes. La grande galerie de l'évolution du muséum permet ainsi de partir sur les traces des dinosaures qui peuplaient la France et la Charente il y a des dizaines de millions d'années. L'exposition présente les dernières découvertes faites à Jacques-Charente. Olivier Aymon.
4: La vallée de la Charente, il y a 140 millions d'années, au tout début du Crétacé. La vaste carrière qui abrite aujourd'hui le site de fouille est alors une zone marécageuse, à quelques kilomètres de la mer qui s'est peu à peu retirée des lieux, ouvrant un espace de vie et de passage pour les animaux de l'époque, crocodiles, tortues et dinosaures.
5: La star du site, c'est les ornithomimosaures.
4: Ronan Alain est directeur scientifique des fouilles et maître de conférence au Muséum National d'Histoire Naturelle.
5: On montre aux gens là un dinosaure un peu particulier parce que on voit que c'est pas un dinosaure gigantesque, mais c'est un animal qui avait des plumes en plus. Donc voilà, il ressemble plus à une autruche qu'à un dinosaure tel qu'on se le figure. Mais ça nous montre aussi la diversité des espèces de dinosaures qu'on a au tout début du Crétacé.
4: Depuis le début des fouilles, il y a plus de 15 ans, à Anjac-Charente, des dizaines de milliers d'ossements et de fossiles ont été découverts et identifiés de toute taille, de quelques millimètres, jusqu'à ce fémur de plus de 2 mètres, appartenant à un géant, le thuriasaure.
5: On a deux grands dinosaures, donc les grands dinosaures quadrupèdes et herbivores, ce qu'on appelle les sauropodes. On a deux sauropodes. Donc le premier qu'on a trouvé dès le début de la fouille en 2010, c'est ce qu'on appelle un thuriasaure. Donc là, on a mis toute la queue d'un thuriasaure qu'on a reconstitué. On a mis des pattes aussi, on a mis des vertèbres du cou, et puis derrière, on a mis les grands os, assez emblématiques. Donc on a en particulier ce fémur qui fait plus de 2 mètres de long. Donc ça nous fait des animaux qui sont de près d'une trentaine de mètres de long et qui sont pas loin des 30 ou 40 tonnes.
4: L'exposition, joliment illustrée par l'auteur de bande dessinée Mazan, ne se contente pas de présenter les plus beaux spécimens de faune et de flore du site dans Jacques Charente. C'est aussi une plongée dans le travail quotidien des chercheurs dirigés par Ronan Alain.
5: On monte le travail sur le terrain, on monte les questionnements et on montre que si on veut faire des belles recherches scientifiques, c'est vrai que quand on a l'opportunité et la possibilité de travailler sur 15 ou 16 ans, ça permet d'envisager tout un tas d'études qu'on ne ferait pas autrement. On a notre troupeau d'ornithomimosaures, 70 individus. Ça pose des questions. Est-ce qu'il y a des mâles et des femelles? Est-ce que c'est tous des individus de même taille ou est-ce qu'il y a des jeunes et des adultes qui sont mélangés? Donc on peut étudier le comportement grégaire de ces animaux-là aussi.
0: Et l'exposition sur les dinosaures dans Jacques Charente, dans la Grande Galerie de l'Évolution au Muséum d'Histoire Naturelle de Paris, est prévue pour plus d'un an et demi. La météo, Mehdi.
6: Il va faire beau, François. Alors, quelques nuages attendus en Charente et en Charente-Maritime, mais rien de méchant. C'est les éclaircies qui font dominer tout au long de cette journée. Ce matin, d'ailleurs, on débute avec une météo très agréable et des températures comprises entre 23 et 25 degrés. Pour cet après-midi, 24 à 31 degrés. Il fera 24 à La Rochelle, 26 à Rochefort, 28 du côté de Gémozac, 30 à Sainte ou encore à Confolon, 31 la maximale attendue du côté d'Angoulême, Ruffec ou encore du côté de Chalais, dans le sud du département de la Charente. Merci beaucoup, François.
0: À tout à l'heure, 10h.
6: À 10h, avec grand plaisir.
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6: Merci d'écouter Ici La Rochelle, mardi 18 août. Le temps passe. Merci à Julien d'ailleurs qui réalise cette émission, qui est avec nous. Également Béa qui nous accompagne ce matin et à qui on souhaite une très bonne banane puisqu'elle est en train de déguster une banane. Béa qui te passe à nous. On débute avec Jeanne Masse, toute première fois sur votre radio ici La Rochelle. Très belle matinée à vous.

0: Jeanne Masse, toute première fois sur votre radio, ici La Rochelle.
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0: Comment prépare-t-on la nourriture de plusieurs centaines d'espèces sans jamais commettre la moindre erreur de dosage? Est-ce que carnivores et herbivores mangent tous à la même heure? Eh bien, c'est tout le défi des vétérinaires spécialisés en nutrition. Ce matin, Garance Roubredi continue de nous faire vivre l'été dans les coulisses du zoo de la Palmyre. Elle sera aux côtés de Thomas, l'un des vétérinaires du parc. Et puis les animaux, on en parle également avant 10h, sous un angle santé qui nous concerne tous. La simple présence d'un animal chez soi peut-elle réduire le stress, faire baisser la tension artérielle ou rompre l'isolement? Le docteur vétérinaire Pierre Fabin sera avec nous dans quelques instants pour analyser les mécanismes scientifiques et les bienfaits mesurables de nos animaux de compagnie pour notre santé. Bienvenue chez vous. Ce matin, on s'intéresse aux enfants avec une question que beaucoup de parents se posent. Comment captiver leur attention autour d'un projet manuel? Quels sont les objets du quotidien qui permettent de stimuler leur curiosité? Notre experte Moon nous dévoile les meilleures idées d'activités créatives au micro de Luc Yelch.
3: C'est important pour vous, Moon, les activités manuelles à l'heure de la digitalisation? Je pense notamment aux activités pour les enfants. C'est vrai que souvent, maintenant, les enfants, on les voit de plus en plus tôt avec des écrans.
4: Oui, parce que en fait, ils vivent plutôt des vies virtuelles où ils vont regarder des vidéos, des choses. Ah, ça doit être vachement sympa à faire. Et en fait, ils passent à une autre vidéo. Et puis, en fait, ils le font pas eux-mêmes. J'ai longtemps fait des ateliers dans les écoles et les gamins, ils s'éclatent, en fait, à fabriquer eux-mêmes. Dans les écoles, ils continuent quand même les activités manuelles. Hein. Il y a pas d'écran dans les écoles, donc c'est assez fréquent.
3: Et c'est en faisant aussi qu'on apprend et qu'on vit vraiment les choses finalement.
4: Bien sûr. Et puis c'est pas des erreurs, ce sont des expériences. On apprend en fait de ces expériences. On sait ce qu'on doit faire et puis ce qu'on doit plus faire avec plus ou moins de bonheur évidemment. Mais les tests sont là pour ça.
3: Alors on va entrer dans le vif du sujet, on va évoquer avec vous une première activité manuelle parce que vous avez piqué ma curiosité. Je vois que vous avez un herbier. Que vous avez amené dans le studio. Alors comment faire un herbier? Racontez-nous un petit peu.
4: Alors c'est un herbier en tissu. En fait, on va prendre des vieux draps ou on va récupérer du tissu plutôt blanc puisqu'on va travailler avec le pigment naturel de la plante. Donc ensuite on va aller cueillir nos feuilles, nos fleurs plutôt colorées et plutôt humides parce qu'il faut vraiment, il faut pas prendre une plante sèche parce qu'il faut vraiment que le pigment s'emprunte dans la qu'on fasse une empreinte du pigment de la feuille ou de la fleur sur le tissu.
3: D'accord.
4: Donc on va découper nos tissus en forme de bouquin, c'est mieux, de page quoi. Et puis ensuite entre deux tissus, on va poser une feuille bien à plat ou une fleur bien à plat. On va poser l'autre morceau de tissu et on va tapoter avec un maillet ou avec un galet bien rond.
3: D'accord.
4: Ou avec un petit marteau, tout doucement en fait. Hein. On va pas complètement écraser la feuille dessous pour qu'on garde vraiment l'empreinte. Et puis on le voit au travers.
3: On fait combien de temps ça à peu près
4: Ça va dépendre de la taille.
3: Okay.
4: Mais une fois qu'on a le coup de main, ça va vite, hein, ça
3: D'accord.
4: va très très vite. Les gamins, ils adorent ça, donc faut faire quand même attention de pas se coincer. Enfin, pour les adultes aussi, hein,
3: et oui, maladroit. C'est valable pour tout le monde.
4: Ne pas se coincer les doigts avec le marteau, mais c'est très très efficace. Vous avez pu voir, hein, Luc, on voit vraiment la forme des nervures.
3: Absolument, oui, on voit vraiment dans le détail en fait.
4: C'est
3: assez surprenant.
4: C'est magnifique.
3: Surtout que là, l'herbier, il date d'il y a quelques années.
4: Oui, il a au moins 10 ans, bon, cet herbier-là. Donc en fait, puisque assez sympa, c'est que sur le tissu, avec un stylo à billes, on peut écrire le nom des plantes et cet herbier, il peut nous suivre partout. On peut le faire au fur et à mesure du temps. Franchement, c'est génial à faire. Les gamins, ils s'éclatent et les adultes aussi. Moi, j'ai fait des ateliers pour les adultes en herbier. En fait, c'est une jolie façon de conserver les formes des feuilles et des fleurs qu'on rencontre et puis qu'on apprend à connaître en plus.
3: Absolument.
4: Ça, c'est très sympa de l'avoir dans la poche, d'aller se balader. Ah, bah tiens, ça, j'ai déjà. On appelle ça l'herbier feuille tapée.
3: Feuille tapée. Parce qu'on tape, oui.
4: Voilà,
3: comme son nom l'indique.
4: En fait, pour inscrire les pigments des végétaux dans le tissu. Évidemment, faut du tissu plutôt blanc. On peut aussi le colorer. On peut faire un bain de curcuma. Vous mettez un petit peu de curcuma dans de l'eau chaude. Vous mélangez, vous trempez vos tissus dedans et puis ils sont jaunes. Donc c'est assez sympa. J'aime beaucoup la couleur que ça donne.
3: Puis ça donne un petit côté vieilli aussi, qui est assez sympa. Ouais, un côté aussi. Un peu authentique finalement.
4: Exactement. Plus il y a de tanins, plus vous allez voir. En fait, les couleurs sont différentes selon les feuilles et les végétaux qu'on va utiliser. C'est très très sympa à faire.
3: Alors donc là, on a pas mal de choses à prendre, on a tout
4: le
3: sous la main.
4: Le millepertuis, par exemple, c'est une plante qui est très commune et qui est très médicinale et c'est une plante sauvage en fait qu'on va utiliser, qui est très anti-inflammatoire, qui va travailler sur la dépression, tout ça, qui va aussi travailler sur les brûlures. Et en fait, le fait de le mettre dans cet herbier, comme c'est une petite fleur jaune très fine, on voit vraiment les traces de la feuille, de la fleur, donc d'une année sur l'autre. Avec ce petit herbier dans la poche, on peut se rappeler des plantes qu'on a déjà rencontrées les années avant.
5: Et on va continuer à parler des enfants et de leur créativité. Vous allez voir d'ailleurs comment fabriquer ses propres encres 100% fait maison avec les précieux conseils de Moon. La suite, c'est dans un instant avec Ici La Rochelle. Mais pour l'heure, c'est Bruno Mars qui est avec nous, On My Soul. Et c'est tout de suite sur Ici La Rochelle.

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0: Laurent Voulzy, le rêve du pêcheur sur votre radio, ici La Rochelle.
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0: Et la suite de votre rendez-vous, bienvenue chez vous. Ce matin, on met les mains dans la matière et on fait le plein de créativité. Vous vous demandiez comment occuper les enfants de manière originale sans courir au magasin. Eh bien, nous avons la solution, fabriquer ses propres peintures maison. C'est ludique, économique et surtout super simple à faire avec ses enfants.
3: On est toujours avec Moon, notre experte, hein, qui est jamais en panne d'idées, on peut dire ça, Moon, hein, vous êtes toujours de la suite dans les idées. Qu'est-ce qu'on peut proposer d'autre? On a parlé d'herbier, et alors il y a quelque chose qui m'intrigue, hein, quand on a préparé cette émission tous les deux, vous m'avez parlé d'un objet qui pour moi m'inspire la sorcellerie. Alors qu'est-ce que c'est?
4: Complètement, c'est un grimoire.
3: Ouais, d'accord.
4: Donc on va apprendre à fabriquer un petit grimoire avec du papier vieilli. C'est tout simple, vous allez voir, c'est hyper facile. Alors pour faire un petit grimoire, il vaut mieux se munir d'un morceau de cuir qu'on peut trouver, soit en récup sur un vieux blouson qui est foutu, ou soit on peut toujours récupérer un petit morceau de cuir. Donc ça, c'est pour faire la couverture et pour faire.
3: Si on n'a pas forcément de cuir sous la main.
4: Vous pouvez prendre du tissu que vous pouvez colorer avec du curcuma par exemple, mais bon, le grimoire c'est quand même
3: le grimoire avec, c'est plutôt avec du cuir quand même.
4: Le grimoire de sorcière c'est quand même du cuir à la
3: d'accord.
4: base, donc voilà, mais c'est vrai qu'on peut utiliser tout ce qu'on veut. Et donc après on prend des feuilles, donc l'idéal c'est de pouvoir se munir d'une grande règle et de pouvoir découper droit mais déchiré sur tous les côtés de la feuille, en fait de la feuille A4, hein. On va déchirer avec une grande règle, comme ça la déchirure est droite, mais ça fait plus ancien.
3: Ah oui, pour le côté plus authentique.
4: Bien sûr. Et ensuite, on va soit faire du café ou soit faire du thé, ce que vous avez chez vous. Vous allez badigeonner vos feuilles recto verso et vous allez les laisser sécher, en fait, soit avec ce thé, soit avec ce café. Vous allez voir, ça va donner un espèce de papier un petit peu marronasse, très vieux. Ensuite, on fait des trous, on met ces feuilles A4 les unes sur les autres, on fait des trous au même endroit, on fait des trous aussi sur la couverture, et on coud. Et le grimoire est terminé.
3: Et on coud, d'accord. Et après, on écrit quoi dans le grimoire, du coup?
4: Après, on écrit des recettes de sorcières, évidemment.
3: Et alors, c'est quoi les recettes de sorcières?
4: Par exemple, comment fabriquer de l'encre, comment fabriquer du fusain, comment fabriquer un élixir de joie, pourquoi pas, pour être heureux toute la journée, pourquoi pas.
3: Ah ouais, c'est des suggestions assez intéressantes. Et vous parliez justement de comment faire son encre, par exemple.
4: Oui.
3: Ça, c'est aussi un exemple d'activité manuelle, par exemple.
4: Complètement. C'est hyper facile à faire, l'encre.
3: Et alors, comment on s'y prend?
4: Alors, on a plusieurs, on peut travailler avec plusieurs matériaux différents. On peut faire avec de l'oignon, des pelures d'oignon, des pelures d'oignon jaune ou des pelures d'oignon rouge. Ça va donner des encres soit jaunes, soit rouges. On va faire bouillir, en fait, ces pelures d'oignon. On va laisser bouillir, en fait, on va porter à ébullition 10 à 15 minutes, on va laisser macérer une heure à peu près, donc ça a le temps de sécher. On filtre, là on va rajouter des petites choses, en fait, pour fixer la couleur. On va rajouter du sel d'Alain et puis de la gomme arabique pour épaissir.
3: D'accord.
4: On mélange bien, on attend que ça se soit bien mélangé, et après avec une petite plume on peut écrire soit jaune soit rouge. On a aussi la même chose avec de l'hibiscus qui donne du violet. On a aussi la même chose avec du brou de noix. Vous savez, c'est les coques on va utiliser avec les coques de noix un petit peu en novembre, à l'automne, novembre, quand on récupère les noix, on récupère la coque.
3: Ouais.
4: Un petit peu noir, et avec cette coque de noix, on peut faire
3: l'encre noire.
4: Ouais,
3: donc là, on a vraiment une panoplie de couleurs très différentes.
4: Complètement.
3: C'est vrai que sur l'encre, on s'imagine surtout l'encre noire à la base, ou les encres un peu plus foncées, mais ouais, des encres.
4: On peut faire de l'encre bleue aussi. Les anciens faisaient de l'encre bleue avec de la noix de galle, en fait. La noix de galle, c'est la galle du chêne, en fait. C'est une mouche qui va pondre en bas du bourgeon du chêne, et le chêne, pour en fait s'en protéger, va produire une espèce de boule ronde autour de cet insecte. Et d'ailleurs, dans toutes les noix de galle, il y a un petit trou où on voit que l'insecte par lequel est sorti l'insecte. Et avec ce brou de noix, on fait de l'encre avec cette noix de galle, on fait de l'encre bleue.
3: De l'encre bleue.
4: Ouais.
3: Donc là, vous avez des idées aussi, d'atelier encre.
4: Ah oui.
3: Grâce à vous.
4: Ah oui. Moi, j'ai longtemps fait ça dans les écoles et pour les adultes. Oui.
0: Bien, merci. Merci infiniment, bienvenue chez vous. Les meilleurs moments de la saison, c'est à retrouver du lundi au vendredi, de 9h à 10h. Tiens, pour ce mardi 18 août, on va faire dans un instant on va faire la météo marine. Si vous souhaitez aller vous baigner, c'est à venir dans quelques instants. Ce sera juste après Diana Ross sur votre radio, ici La Rochelle. Très belle matinée, merci de votre fidélité. Et puis si vous êtes en vacances, profitez bien. On vous accompagne tout au long de l'été, jusqu'à la fin du mois d'août évidemment, mais septembre, octobre, novembre, décembre, janvier, février, mars, avril, mai, juin, juillet, août. Et on recommence tout le temps, on vous lâche pas. Très belle matinée avec ici La Rochelle.

0: Diana Ross, Chain Reaction sur votre radio ici La Rochelle.
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0: La météo tient en Charente et Charente-Maritime pour ce matin, 23-25 degrés. Cet après-midi, 24 à 31 degrés attendus, 24 évidemment sur le littoral. Et c'est l'occasion pour nous de faire un petit point météo nautique. Le vent orienté du nord au nord-ouest qui soufflera d'abord de 5 à 10 nœuds, soit une force 2 à 3 sur avant de fraîchir autour de 15 nœuds au cours de l'après-midi. Ce qui correspond à une force 4, la mer qui restera peu agitée avec une température de l'eau affichée à 22 degrés. Donc côté température, à l'extérieur, on sera aux alentours de 24 degrés, 25 attendus au maximum du côté de La Rochelle pour cet après-midi.
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0: Et on sera avec Garance Roubredi dans un instant. Vous le savez, tout au long de l'été, elle nous accompagne dans les coulisses du zoo de la Palmière à l'occasion des 60 ans de la création de ce parc. Et ce matin, on parle nutrition. Ce sera dans quelques instants, juste après Joe Dassin, avec son titre « Dans les yeux d'Émilie » sur votre radio. Ici La Rochelle, très belle matinée à vous.
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0: Joe Dassin, dans les yeux d'Émilie sur votre radio, ici La Rochelle.
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0: C'est l'heure de notre rendez-vous aux eaux de la Palmière chaque été, chaque jour, durant cet été. C'est Garance Roubredi qui nous emmène là où le public ne va jamais. Et ce matin, avec vous Garance, on parle de nutrition.
3: Bonjour Thomas.
4: Bonjour.
3: Thomas, vétérinaire aux eaux de la Palmière. Alors, nourrir tout un zoo, c'est quand même énorme parce qu'il y a quand même pas mal d'habitants et surtout beaucoup de bouches à nourrir. Comment on gère ça ?
4: Alors, nous en tant que vétérinaire, on va gérer plutôt en amont, c'est-à-dire que la nutrition fait partie de la prophylaxie. Pour que les animaux soient en bonne santé, il faut qu'ils aient des bons aliments et un régime alimentaire
3: adapté. Qu'est-ce que la prophylaxie ?
4: La prophylaxie, c'est prévenir les problèmes de santé des animaux. Donc, c'est-à-dire, on arrive en amont des problèmes. Et donc, ça veut dire entretenir une bonne santé. Pour entretenir une bonne santé, il faut des bons aliments et donc une nutrition adaptée. Donc, nous, on va être à l'origine des régimes alimentaires et de l'élaboration de ces régimes. En fait, on va se baser sur les connaissances qu'on a actuellement, sur les retours d'expérience qu'on peut avoir pour adapter au mieux ces régimes. Et qui évolue donc au fur et à mesure du temps. Par exemple, il y a encore plusieurs dizaines d'années, on avait tous en tête l'image des singes qui mangent des bananes.
3: Ouais.
4: Et ce n'est pas vrai. Les singes mangent des bananes et des fruits dans la nature, mais c'est des fruits qui sont très peu sucrés. Et en fait, ce qui va s'en rapprocher le plus au niveau de l'homme, en fait, ça va être les légumes, parce que les fruits que l'homme a sélectionnés sont très très riches en sucre et vont pas aller pour nos animaux. Donc, pour pallier des problèmes de santé qui pourraient être de l'obésité, des caries, de la tension éventuellement dans les groupes pour des aliments qui seront très précieux, donc comme des fruits très sucrés. En fait, on a passé l'ensemble de nos primates sur des régimes alimentaires à base de légumes essentiellement, car c'est ce qui est le plus adapté pour eux et donc qui leur permet d'être en bonne santé.
3: Ils sont à la diète, quoi.
4: Alors, il ne faut pas voir ça comme une diète, c'est plutôt une alimentation qui est équilibrée et vous verrez en faisant le tour du parc que tous les singes prennent grand plaisir à manger des céleri branches et des salades et autres qui peuvent nous paraître un peu moins appétants pour nous, mais qui sont très adaptés pour eux et auxquels ils prennent très plaisir de
3: manger. Mais autrement dit, c'est comme les humains, il faut une nourriture qui nous convienne à chacun. Hein. Si on fait un peu plus de sport, beaucoup plus de protéines, équilibré, varié, mais comme pour les animaux.
4: Exactement, des régimes alimentaires équilibrés qui vont aussi s'adapter aux besoins de l'animal. Par exemple, une femelle qui est gestante aura des besoins nutritionnels qui seront beaucoup plus importants. Un individu qui arrive sur les dernières années de sa vie aura peut-être besoin, si on prend un herbivore, de fibres de foin un petit peu plus courtes, donc un foin un petit peu plus tendre, un petit peu plus riche en énergie, une alimentation un peu plus adaptée pour les différents problèmes qu'ils pourraient rencontrer, type dentition ou perte d'état, etc. Donc on s'adapte donc à toutes nos espèces, à tous nos pensionnaires, à la fois en fonction des espèces et en fonction des individus.
3: Mais vétérinaire, c'est quand même un métier de dingue, puisque du coup vous êtes entre guillemets aussi un peu diététicien.
4: On est médecin généraliste, mais à l'ancienne. En effet, on touche à toutes les branches, on peut être dentiste, anesthésiste, nutritionniste. Donc c'est ça qui fait vraiment la diversité de nos missions et qui permettent aussi d'englober, de mieux comprendre l'animal de manière un peu plus générale, on va dire, et pas seulement juste le point de vue santé pure.
3: Super, merci beaucoup Thomas, qui est vétérinaire au zoo de la Palmière.
0: Merci Garance Roubredi, merci Thomas. Garance, on vous retrouve demain. Et demain, on va parler des ouistitis. On continue évidemment de parler des animaux avant 10h, mais cette fois-ci pour voir ce qu'ils apportent à notre propre santé, anti-stress naturel, remède contre la solitude, effet mesurable sur le cœur. Nos animaux font bien plus que nous tenir compagnie au quotidien. Décryptage de toutes ces vertus avec le docteur vétérinaire Pierre Favin, c'est dans quelques minutes.
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0: Out of Time Man, Mano Negra sur votre radio. Ici La Rochelle.
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0: On les aime pour leur câlin, mais aussi leur présence. Mais saviez-vous qu'ils nous soignent littéralement ? Avoir un animal de compagnie serait excellent pour le cœur, le moral et même l'humanité. Le docteur Pierre Fabin nous explique pourquoi votre animal vous fait plus de bien que votre médecin généraliste.
3: Alors, ce n'est pas juste une impression de bien-être, c'est prouvé scientifiquement. Vivre avec un animal prolonge l'espérance de vie. On a des études de cardiologie très sérieuses qui ont montré que le simple fait de caresser un chien ou un chat pendant 10 minutes déclenche une réaction chimique immédiate dans votre corps. C'est mécanique, votre taux de cortisol, l'hormone du stress, diminue et votre cerveau libère de l'ocytocine, l'hormone de l'apaisement. Résultat, votre tension artérielle baisse et votre rythme cardiaque ralentit. Et en plus, pour les propriétaires de chiens, il y a l'effet coach sportif. Avoir un chien, c'est l'obligation de marcher 30 minutes par jour, qu'il pleuve ou qu'il vente.
0: Et on voit bien l'effet, docteur, sur le physique, mais aujourd'hui, on parle beaucoup de santé mentale, de dépression, de solitude. Est-ce que l'animal a un vrai pouvoir là-dessus ?
3: Et oui, c'est bien plus qu'une distraction. Votre animal, c'est un antidépresseur naturel puissant. D'abord, l'animal, c'est un lubrifiant social. Promener un chien, c'est briser l'isolement. Dans la rue, on parle plus facilement à quelqu'un qui a un chien. Pour les personnes âgées seules, c'est souvent le seul lien avec l'extérieur. Et ensuite, pour les propriétaires de chats, il y a la ronron-thérapie. Ce n'est pas une blague, le ronronnement du chat émet des fréquences basses. Et les kinésithérapeutes savent que ces fréquences favorisent la cicatrisation des tissus et l'apaisement nerveux. Avoir un chat qui ronronne sur les genoux, c'est comme une séance de relaxation profonde qui agit directement sur notre cerveau.
0: Et pour les enfants, tiens, les parents ont souvent peur des microbes. Alors, il y a les poils, il y a les allergies. Est-ce qu'un animal, c'est aussi un risque pour la santé des plus petits ?
3: C'est tout l'inverse. On a longtemps cru qu'il fallait élever les enfants dans une bulle stérile. Grosse erreur. Des études finlandaises ont montré que les enfants qui grandissent avec un chien ou un chat, dès la naissance, ont 30% moins d'infections parce que l'animal ramène de la biodiversité. Un peu de terre, des bactéries non pathogènes. Ça va entraîner le système immunitaire de votre bébé à faire la différence entre les vrais dangers et les fausses alertes. Résultat, ces enfants développent moins d'allergies et moins d'asthme en grandissant. Donc, ne soyez pas obsédé par l'hygiène absolue, un coup de langue de chien sur la main ou quelques poils de chat dans un lit, c'est en réalité un excellent vaccin naturel pour l'avenir de nos enfants.
0: Eh bien, merci infiniment, docteur Pierre Fabin. On vous retrouve demain, évidemment à la même heure, sur Ici La Rochelle, mais on vous retrouve également sur les sites internet, sur l'application Ici et sur le site ici.fr.

0: Teddy Swim, Lose Control sur votre radio, ici La Rochelle.
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0: 9h52, comme chaque matin, voici sans tarder vos infos 3 plus pratiques locales utiles, sympas, et c'est avec vous Luc Yelch.
3: Je vous sens d'humeur sportive ce matin, et ça tombe bien, hein, direction Royan, où vous pouvez pratiquer du sport gratuitement tous les jours jusqu'au 28 août, c'est l'opération Royan à tout plage. Donc au programme, pas mal de disciplines, du stretching, du yoga, de la gym douce, du longe-côte aussi. Ce sont des séances d'une heure, du lundi au vendredi. Et surtout, pas de conditions particulières, hein. Peu importe votre âge, peu importe votre niveau, vous venez comme vous êtes. Le programme en détail se trouve sur le site ville-royan.fr. Et c'est un appel à la solidarité qui vient d'être lancé pour sauver la Coupe d'Europe de Montgolfière. Souvenez-vous, hein, la 24e édition devait avoir lieu à Mainfond, dans le sud Charente, au tout début du mois d'août. Mais en raison des risques d'incendie, l'édition a été annulée. Conséquence, le bilan financier de l'asso est aujourd'hui dramatique, hein. 193 500 euros de pertes sèches à cause des différents frais qui ont été engagés et qui n'ont pas pu être récupérés. Donc si vous avez envie de filer un petit coup de pouce, hein, vous avez une cagnotte en ligne. Elle se trouve sur la page Hello Asso du foyer rural Mainfond-Aubeville. Votre don est déductible à hauteur de 66% pour les particuliers et 60% pour les entreprises. Et pour finir, si vous avez envie de sortir ce soir, venez participer au Mardi d'été à Marennes. Les Mardis d'été, ce sont des concerts, des spectacles gratuits qui ont lieu donc au Théâtre de Verdure du Jardin Public. Et ce soir, pour la dernière de l'été, vous aurez un concert de musique groove et funk avec le groupe Final Jam. Ce sera à 21h.
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0: Bernard Lavillier, la salsa sur votre radio ici La Rochelle. Et juste après les infos 10h présentées par François Petit-Demange, on prendra la direction de la Saintonge pour vous dévoiler le programme qui vous attend ces prochains jours avec un plongeon dans la préhistoire grâce à la nouvelle scénographie immersive du Paléocyte, mais aussi un coup de projecteur sur le festival transatlantique et ses visites théâtralisées prévues du 20 au 22 août à Sainte et Ludivine Lacasta du service communication de l'Office de Tourisme qui sera avec nous d'ici un peu moins de 15 minutes.
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0: Merci d'écouter ici La Rochelle, très belle matinée à vous, il est 10h. Les infos avec François Petit-Demange.
2: L'allocation de rentrée scolaire est versée aujourd'hui. Une aide financière à 3 millions de familles aux revenus modestes sous conditions de ressources. Ça représente 5 millions d'enfants.

0: montant de l'allocation de rentrée scolaire est de 426 à 466 euros par enfant selon l'âge. Une allocation moins élevée peut être versée aux familles dont les revenus sont légèrement supérieurs au plafond de ressources. L'aide est versée automatiquement par la CAF, sauf pour les adolescents âgés de 16 à 18 ans. Là, il faut envoyer un justificatif de scolarité. C'est l'aboutissement de 5 ans de travaux sur le réseau d'assainissement de La Rochelle. De nouvelles canalisations d'eau usée vont être mises en service la nuit prochaine. Celles qui ont été renouvelées depuis 5 ans dans les secteurs de la rue de Périgny, du boulevard Joffre, avenue Drompsey. Une opération hors norme. Les canalisations actuelles vont être coupées. Les eaux usées s'y trouvant vont être pompées et stockées à terre sous le pont Jean Moulin. Le temps de raccorder les nouveaux tuyaux pendant la nuit, entre 23h et 8h demain matin. Il n'y aura pas d'incidence pour les usagers. Une mauvaise nouvelle à Minx-Gondeville en Charente. La famille du sexagénaire disparu depuis samedi matin et les gendarmes ont annoncé dans la nuit son décès. Les recherches ont pris fin hier soir. De nombreux moyens avaient été mobilisés par la gendarmerie et par les proches pour tenter de retrouver ce producteur de cognac de 62 ans censé être parti en randonnée. Un hélicoptère notamment avait été utilisé dans les secteurs de Cognac et de Confolens. Près de 40 kilos de cannabis, des milliers d'euros en liquide. La police nationale d'Angoulême a réalisé une importante saisie de stupéfiants dans le quartier de la Grande Garenne, mi-juillet. Les policiers ont découvert dans la cave d'un immeuble 38 kilos de résine de cannabis, 5 kilos d'héroïne et 1,5 kg de cocaïne. Il y avait également 28 300 euros en liquide. Le ou les propriétaires de cette importante réserve de drogue n'ont pas encore été identifiés. L'enquête se poursuit. C'est le premier match de préparation du Stade Rochelet Basket. Les Rochelais jouent à Tours ce soir à 18h. Il y aura 3 autres matchs de préparation, un tournoi de pré-saison, un premier match de Coupe de France avant le lancement effectif de la saison d'Élite 2. Le premier match de championnat pour le Stade Rochelet Basket, ce sera le 25 septembre à domicile face aux Alsaciens de Grisszouffel. La météo Mehdi, c'est plutôt du beau temps encore
1: oui,
0: aujourd'hui.
1: Oui, exactement. C'est un ciel bien ensoleillé que nous avons cette journée en Charente et en Charente-Maritime, avec tout de même quelques passages nuageux. C'est léger, mais les éclaircies sont bel et bien présentes. Côté température, ce matin, 24 à 26 degrés, des températures douces au-dessus des normales de saison. Pour cet après-midi, ce sera plutôt des températures de saison, 24 à 31 degrés attendus. On est loin des 39-40 degrés de la semaine dernière. 31 pour la maximale attendue du côté donc Angoulême, Ruffec ou encore Chalais. Il fera 24 sur l'île d'Oléron, 25 à La Rochelle, 26 à Rochefort, 28 du côté de Maron, 30 à Saint-Jean-d'Angély, Confolens. Et on l'a dit, donc la maximale, elle est en Charente du côté d'Angoulême.
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1: Du côté de la circulation, pas grand chose à signaler, quelques ralentissements. Tiens, si vous êtes plutôt à Rochefort, notamment sur le boulevard du Millepattes, un temps de trajet qui est estimé à 4 minutes. Également dans le nord de la Rochelle, du côté de la Gorre, sur l'avenue du 8 mai 1947, avec un temps de trajet de 5 minutes sur les autres grands axes notamment. Eh bien, la circulation est fluide. Il n'y a strictement rien à signaler, mais vous pouvez nous signaler tout simplement. Nous appelons 05 46 50 67 68. C'est Kylian qui vous attend ce matin.
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1: Et on démarre cette heure en musique et l'occasion également de remercier François.
0: Merci avec François. Plaisir.
1: Et c'est on vous retrouve demain. Très absolument. Belle journée à vous.
0: À demain.
1: À nos actes manqués, signés Frédéric Goldman et Jobs. Et c'est tout de suite sur Ici La Rochelle.

0: À nos actes manqués, Frédéric Goldman et Jones sur votre radio ici La Rochelle.
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0: Et d'ici quelques instants, comme chaque jour, on profite à fond de ce mois d'août. Et qui dit profiter, qui dit été, forcément dit saveur ensoleillée, simplicité, mais aussi bon petit plat à partager. D'ici quelques minutes, Claire-Marie Restoux de l'Atelier Gourmand nous partagera une véritable recette de saison. Un houmous revisité avec de délicieux petits pois. Une alternative assez originale aux recettes classiques. C'est à découvrir dans quelques minutes sur votre radio ici La Rochelle. Envie de prolonger le goût des vacances, de faire le plein de découvertes et de grands moments de partage avant la fin de l'été. Eh bien, la bonne nouvelle, c'est qu'en Saintonge, la saison estivale tourne à plein régime. Les sites touristiques redoublent d'inventivité et les rendez-vous festifs s'enchaînent pour nous offrir un mois d'août tout simplement inoubliable. On en parle avec Ludivine Lacasta du service communication de l'Office de tourisme de Sainte et de la Saintonge. Bonjour Ludivine.
3: Bonjour Nadie.
0: Merci d'être avec nous Ludivine. On va parler du paléocyte qui est une référence incontournable sur notre territoire. Qu'est-ce qui a motivé ce relooking complet et quelle est l'ambition de cette nouvelle scénographie pour les visiteurs, notamment cet été?
3: Et bien pour rappel, le paléocyte a fêté ses 20 ans l'année dernière et donc ils ont lancé une grosse phase de travaux là sur 3 ans. Ils ont repensé tout l'accueil et la boutique l'an dernier. Et puis cette année, donc on a une nouvelle scénographie beaucoup plus immersive. Enfin, toujours autour de Pierrette, la célèbre néandertalienne qui a été découverte à Saint-Sever. Mais c'est un nouveau parcours, en effet. On suit Jeanne, une archéologue. Et avec elle, on avance pour comprendre le travail des chercheurs, la vie de nos ancêtres. C'est vraiment ludique et interactif. Donc ça plaît beaucoup aux familles. Et puis on retrouve toujours... les démonstrations en extérieur, les techniques de chasse, comment on allume du feu, les tailles du silex, donc c'est vraiment un incontournable comme vous l'avez dit. Et puis cette semaine on a un gros événement, je ne sais pas si vous avez vu, c'est les préhistoriques. Donc c'est à l'occasion du championnat de tir aux armes préhistoriques. Ils ont deux journées avec plein d'initiations, d'ateliers en continu, des médiateurs en costume, c'est très festif.
0: Et c'est festif, et ça, c'est véritablement apprécié par les enfants. Alors, c'est vrai que c'est une question qui revient assez souvent. Est-ce que les adultes, les parents, rentrent également dans le jeu? Est-ce qu'il y a une fascination aussi par ce que vous proposez, par l'histoire? Parce que c'est replonger quand même des centaines, voire même des milliers d'années en arrière.
3: Je pense que ça plaît vraiment à tout le monde parce que il y a le côté quand même vraiment scientifique, culturel, avec des détails et puis des chiffres, on apprend quand même beaucoup de choses. Et en même temps, il y a ce côté ludique qui fait que les enfants peuvent s'intéresser. Donc chacun y trouve un peu ce qu'il recherche.
0: Et alors, on va quitter la préhistoire Ludivine, puisqu'on va parler évidemment d'un événement qui a lieu maintenant depuis quelques années, c'est le Festival Transatlantique, et qui débute très prochainement, et je dirais même après-demain.
3: C'est ça, c'est la 5e édition là, pour le Festival Transatlantique, et donc ça commence jeudi, c'est du 20 au 22 août, donc à Sainte, sur le site Saint-Louis, donc déjà c'est un super site, un peu sur les hauteurs de Sainte, ce qui est plutôt chouette, et c'est un festival franco-canadien. Donc, il a été élu Festival français de l'année par Apicia, un média musical cette année-là. Et puis, on a vraiment une programmation qui mêle des artistes reconnus et des découvertes d'ici, donc de France et du Québec, du Canada aussi. Et il y a des noms assez assez connus quand même cette année. On a Santeverino, Sinclair, Vaudouguen, Les Louanges. On a aussi Mickey. On a pas mal de monde qui peuvent plaire aussi à un public assez large.
0: Et bien nous, on va offrir des places d'ailleurs d'ici quelques instants pour la première journée, pour l'ouverture de cette 5e édition. On va continuer avec vous Ludivine. Alors, vous proposez également des visites guidées et théâtralisées. En quoi ça consiste?
3: C'est ça, bien, on a une guide conférencière donc, qui propose des visites guidées surtout l'été. Donc on a deux journées avec des thématiques différentes. Mais l'idée, c'est de pouvoir découvrir le patrimoine de Sainte. Donc vous savez, on a l'Arc de Germanicus, la cathédrale Saint-Pierre, et puis bien sûr les arènes de Sainte. Donc on a deux rendez-vous dans l'été pour ces visites. Et on a des visites thématiques pour découvrir un peu autrement le patrimoine. Et donc oui, des visites théâtralisées en nocturne qui sont le mercredi soir. Et c'est aussi donc en partenariat bien sûr avec la ville de Sainte et le service ville d'art et d'histoire. Et donc là, ils sont costumés, ça peut être sous forme d'enquête, ça peut être au flambeau, voilà, c'est un petit peu différent. Et puis forcément, les lumières, etc., ça, c'est un autre cadre, c'est un peu magique.
0: Et alors, j'invite également à tous nos auditeurs d'aller directement sur le site, hein, si ils souhaitent avoir quelques informations ou réserver paléocite. .fr et je redonne aussi Ludivine le site pour réserver, notamment concernant le festival, c'est transatlantique.com et on retrouve aussi toutes les informations sur le site saint-tourisme.fr. Merci d'avoir été avec nous, Ludivine Lacasta. On vous souhaite un très belle fin d'été.
3: C'est
0: pour,
3: merci à vous,
0: pour terminer, été. Ludivine, la saison, comment était la saison, tiens, en Charente-Maritime pour cet
3: et
0: été
3: ben... C'était assez chaud, hein, je pense, pour beaucoup de monde. Avec la chaleur, c'était un peu différent cette année, mais ça bouge bien quand même.
0: Bon, bah écoutez, c'est merveilleux. Merci d'avoir été avec nous ce matin, Ludivine.
3: Merci, belle journée.
0: À très bientôt. Belle journée, à très bientôt. Au revoir.
3: Au revoir.

0: Marine Escroc sur votre radio ici, La Rochelle. Ma Bérane.
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0: FR David Ward sur votre radio, ici La Rochelle.
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0: Et chaque jour, vous avez le droit à une recette originale simple à réaliser. Et aujourd'hui, c'est avec Camille Esneau.
3: Claire-Marie Restou s'occupe de vos apéros barbecue, aussi rendez-vous barbecue et plan de chat de cet été. Claire-Marie, on s'occupe déjà d'un incontournable de l'apéro, c'est le houmous.
4: Oui, et là, on le modifie un petit peu avec le houmous de petit pois.
3: Ah oui, sympa.
4: Le petit pois, c'est très frais, c'est très sympa et la couleur change. Mmh, oui, c'est étonnant sur une table. Donc pour l'apéritif, c'est chouette, surtout pour l'été. Donc pour faire ça, si on compte à peu près pour 2-3 personnes, vous prenez 100 grammes de petits pois, vous pouvez prendre 100 grammes de fèves de soja. Les damams, ça, c'est différent et c'est sympa que vous pouvez aussi remplacer par des fèves. Vous prenez du cumin, de la coriandre, fraîche, en poudre, un petit peu d'ail, de l'huile d'olive, de la menthe et du citron.
3: Ah.
4: Du citron jaune. Et donc, vous commencez par faire chauffer donc vos petits pois ensemble, en les faisant revenir donc à l'huile d'olive dans votre poêle. Et ensuite, vous pouvez en garder un petit peu pour la décoration,
3: ah,
4: c'est
3: oui.
4: sympa.
3: Mmh.
4: Et ensuite, vous mixez tout ça dans un petit robot mixeur ou un thermomix ou un blender, enfin voilà, tout ce que vous avez.
3: Ce qu'on a chez nous.
4: Voilà, dans votre cuisine. Et là, ça doit ressembler à une purée épaisse. Ensuite, vous allez ajouter donc les gousses d'ail que vous avez préalablement pelées et haché. Vous mélangez tout ça et vous ajoutez un peu de citron, votre cumin et tous les autres épices. Vous mélangez bien, vous regoutez, très important.
3: Ah bah oui.
4: Vous assaisonnez au besoin. Et ensuite, vous pouvez redécorer avec donc les petits pois que vous avez gardés ou les fèves, de la menthe. Et vous servez ça en remettant à filer l'huile d'olive par-dessus, du bon pain.
3: Ouais.
4: Et on est pas mal.
3: Et le houmous, on peut le faire à ce qu'on veut en plus.
4: Et le houmous, on peut le faire avec ce qu'on veut. Mmh. Si vous voulez colorer un peu votre table apéritive, vous pouvez faire du houmous classique, donc à base de pois chiches uniquement. Vous pouvez aussi faire un houmous à base de betterave.
3: Oui.
4: Enfin, vraiment, faites-vous plaisir, quoi.
3: Et voilà, on débute.
4: On s'amuse.
3: On débute ces rendez-vous avec l'apéro, bien sûr, qui vont être nombreux cet été. Apéro sans alcool aussi, hein, c'est possible. Voilà, à consommer avec modération si vous prenez un petit verre. Claire-Marie Restou de l'Atelier Gourmand qui vous accompagne tout cet été.
0: Merci infiniment Camille, Claire-Marie, on vous retrouve demain évidemment et toutes les recettes sont également à retrouver en podcast sur le site ici.fr et sur l'application Ici.
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0: Faire disparaître une rayure sur un meuble en bois sans aucun produit chimique, juste avec un cerneau de noix, oui. Alors vous avez bien entendu, c'est possible et ça fonctionne parfaitement bien et c'est Pierre Nus qui nous dévoile cette astuce de sa mama dans quelques secondes. Pour l'heure, c'est Amir avec son titre La Fête. Très belle matinée sur Ici La Rochelle.

0: Amir, la fête avec ici La Rochelle, 10h28, tiens, d'ici quelques instants, on va jouer pour vous offrir un très joli cadeau. 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Et ce matin, on vous gâte puisqu'on vous offre vos 2 places pour la soirée d'ouverture ce jeudi. C'est dans un instant dans la carte postale. Mais pour l'heure, il est là avec nous comme chaque jour, c'est Pierre Nus avec ses astuces de grand-mère. Et aujourd'hui, Pierre Nus, vous avez découvert une rayure sur un de vos meubles.
1: Ah oui, oui, oui, il paraît que ça arrive, hein. Elle, ça m'est arrivé. Bon, ça peut arriver avec plein de choses. Une dent de chien, une griffe de chat, un jouet de bébé, les roues de camion en plastique. Ça laisse des traces sur les meubles. Mais bon, c'est comme sur la voiture. C'est la première rayure sur la carrosserie qui rend fou. Après, on s'habitue. Il n'empêche, un tout petit choc peut parfois laisser une trace sur votre meuble préféré. Ma maman m'a rassuré. Elle m'a dit d'acheter des noix. Bon, c'est pas la saison, mais notez cette astuce pour plus tard, ce sera de nouveau bientôt le cas. Le cerneau de noix est riche en huile et en graisse naturelle. Le cerneau, vous savez, c'est l'intérieur de la noix. Ah, n'y allez pas avec la coquille, hein, vous allez empirer les choses. Frottez le cerneau directement sur la rayure, en allant dans le sens du grain du bois. Vous laissez agir l'huile qui va sortir, parce que vous allez frotter fort et ça va générer de l'huile, pendant environ 5 à 10 minutes, pour qu'elle pénètre bien dans le bois. L'huile libérée s'engouffre dans la rayure, elle aide à nourrir le bois sec exposé par la rayure et surtout, les pigments naturels de la noix vont aider à teindre la rayure pour qu'elle corresponde mieux à la couleur du bois environnant. Ça la rend beaucoup moins visible. Ensuite, vous essuyez l'excès d'huile avec un chiffon doux et propre, vous lustrez légèrement la zone, et voilà. Bon, alors bien sûr, ça fonctionne mieux sur les rayures peu profondes et sur les bois dont la couleur est proche de celle du cerneau de noix, donc plutôt du brun. Les meubles peints en vert ou en rouge, là, vous oubliez, bien sûr. Hein.
0: Bah mais oui. Quand même.
1: Merci, ma maman.
0: Merci à vous. C'était les bonnes astuces de la mama de Pierre Nus à retrouver sur le site ici.fr. Et nous, on se retrouve demain, évidemment. Restez avec nous. Dans quelques instants, on va jouer ensemble pour vous offrir 2 places pour le Festival Transatlantique du 20 au 22 avec la première journée d'ouverture ce jeudi. Ces places sont à gagner dans un instant. Pour l'heure, c'est Bobby McFerrin avec le titre Don't Worry, Be Happy.

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1: Don't worry, be happy, Bobby McFerrin sur votre radio, ici La Rochelle.
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1: Et tiens, si vous aimez bouger, faire du sport, eh bien, on a ce qu'il vous faut. Direction Royon, la ville vous offre des cours de sport gratuits tous les jours jusqu'au 28 août avec l'opération Royon à tout plage. Il y a tout, pas mal d'activités, comme le yoga par exemple, le pilates et même du lunge-côte. Ce sont des séances d'une heure, dispensées du lundi au vendredi. Pas besoin d'être un athlète ou un sportif, peu importe votre âge ou votre niveau. Vous souhaitez vous dépenser, allez-y. C'est gratuit. Retrouvez le planning complet sur le site ville-royon.fr. Et puis si vous cherchez également une idée de sortie pour terminer la journée, direction Marennes, c'est la toute dernière soirée des mardis d'été au Théâtre de Verdure, au Jardin Public. Au menu, un grand concert gratuit de musique groove et funk avec le groupe Final Jam. Le coup d'envoi est prévu à 21h.
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1: Et de la musique, il y en aura également avec Ici La Rochelle. Tout de suite, c'est d'ailleurs Michel Polnareff avec son titre Radio sur votre radio, Ici La Rochelle. Et puis, dans un instant, on joue à la carte postale pour vous offrir deux places pour le festival transatlantique. Très belle matinée avec Ici La Rochelle. Évidemment, on vous attend également à 11h, hein, puisqu'on a de très jolis cadeaux à vous offrir cette semaine avec Objectif 5 points. On en parle dans

0: Michel Polnareff, radio avec ici La Rochelle. Et ce matin, on vous offre vos deux places pour la grande soirée d'ouverture du festival Transatlantique le jeudi 20 août à Saintes. Un rendez-vous partenaire avec ici La Rochelle du 20 au 22. Le site Saint-Louis qui se transforme en une scène géante suspendue au-dessus de l'océan pour célébrer la rencontre, la fête et l'amitié entre la France et le Québec. 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Pour cela, alors c'est simple. Il faut nous appeler au 05 46 50 67 68. On a reçu la carte postale. Nous l'ouvrons tout de suite et on vous dévoile quelques indices. Et l'objectif, c'est de nous dire quelle commune est attendue, recherchée, à quelle commune appartient cette carte postale. Eh bien, c'est une étape qui ne laisse pas indifférent. Posée entre l'estuaire de la Gironde et les terres du Cognac, ce qui frappe dès l'arrivée, c'est ce relief en deux temps. La cité s'est installée sur deux collines qui se font face, bordées par les méandres de la Saône. D'un côté, le château qui domine la vallée, de l'autre, le clocher historique qui veille sur les ruelles. En se baladant, on mesure rapidement l'âge d'or. Commerçant du 19e siècle, avec ses belles demeures nées du négoce des eaux de vive. Mais aujourd'hui, la commune a trouvé son second souffle. Sous-préfecture très active de la Haute-Saintonge, elle est devenue une destination thermale et de loisirs incontournables, récompensée d'ailleurs par le label des plus beaux détours de France. Entre soins de santé, espaces aquatiques, casinos et patrimoine préservé, l'escale vaut véritablement le détour. 05 46 50 67 68, nous sommes à la recherche d'une commune en Charente-Maritime. C'est deux places qu'on vous offre pour le festival Transatlantique. A tout de suite.
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0: September, Heart, Wind and Fire sur votre radio, ici La Rochelle. Et c'est le jeu de la carte postale avec Nathalie qui nous rejoint. Bonjour Nathalie.
1: Bonjour.
0: Comment allez-vous ce matin?
1: Ça va très bien, merci.
0: Eh bien, nous sommes très heureux. Et nous sommes très heureux que vous soyez avec nous, Nathalie, ce matin. Alors, on vous offre deux places. On vous offre, hein. C'est évidemment à prendre au conditionnel pour le Festival Transatlantique pour ce jeudi 20 août à Saintes, 5e édition. Et c'est le lancement ce jeudi. Mais pour cela, Nathalie, est-ce que, tiens, vous êtes déjà allée à ce festival? Vous y êtes déjà allée ou pas du tout?
1: Pas du tout, je connais même pas du tout.
0: Bon bah écoutez, ce sera l'occasion de découvrir. Nous sommes à la recherche d'une commune en Charente-Maritime. Alors on a déballé la carte postale il y a quelques instants, on a donné pas mal d'indices. Et l'idée c'est de savoir quelle est cette commune concernée par ces indices, Nathalie.
1: C'est Jonzac, en Charente-Maritime, le sud de la Charente-Maritime.
0: Et qu'est-ce qui vous a orienté vers Jonzac?
1: Très vite, la station thermale. Le fait de dire oui, la station thermale, vous avez peut-être dit autre chose, mais là, avec les autres éléments, ping, ping, ping, j'ai dit c'est Jonzac.
0: Et ben voilà, et ben alors Jonzac, c'est une bonne réponse et vous irez à Sainte pour cette occasion, Nathalie. Félicitations.
1: Génial.
0: Eh bien, merci.
1: Merci beaucoup.
0: Merci à vous. À très bientôt, Nathalie.
1: Et merci de votre gentillesse à tous et passez une très belle journée.
0: Eh bien, merci infiniment. Très belle journée à vous. À très bientôt. Au revoir, Nathalie. On continue. 10h48. Et vous le savez, comme chaque matin, c'est Vincent Bretagnol qui nous rejoint avec sa chronique Histoire et patrimoine de nos deux Charentes. On va bien sûr remonter le temps, mais pas trop loin, puisque c'est l'histoire du pont de l'île de Ré que Vincent nous raconte maintenant.
2: Au petit jeu des avant-après, hein, il en existe des discrets et d'autres qui sont spectaculaires. La construction du pont de l'île de Ré se classe assurément dans la deuxième catégorie, puisque ce pont est bien plus qu'un simple ouvrage d'art.
3: Depuis tout à l'heure, 19h, l'île de Ré n'est plus en réalité qu'une presqu'île. Un pont monumental de 2926 mètres relie désormais l'île au continent. Symboliquement, ce sont des voitures de collection qui ont effectué la première traversée.
2: Le pont de l'île de Ré est inauguré le 19 mai 1988. Près de 3 km de long, une courbe élégante qui culmine à plus de 40 mètres au-dessus de la mer et surtout un lien direct entre La Rochelle et l'île. Mais cette idée n'est pas nouvelle. Des archives du 15e siècle nous montrent qu'il existe déjà des chaloupes qui assuraient la traversée. Et d'ailleurs, des seigneurs qui percevaient des taxes. Les premières liaisons régulières avec le continent, elles ont été mises en place en 1834 avec des bateaux à vapeur. Puis, après la Seconde Guerre mondiale, eh bien, ce sont les bacs hein, qui prennent le relais. Problème, le trafic explose, passant de 40 000 passagers environ après-guerre à plus de 2 millions dans les années 60. Les files d'attente s'allongent, les contraintes se multiplient et il devient alors urgent de trouver une solution. L'idée du pont reliant La Rochelle à Ré date de 1974. Mais il va falloir quelques années, hein, c'est le moins qu'on puisse dire, quelques années de réflexion et de débats, parfois enflammés, avant que l'ouvrage ne voie le jour. Alors il y a eu tunnels, tracés alternatifs, tout est envisagé. Finalement, le chantier est lancé en 1987 et en à peine 20 mois, hein, ce qui est très très rapide, eh bien, le pont est terminé. Le pont de l'île de Ré n'est pas qu'un ouvrage d'art, hein. Il est aussi celui qui va révolutionner, c'est le moins qu'on puisse dire, le quotidien de l'île. Après son inauguration, eh bien, on peut rejoindre Ré en quelques minutes et la vie des habitants est complètement transformée. Travailler sur le continent, se soigner, se déplacer, tout devient plus simple. Mais en parallèle, eh bien, l'île perd aussi une partie de son isolement et peut-être de son caractère insulaire. Et très vite, eh bien, la fréquentation explose. Hein. Plus de voitures, plus de touristes et avec eux, eh bien, de nouveaux défis. Embouteillage, pression immobilière ou encore évolution du commerce local. D'ailleurs, dans les années 80, le projet du pont n'a pas fait l'unanimité. Hein. Le célèbre Jacques-Yves Cousteau faisait d'ailleurs partie des opposants. Et peut-être que certains d'entre vous s'en souviennent, le débat a même fait irruption à la télé dans l'émission Droit de réponse de Michel Pollack. Une émission électrique au point que, quelques jours plus tard, eh bien, l'animateur est évincé par le patron de la chaîne, un certain Francis Bouygues, dont l'entreprise construisait justement le pont. Une nouvelle preuve qui montre que cet ouvrage est bien plus qu'un simple pont.
0: Eh bien, merci Vincent Bretagnol pour votre chronique. L'histoire du jour, évidemment, est à retrouver sur le site ici.fr. 10h51, vous écoutez Ici La Rochelle. C'est testé et approuvé. Évidemment, ça se passe tous les jours sur votre radio Ici La Rochelle. Votre rendez-vous pour vous donner des idées loisirs, des idées sorties de jeux, de films.
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0: Et on profite des vacances avec les enfants pour une idée de livre avec vous, Chloé Bidet.
6: Je vais vous parler d'un album jeunesse que j'adore. Ça s'appelle La Compagnie des Griffes. Ça se passe en plus à La Rochelle, où des chats vont venir au secours un petit peu de Gervaise, une jeune fille de 11 ans qui s'ennuie terriblement dans un orphelinat. Derrière cet album, on retrouve Clémentine Mélois et Rudy Spiesser, dont je vous avais déjà parlé avec l'album des Chiens Pirates. Clémentine nous raconte comment elle a eu l'idée de créer La Compagnie des Griffes avec Rudy.
7: Moi, j'adore les chiens. Je suis une fan de chiens. Je les adore. Je connais toutes les races de chiens. Voilà. Mais lui, son truc, c'est les chats. Et il m'a dit, j'aimerais vraiment bien dessiner des chats. Au bout d'un moment, il s'est dit, c'est pas possible, il y en a que pour les chiens, chacun son tour. Et j'avais aussi envie d'écrire une histoire très riche, avec une ambiance de roman réaliste du 19e siècle, mais en même temps avec plein de mélanges, où c'est à la fois Oliver Twist, mais aussi les Trois Mousquetaires, donc rien à voir au niveau de l'époque, et le fantôme de l'opéra, et donc une aventure, vraiment une aventure, quoi. Et voilà, donc on a imaginé ces personnages de brigands et d'une jeune orpheline qui se retrouvent en fait embringués dans la compagnie des griffes, qui sont des chats qui, c'est aussi un peu Robin des Bois, ils volent aux riches pour donner aux pauvres. Enfin, quand je parlais d'ingrédients de joie, je me dis quand on est enfant, mais quand on est adulte aussi, il y a des trucs, on est trop content qu'il y ait une princesse, qu'il y ait des brigands, qu'il y ait des aventures, qu'il y ait du danger, et que ça se termine bien à la fin, surtout. Et voilà, et ça se passait à La Rochelle parce que j'ai un peu connu La Rochelle, notamment le musée maritime il y a des années, où j'avais vu le Joshua de Bernard Moitessier. Enfin, j'aime bien la mer et j'aime bien les histoires comme ça. Et donc voilà, ça a donné cette histoire-là, la Compagnie des Griffes, qui au départ n'était pas pensée comme une série. Et finalement, on a tellement de petits lecteurs qui nous réclamaient une suite, que j'en ai écrit une qui paraîtra là au mois d'octobre.
6: Tous les chats ont des surnoms de marins-pêcheurs dans l'album, des marins-pêcheurs qui existent vraiment d'ailleurs sur l'île Dieu. C'est bourré de clins d'œil, le texte est très sympa, ça va vraiment plaire aux enfants, c'est recommandé à partir de 6 ans. Ça s'appelle La Compagnie des Griffes, à retrouver aux éditions de l'École des Loisirs. C'est testé et approuvé par votre radio ici La Rochelle.
0: Merci Chloé Bidet, le testé est approuvé, évidemment, est à retrouver sur le site ici.fr. 10h54, tiens, juste un peu avant 11h et les infos, ce sera Mylène Farmer avec son titre classique et légendaire Libertine.
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0: Mylène Farmer, Libertine, avec Ici La Rochelle.
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0: Merci d'écouter Ici La Rochelle, très belle matinée à vous, il est 11h. Les infos présentées par Paul-Adrien Sicard. Bonjour Paul-Adrien.
2: Bonjour Mehdi, bonjour à tous. Une opération exceptionnelle se prépare cette nuit sur le réseau d'assainissement de La Rochelle. De nouvelles canalisations de collecte des eaux usées installées au cours de 5 années de travaux vont être mises en service. 3 raccordements seront réalisés simultanément. Boulevard Joffre, boulevard Cogneor et rue de Périgny entre 23h ce soir et 8h demain matin. Une 60aine de personnes seront mobilisées pour cette intervention. On en reparle plus en détail dans notre prochain journal. La plage de Chef de Baie à La Rochelle restera fermée jusqu'à demain. Une mesure de précaution prise par la ville en attendant la confirmation des premiers résultats des analyses bactériologiques menées depuis jeudi après une suspicion de pollution de l'eau. Les premiers résultats se veulent plutôt rassurants, mais des analyses complémentaires doivent encore être réalisées avant d'envisager la réouverture de la plage. Une triste nouvelle à Minx-Gondeville en Charente. Le sexagénaire porté disparu depuis samedi matin est finalement décédé, ont annoncé sa famille et les gendarmes dans la nuit. Les recherches avaient pris fin hier soir. De nombreux moyens avaient été mobilisés pour tenter de retrouver cet homme de 62 ans, producteur de cognac, qui devait partir en randonnée. Un hélicoptère avait

0: et notamment survolé plusieurs secteurs autour de Cognac et de Confolens. L'allocation de rentrée scolaire est versée aujourd'hui à près de 3 millions de familles aux revenus modestes, ce qui représente environ 5 millions d'enfants. Son montant varie de 426 à 466 euros par enfant selon l'âge. Une allocation différentielle peut également être accordée aux familles dont les revenus dépassent légèrement les plafonds. Le versement est automatique par la CAF, sauf pour les jeunes de 16 à 18 ans. Les parents doivent alors transmettre un justificatif de scolarité. Le Stade Rochelet Basket lance véritablement sa préparation ce soir. Premier match amical à Tours prévu pour 18h. L'occasion pour les Rochelais de retrouver le rythme et de commencer à travailler les automatismes avant la reprise du championnat de l'Élite 2. Les Maritimes enchaîneront ensuite plusieurs rendez-vous, notamment face à Nantes le 29 août à Saint-Clément-des-Baleines, puis contre Quimper et Poitiers en septembre. Un tournoi de pré-saison et la Coupe de France compléteront cette préparation. Le championnat débutera le 25 septembre à La Rochelle face à Gris Souffel. Cher Mehdi, ça s'est découvert quand même depuis hier.
1: Ça s'est découvert, on a un très joli ciel bleu ce mardi en Charente et en Charente-Maritime, avec tout de même quelques nuages, mais c'est rien de méchant, les éclaircies seront toujours au rendez-vous. Il fait beau, il fait bon, 24 à 27 degrés ce matin pour terminer la matinée en Charente et Charente-Maritime. Pour cet après-midi, 30 à 31 degrés attendus en Charente. Du côté de la Charente-Maritime, ce sera des températures évidemment beaucoup plus fraîches, 24 à 28 degrés cet après-midi, voire même à 30 degrés, hein, 24 du côté de l'île de Léron, mais également à La Rochelle, 26 du côté de Rochefort-Royon, 28 à Gémozac, 29 à Surgères et 30 degrés attendus sur la partie sud du département, comme à Sainte-Jean-Zac ou encore du côté de Montguyon. Merci beaucoup Paul-Adrien.
0: Merci à vous Mehdi,
1: on vous retrouve à midi pour le journal.
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1: La circulation tient quelques ralentissements. Si vous souhaitez rejoindre l'île d'Oléron, sachez qu'il y a un ralentissement sur le pont pour passer de l'île directement sur le continent, également sur l'île de Ré où là, 15 minutes de temps trajet estimé pour traverser le pont. Également, si vous êtes à La Rochelle, il y a du ralentissement sur la N11 du côté de Beaulieu, 6 minutes pour rejoindre La Rochelle. Pour le reste, notamment sur les grands axes, la circulation est plutôt correcte à cette heure-ci. Vous nous appelez au 05 46 50 67 68 pour nous témoigner notamment si une route est barrée, si une voiture est en panne, la circulation. Vous êtes avec nous également. On fait la route ensemble ce matin.
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1: Très belle fin de matinée avec ici La Rochelle. On débute en musique avec Déchaîne-moi, signé Alain Chamfort.

0: Alain Chamfort, déchaîne-moi sur votre radio, ici La Rochelle.
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0: Et on va se déchaîner jusqu'à midi. 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Vous nous appelez dès maintenant pour vous inscrire et pour jouer avec nous. Puisqu'on vous offre cette semaine un très joli cadeau d'une valeur estimée aux alentours de 350 euros. 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Objectif 5 points, 4 candidats vont jouer avec nous. 5 questions, 5 bonnes réponses. Sélection automatique pour le tirage qui aura lieu vendredi. On se retrouve dans un instant avec le premier candidat. Ce sera juste après Keane et le titre Everybody's Changing.

Everybody Changing sur votre radio, ici La Rochelle. Objectif 5 points, c'est tous les jours, du lundi au vendredi, de 11h à midi. 4 candidats sont là. 4 candidats, alors pas du tout des concurrents, enfin, ou du moins il n'y a pas de confrontation directe des concurrents, puisque il n'y a qu'un seul gagnant qui repartira avec un pack découverte en famille des 8 sites coup de cœur de Charente Tourisme. C'est l'occasion pour vous de découvrir les différents lieux de notre belle région, Charente, Charente-Maritime. 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Eh bien, l'occasion pour vous d'aller en famille ou entre amis visiter ces lieux incontournables de notre région. 05 46 50 67 68. On vous attend. Premier candidat à venir dans un instant. Ce sera juste après Marc Lavoine et Patrick Fiori avec ce morceau inédit, d'ailleurs, qui est sorti en début du mois de juillet. Et le titre s'appelle « Occupé ». 05 46 50 67 68, objectif 50, je leur donne le numéro, il est très important. Évidemment, appelez-nous maintenant, Marc Lavoine, voilà, occupé, c'est tout de suite avec Ici La Rochelle, Patrick Fiori également, très belle matinée avec Ici La Rochelle.

0: Marc Lavoine et Patrick Fiori occupés sur votre radio ici La Rochelle. Objectif 5 points jusqu'à midi. Première candidate, premier candidat, c'est Yannick qui est avec nous. Bonjour Yannick.
1: Oui, c'est un candidat, je vous confirme.
0: Un candidat, évidemment. Comment allez-vous, Yannick?
1: Bah, ça va aussi bien qu'autrefois.
0: Ah, bah écoutez.
1: Je suis un peu plus.
0: Ah, il fait moins chaud. Là, c'est quand même plus agréable.
1: Non, mais ça fait un peu plus chaud, là. Les animaux sont rentrés.
0: Ah, bah oui. Bah écoutez, Yannick, nous sommes très heureux que vous soyez avec nous, Yannick. Alors, effectivement, c'est un pack découverte en famille des 8 sites coup de cœur de Charente Tourisme à gagner. Vous étiez nombreux à jouer avec nous la semaine dernière et on a décidé de reproduire exactement la même chose, c'est-à-dire qu'en vous offrant ce cadeau, valeur de ce cadeau, près de 350 euros, Yannick. Alors, ça va être assez simple. Je vais vous poser 5 questions, Yannick. 5 bonnes réponses. C'est une sélection automatique pour le tirage qui aura lieu vendredi. Vous pouvez vous tromper 2 fois au maximum. Pourquoi ? Parce qu'il y a une dernière question, c'est la question bonus, elle-même qui vous rapportera 2 points pour combler justement votre carence en points. Et Yannick, j'apprends également que c'est un jour un peu spécial le 18 août pour vous.
1: Bah sûrement, oui.
0: Alors racontez-nous un peu, il s'est passé quoi le 18 août ?
1: C'est la naissance de ma mère, mamie au monde.
0: Ah, oh, bah c'est merveilleux.
1: Il y a 70
0: ans ?
1: Et voilà.
0: Aujourd'hui, vous fêtez vos 70 ans ?
1: Faut pas le dire.
0: Bah, aujourd'hui, vous fêtez votre anniversaire. On ne sait pas quel âge, mais aujourd'hui, c'est votre anniversaire. Eh bien, on vous souhaite un très bel anniversaire, Yannick.
1: Et je vous remercie, vous êtes le premier à me le souhaiter.
0: Eh bien, nous sommes très heureux de vous le souhaiter, très heureux également que vous soyez avec nous ce matin, Yannick. Et surtout, on va faire le nécessaire pour aller chercher les 5 points, Yannick.
1: Ah oui, parce que d'habitude, ça allait mieux que ça.
0: Ah bah écoutez, alors moi j'y crois, Yannick. On va commencer d'ailleurs dès maintenant avec la première question. Est-ce que vous êtes prêt pour la première question ?
1: Ok, prêt, partez.
0: Allez, c'est parti. Première question, Yannick. Quel chimiste et industriel suédois a inventé la dynamite en 1867, mais surtout a légué sa fortune pour créer de célèbres prix internationaux ?
1: Oui, je sais, mais c'est...
0: Ah, pas suffisamment. Le temps. C'est vrai qu'effectivement, il faut une réponse avant la fin du chrono. C'était Alfred Nobel.
1: Oui, c'est ça.
0: Nobel, malheureusement. Bon, c'est pas grave, Yannick. Alors, vaut mieux commencer comme ça et plutôt terminer en flèche, en montant comme justement ça. Avec vous, comme d'habitude. Et puis, vous êtes bon pour ça. Allez, deuxième question, Yannick. Quel pays d'Europe centrale ne possède aucun accès à la mer et a pour capitale Berne ?
1: C'est la Suisse.
0: La Suisse qui est une bonne réponse. Alors on commence, Yannick. Hein. On a commencé avec une. Là, c'est l'avion qui commence à démarrer. On est sur la piste d'atterrissage. On va prendre un peu de vitesse et on va aller chercher l'altitude là.
1: Surtout que la Suisse, on connaît bien.
0: Ah bah oui, évidemment. Puis
1: en plus.
0: Troisième question pour vous, Yannick. Dans quel pays se trouve le mausolée en marbre blanc du Taj Mahal?
1: Oui, c'est au Népal. C'est le Népal.
0: C'était en Inde.
1: En Inde. Ben Népal, c'est pas en Inde.
0: Non. Non, c'est pas l'Inde. C'est le Népal n'est pas
1: du tout. C'est pas l'Inde, c'est le Népal.
0: Exactement, c'est ça. Mais bon. Alors là, on peut dire que nous sommes sur la piste d'atterrissage, mais que. Tour de contrôle qui nous a dit écoutez, ralentissez parce qu'il y a un avion qui va atterrir et qui va nous donner le feu vert pour accélérer, Yannick. Là, c'est vraiment. Soit on y va, soit on range l'avion. Allez, quatrième question. Il faut impérativement avoir de bonnes réponses là pour les 2 dernières questions, sinon ce sera malheureusement pas suffisamment suffisant pour vous, Yannick.
1: Il est facile pour les vieux.
0: Quatrième question, Yannick. Comment appelle-t-on, la galaxie dans laquelle se situe notre système solaire ?
1: Système solaire, c'est la Terre.
0: Aïe. La Voie lactée. C'était la Voie lactée. Yannick, j'en suis navré, j'aurais bien aimé. En plus de ça, c'est votre anniversaire. J'aurais aimé vous dire je suis très heureux. C'est un très joli cadeau pour vous, la sélection. Mais malheureusement, ce ne sera pas suffisant avec 1 point.
1: On recommencera.
0: Puis vous êtes très joueur en plus, Yannick.
1: Ah ben sûrement, oui.
0: Ah bah oui.
1: D'habitude, je gagnais à chaque fois sur France Bleu. Là, vous êtes pas sympa, là.
0: Ah bah c'est ici, mais c'est vrai, vous savez, c'est toujours la même entité, hein. C'est juste une mutation.
1: Avec Laurence, on se connaissait bien, on avait un cadeau tous les jours, et à la fin de la semaine, on avait le gros lot.
0: Ouais, bah écoutez, bah c'est un peu ce qui se passe, hein.
1: Mais j'ai gagné tous les lots France Bleu, moi.
0: Ah. Et bah écoutez,
1: et depuis, rien.
0: Depuis rien, c'est vrai.
1: Je suis très déçu.
0: Bah écoutez, il ne faut pas l'être, parce que nous sommes très heureux quand vous êtes avec nous, et on espère vous avoir à nouveau, Jeannick.
1: Merci. J'espère que tout va aller bien, au mieux pour tout le monde.
0: Eh ben c'est super sympa, merci infiniment, et encore une fois, très bel anniversaire à vous, Jeannick.
1: On y pensera à vous, avec tout le rassemblement de tout le village ce soir.
0: Bon bah super, vous leur passerez un grand bonjour de notre part. Qui nous appelle
1: oui, s'il vous écoute, tout le monde écoute dans le village. J'ai mis la radio à fond pour chasser les oiseaux mifigues.
0: Eh bien, merci beaucoup Jeannick. Très belle journée à vous.
1: Au plaisir.
0: À bientôt Jeannick. Au revoir Jeannick.
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0: Tout comme Jeannick, vous nous appelez dès maintenant pour jouer avec nous. C'est un pack découverte en famille des 8 sites coup de cœur de Charente Tourisme. Et évidemment, très bel anniversaire à Jeannick. Merci d'avoir été avec nous. On se retrouve dans un instant avec un nouveau candidat qui aura pour objectif d'atteindre les 5 points. A tout de suite.
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0: Jane Birkin, quoi sur votre radio ici La Rochelle? Objectif 5 points continue jusqu'à midi. Un pack découverte en famille des 8 sites coup de cœur de Charente Tourisme à gagner. C'est vendredi pour le tirage. Qui des candidats repartira avec ce très joli cadeau? Et c'est Riwan qui nous accompagne ce matin. Bonjour Riwan.
1: Bonjour.
0: Comment allez-vous?
1: Ça va super, merci beaucoup.
0: Alors que faites-vous ce matin? Comment se passe votre matinée?
1: Une matinée studieuse, on range un petit peu la maison en prévision d'événements sympathiques.
0: Ah, alors racontez-nous un peu, quels sont ces événements?
1: Eh bien, ces événements, c'est notamment un mariage. Ça va être mon mariage avec ma fiancée qui s'appelle Audrey.
0: Ah bah, félicitations, Riwan.
1: Ah, merci beaucoup, c'est gentil.
0: Et bon, j'ai pas envie de m'immiscer un peu dans votre vie de couple, mais depuis combien de temps êtes-vous ensemble?
1: Ça fait 4 ans et demi maintenant.
0: 4 ans et demi. Eh bien, écoutez, c'est on vous souhaite tout le meilleur, évidemment, et beaucoup de réussite. Ah. Et ça peut commencer, Riwan, avec un pack découverte en famille des 8 sites coup de cœur.
1: Ah, bah, ça peut faire une belle lune de miel.
0: Exactement. Alors, ça peut même être une éclipse avec tous les événements qui s'y déroulent. Hein. C'est 8 sites coup de cœur. Hein. C'est lune. Hein. Et 8 lunes, ça fait au clair de la lune. Voilà, écoutez, c'est ma créativité qui a pris le dessus. Riwan, comment ça va se passer pour nous? Je vais vous poser 5 questions, Riwan. C'est très simple. L'objectif, c'est d'avoir 5 points. 5 bonnes réponses, c'est un objectif atteint et vous serez sélectionné pour le tirage. En revanche, on est sympa. Pourquoi? Parce que vous avez la possibilité, alors c'est pas véritablement un choix, mais vous pouvez vous tromper 2 fois au maximum. Parce qu'avec 3 points, il y a une dernière question qui, elle, va vous permettre de récupérer 2 points supplémentaires. Et 3 plus 2, forcément, ça donne 5 points. L'objectif sera atteint. Donc 2 mauvaises réponses au maximum possible, acceptées, autorisées. À la fin de chacune de mes questions, Riwan, un chrono partira. C'est Julien qui lancera le chrono. Il faut impérativement répondre avant la fin du chrono. Mais aussi nous donner la première bonne réponse qui, elle, sera comptabilisée. Il n'y aura pas la possibilité de modifier votre réponse. Donc, être attentif, vigilant, patient, pas trop. Mais ça, je pense que vous savez le faire, non?
1: Je pense aussi. Enfin, en tout cas, on va le vérifier tout de suite.
0: Bon, bah super. Est-ce que c'est clair pour vous, Riwan, en termes de règles?
1: C'est très clair. Magnifique.
0: On y va pour la première?
1: C'est ça.
0: Allez, c'est parti. Première question pour vous, Riwan. Quel est le nom, tiens, de l'échelle logarithmique utilisée pour mesurer la magnitude d'un séisme?
1: C'est l'échelle de Richter.
0: Ah, ça s'est joué à une fraction de seconde. Très bonne réponse. Un premier point pour vous. C'est rapide. De quoi, le chrono ou vous?
1: Ah, le chrono, oui.
0: Ah, bah oui, bah évidemment, sinon ce serait trop facile. Hein. Valeur de ce cadeau, près de 350 euros, c'est pas rien, faut mettre un peu de difficulté.
1: C'est pas rien.
0: Deuxième question pour vous, Riwan. Tiens, quel plat emblématique de la cuisine marocaine tire son nom du récipient en terre cuite surmonté d'un couvercle conique dans lequel il mijote?
1: Je dirais le tagine.
0: Le tagine, très bonne réponse. Bon, Riwan, on va faire un petit bilan là. Deux questions, deux bonnes réponses, nous sommes à mi-chemin. Alors il faut, là, quoi qu'il arrive, nous on va essayer de chercher les 5 points pour éviter de passer par... Et puis, ce sera un sans-faute, ce serait assez sympa pour vous de faire un sans-faute.
1: Oui, mais aussi, ce serait gratifiant.
0: Et la troisième question, elle va vous permettre de passer le premier cap, c'est-à-dire quoi qu'il arrive, soit on va chercher les 5 points, ou sinon, on est garanti d'avoir la question bonus. D'accord. Donc okay, là, c'est important. C'est très déterminant. Là, c'est la mi-temps. On va attaquer la deuxième mi-temps. Il faut marquer le troisième but, quoi. Faut achever l'adversaire. Troisième question, Riwan. Voilà. Tiens, quelle plante condimentaire aux fleurs violettes, originaire du bassin méditerranéen, est le symbole végétal emblématique de la Provence?
1: La lavande.
0: La lavande. Très bonne réponse. Eh ben.
1: Yes.
0: Eh bien, félicitations, on va continuer, on va chercher le sans faute pour vous. Riwan, tiens, quel navigateur breton a exploré le fleuve Saint-Laurent en 1534 et pris possession du Canada au nom du roi de France, François Ier?
1: Alors, je dirais que c'est Jacques Cartier.
0: Aïe, aïe, aïe. Alors, Jacques Cartier qui est la bonne réponse, mais vais demander, parce que effectivement, c'est vrai que j'avais pas terminé la question, et pourtant je l'ai dit à Julien. J'ai dit le chrono, il part à la fin de ma question. Il a envoyé le chrono un peu avant, donc la réponse, elle a été donnée après la fin du chrono, mais le chrono est parti un peu avant. La question, bon, voilà, j'ai même plus besoin de poser la question, ça a été validé. 4 points pour vous. Dernière question. Riwan, 5e question. Dans la cuisine mexicaine, comment appelle-t-on la galette plate de maïs ou de blé qui sert de base aux tacos?
1: Je dirais la tortilla.
0: La tortilla qui est une bonne réponse. Riwan, 5 bonnes réponses. Là, il y a toute la foule, Riwan, pour vous. Là, vous l'entendez, c'est la foule. Elle est belle et bien présente. Hein. Parce qu'il y a un public derrière.
1: Je n'en doute pas.
0: Très heureux.
1: C'est magnifique.
0: Bah, 5 bonnes réponses. Plaisir. Félicitations, Riwan. C'est un sans faute. Et alors, pas besoin de jouer la dernière question, hein, parce que vous êtes sélectionné automatiquement pour le tirage qui aura lieu vendredi. Alors moi, ce que je vous propose, c'est d'écouter vendredi l'émission aux alentours de 11h50, puisque le tirage aura lieu. Et ce sera peut-être vous, qui sait, ça peut être un très joli cadeau de mariage, ça.
1: Ah bah, on espère. En tout cas, on a fait ce qui était de notre ressort.
0: Merci, Riwan, d'avoir été avec nous aujourd'hui. Très belle journée.
1: Merci beaucoup.
0: Et très bon lancement. À bientôt, au revoir, Riwan.
1: Merci. Au revoir.
0: À bientôt.
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0: 05 46 50 67 68, tout comme Riwan. Vous nous appelez maintenant pour vous inscrire. Objectif 5 points qui continue évidemment jusqu'à midi. Je rappelle, c'est un pack découverte en famille des 8 sites. Coup de cœur de Charente Tourisme à gagner. Valeur de ce cadeau, 350 €. Venez tester votre culture générale avec des questions très sympathiques, très drôles aussi. Et surtout pour passer un très joli moment avec nous. Tout comme Michael Jackson qui est avec nous, pas ici dans le studio, mais plutôt dans les enceintes. Billie Jean, et c'est tout de suite.

0: Michael Jackson, Billie Jean sur votre radio ici La Rochelle.
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0: Et pour vous déplacer, tiens, sans prise de tête sur l'île d'Oléron, sachez que jusqu'au 25 août, il y a des navettes d'été, c'est 100% gratuit, ça tourne 7 jours sur 7, c'est très pratique pour faire la jonction, notamment avec les bus régionaux à la gare routière de Saint-Pierre ou si vous arrivez par le bateau depuis La Rochelle. Quelques nouveautés à garder en tête cet été, un point d'arrêt inédit à Chérail, juste devant la salle du Tchaï, des véhicules tout neufs sur la ligne rouge, mais aussi un QR code collé à chaque piquet pour vérifier l'arrivée du prochain car en direct sur votre téléphone. Tous les tracés et les fiches horaires sont à retrouver sur le site de la communauté de communes cdc-oléron.com.
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0: Objectif 5 points qui continue jusqu'à midi avec évidemment un nouveau candidat. Michel qui est avec nous. Bonjour Michel.
3: Oui. Bonjour.
0: Comment allez-vous Michel ce matin? Dites-nous tout.
3: Eh bien ça va.
0: Comment se passe votre matinée? Qu'avez-vous fait là jusqu'à présent?
3: Oh ben jusqu'à présent j'ai été faire quelques courses à Saintes et puis voilà, maintenant je rentre à la maison.
0: Bon ben super, et vous vous êtes dit tiens on va appeler ici La Rochelle.
3: Ben pourquoi pas.
0: Et nous sommes très heureux, c'est un excellent choix Michel. Merci d'avoir été merci d'avoir composé le numéro et d'être avec nous ce matin. On joue pour un très joli cadeau puisque ce vendredi on offre un pack découverte en famille des 8 sites coup de cœur de Charente Tourisme avec notamment le parc archéologique Casino Magus à Chassenon ou encore le château des énigmes à Pont. Il y en a 8. Donc ce serait un très joli cadeau, hein, notamment à offrir ou partir avec vos enfants, vos petits-enfants, des amis. Valeur de ce cadeau, oui. Près de 350 euros. Mais pour cela, Michel, parce qu'il y a une règle tout de même, il y a des conditions pour aller récupérer ce cadeau. On va jouer ensemble 5 questions à vous poser, Michel. 5 bonnes réponses, tout comme Riwan qui était là juste avant vous. C'est une qualification directe d'office pour le tirage de vendredi. 1 point par bonne réponse. À la fin de chacune de mes questions, le chrono partira. Il faut impérativement répondre avant la fin du chrono. Et ce qui va être comptabilisé comme réponse, c'est la première réponse que vous donnerez. On ne pourra pas accepter une deuxième réponse si vous vous reprenez notamment sur la réponse.
3: Oui.
0: Alors, si jamais vous n'atteignez pas les 5 points directement, sachez qu'il faut au moins avoir 3 points pour aller chercher la question bonus qui, elle, vous rapportera 2 points.
3: Oui.
0: Donc tout est jouable, tout est faisable Michel.
3: Bon.
0: Et la volonté y est en plus avec vous.
3: Voilà.
0: Michel, est-ce que vous avez des questions ou tout est clair pour vous?
3: Tout est clair.
0: Bon bah super. Alors on y va pour la première question si vous êtes prêts.
3: Oui.
0: Allez c'est parti alors pour la première question. Michel, quel auteur français a écrit les romans d'aventure 20 000 lieues sous les mers mais aussi le tour du monde en 80 jours?
3: Jules Verne,
0: très bonne réponse, ça vous fait un premier point. Deuxième question pour vous, Michel. Tiens, on va parler d'architecture, on va parler de la tour, la plus haute tour au monde avec ses 820 mètres, c'est le Burj Khalifa. Dans quel pays se trouve-t-elle? Non, vous ne savez pas?
3: Non.
0: Non. C'était aux Émirats, c'était à Dubaï.
3: Ah oui.
0: Vous l'aviez ou pas du tout? C'est vraiment parce que...
3: Je l'avais sous le bout de la langue.
0: Ah, c'est dommage. C'est dommage. Ouais. Mais ce n'est pas grave. Alors, vous avez un point. Donc, on ne pourra pas aller chercher les 5 points, mais on va tout de même aller chercher la question bonus hein, pour aller atteindre cet objectif, les 5 points.
3: Oui.
0: Troisième question pour vous, Michel. Tiens, quel animal terrestre détient le record du sommeil le plus lent? Lui-même qui peut dormir jusqu'à 20 heures par jour accroché aux arbres.
3: Le paresseux,
0: alors c'est vrai que le paresseux ça pouvait... Alors c'est le koala la bonne réponse.
3: Ah.
0: Mais le paresseux ça peut... Alors vous savez quoi, on va peut-être quand même faire une petite vérification assez rapidement pour voir si ça colle aussi, si ça se rapproche. Mais effectivement ça peut aussi être le paresseux. On va faire la vérification, donc pour le moment c'est en suspens cette question. Le temps d'avoir la réponse, c'est le juge, Julien, qui est en train de vérifier. Et c'est 9 à 10 heures par jour pour le paresseux. Ce n'est malheureusement pas le paresseux. Ou du moins, on ne peut pas accepter la réponse. Oui, le koala dort jusqu'à 20 heures par jour.
3: Oui.
0: Alors, on va faire un petit bilan, Michel. Deux mauvaises réponses, une bonne réponse. Il reste deux questions. Il faut impérativement répondre correctement aux deux prochaines questions pour aller chercher la question bonus. Là, on n'a plus le choix. Il n'y a plus de calcul à faire. Il faut y aller directement. La quatrième question est celle-ci. Tiens, quelle tradition américaine du mois de novembre consiste à se réunir en famille autour d'une dinde rôtie pour rendre grâce des bienfaits reçus ? Ce n'est pas Halloween, c'est Thanksgiving. C'est vrai que c'est la période est proche, le mois de novembre. En fait, il me semble que de mémoire, c'est le dernier vendredi du mois de novembre. C'est le quatrième jeudi du mois de novembre aux États-Unis, et ça depuis 1621. Et Halloween, c'est la fête des morts, et c'est au mois d'octobre, le 31 octobre.
3: Ah ouais.
0: Eh ben, je suis désolé, Michel.
3: Oh, ben, c'est pas grave. On recommencera.
0: Bah, vous recommencez quand vous le souhaitez. Vous êtes le bienvenu, Michel. C'était agréable de vous avoir, et c'est très sympa de nous avoir appelé. Et on souhaite, on vous souhaite une très belle journée, et on espère vous revoir à nouveau à nos côtés, Michel.
3: Oui, ben, merci, pareillement. Bonne journée à vous.
0: Merci, Michel. À très bientôt avec Ici La Rochelle.
3: Voilà.
0: À bientôt. Au revoir Michel. 05 46 50 67 68. Vous nous appelez maintenant. Il reste une place pour jouer avec nous. Un pack découverte en famille des 8 sites coup de cœur de Charente Tourisme. Cadeau près de 350 € la valeur de ce cadeau. Vous nous appelez maintenant et on se retrouve dans quelques instants avec le dernier ou la dernière candidate.
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0: Pink, All Out of Fight sur votre radio, ici La Rochelle. Et nous sommes avec Pascal, dernier candidat qui est avec nous. Bonjour Pascal.
1: Bonjour Mehdi, c'est bien Mehdi.
0: Exactement. Comment allez-vous Pascal? Racontez-nous votre journée.
1: C'est un peu moins chaud donc on respire là.
0: Bah, c'est plus agréable, effectivement. On ne dépassera pas les 30 degrés cet après-midi en Charente maritime et en Charente. Donc c'est agréable, on va pouvoir souffler un peu. C'est vrai que quelques petits nuages, mais rien de méchant. Les éclaircies seront au rendez-vous.
1: Oui,
0: on va pouvoir en profiter. Bien. Effectivement. Pascal, comment ça va se passer pour nous? Vous êtes le dernier candidat. Est-ce que vous avez écouté vos concurrents pour ce très joli cadeau, puisque c'est un pack découverte en famille des 8 sites coup de cœur qu'on offre en fin de semaine, vendredi, quasiment à 7h-ci pour le tirage. Alors l'objectif, c'est d'atteindre les 5 points, Pascal. 5 questions, 1 point par bonne réponse. Le chrono partira à la fin de chacune de mes questions. Vous aurez à peu près 4-5 secondes pour répondre. Il faut impérativement répondre avant la fin du chrono. Et c'est surtout la première réponse que vous donnerez qui sera comptabilisée.
1: D'accord.
0: 5 bonnes réponses et qualification directe, Pascal. Vous avez la possibilité de vous tromper 2 fois au maximum parce qu'il y a une dernière question qui, elle, vous rapportera 2 points. Donc, forcément, si vous avez 3 points ou 4 points, l'objectif sera atteint avec 5 ou 6 points grâce à cette question. Mais nous, ce qu'on va essayer de faire, Pascal, c'est d'éviter de passer par cette étape. Et on va essayer de faire un petit sans faute.
1: On va essayer, c'est pas gagné.
0: Moi, j'y crois, Pascal. Vous y croyez, vous aussi?
1: Ouais, je croise les doigts.
0: Eh bien, on croise les doigts pour vous, Pascal. Vous me dites quand vous êtes prêt, et puis on y va pour la première question.
1: Ben, je suis prêt.
0: Allez, c'est parti pour la première question. Tiens, Pascal, comment nomme-t-on le vent fort, sec et froid qui souffle du nord-nord-ouest dans la vallée du Rhône vers la Méditerranée?
1: Mistral.
0: Le Mistral, qui est une bonne réponse. Première bonne réponse pour vous. Deuxième question, quel arbre emblématique des régions méditerranéennes, appelé aussi Olea europaea, peut vivre plusieurs milliers d'années et produit des olives?
1: L'olivier,
0: la réponse. Les réponses parfois sont dans les questions, hein. Faut être juste attentif. Troisième question. Alors pour le moment, ça fait 2 bonnes réponses. Troisième question, on est garanti, on est sûr d'avoir au moins cette dernière étape. Mais nous, on va essayer de chercher les 5 points, Pascal. Troisième question, tiens. Alors je le disais, parfois les réponses sont dans les questions. Attentif, attentif, Pascal. Quelle invention qui est due à Earl Tupper dans les années 40 a révolutionné la conservation des aliments dans les boîtes hermétiques en plastique?
1: La stérilisation, non?
0: Non, malheureusement, non. C'était le Tupperware.
1: Ah, oui.
0: C'est ça, c'est pour ça que je disais que parfois la réponse est dans la question. 1940 déjà, hein, cette invention. Oui. Bon, donc là, les 5 questions, les 5 bonnes réponses, on ne va pas pouvoir les chercher, mais on va tenter, tiens, d'aller chercher avec cette question dès maintenant. Hein. Une bonne réponse suffit pour avoir la dernière question. Voiture pour vous, Pascal. Quel animal emblématique figure sur le logo de la marque automobile italienne Ferrari?
1: Normalement, c'est un cheval cabré. Hein.
0: Ah bah, cheval cabré, c'est une bonne réponse. J'acceptais cheval, mais cabré, c'est ce qui vous donne aussi ce luxe d'avoir cette dernière question. Et la dernière question, pour vous, Pascal, alors vous pouvez décider de ne pas la prendre, cette dernière question.
1: Je vais la prendre quand même.
0: Vous la prenez? On l'apprend?
1: Oui.
0: Oui, évidemment. Sinon, ça n'a aucun sens. Alors, comment ça va se passer pour vous, Pascal? On va écouter un extrait. C'est un extrait musical, d'accord? Et il y aura un petit mot qui va manquer dans cette chanson et vous me direz quel est le mot qui manque. Et d'ailleurs, je vais même vous poser la question avant même la fin de l'extrait. Parce que ça va probablement vous aider à comprendre le sens de la question. On écoute et vous me donnez la réponse juste après?
1: D'accord.
0: Allez, c'est parti.
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0: Je transmets vos salutations. À bientôt, Pascal.
1: À bientôt.
0: Au revoir.
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0: Bomba, Los Lobos sur votre radio, ici La Rochelle.
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0: Merci d'écouter ici La Rochelle. Très belle fin de matinée, il est tout pile midi. C'est l'heure de retrouver Paul-Adrien Sicard pour le journal.
2: Bonjour Mehdi, bonjour à tous. C'est une opération hors norme qui va se dérouler cette nuit sur le réseau d'eau usé de La Rochelle. Un chantier à 22 millions d'euros pour la communauté d'agglomération qui donne une idée de l'ampleur de cette opération. Depuis 5 ans, d'importants travaux ont permis de remplacer certaines canalisations de collecte des eaux usées à plusieurs endroits de la ville. Mais après ces années de chantier vient désormais le moment décisif, la mise en service de ces nouvelles canalisations. Et c'est précisément cette nuit que le grand basculement va avoir lieu, Jeanne Bahulorne.
3: Oui, entre 23h et 8h du matin, un triple raccordement va avoir lieu à trois endroits dans La Rochelle, boulevard Joffre, boulevard Cognor et rue de Périgny. Toutes les eaux usées rochelaises vont bifurquer vers les nouvelles canalisations, mobilisant près de 60 personnes. Pour les usagers, pas de panique, il n'y aura pas de coupure d'eau. La manœuvre a été préparée pendant des mois, justement pour ne pas troubler le réseau. Pendant les quelques heures que va durer l'opération, vos eaux usées seront stockées dans d'immenses bâches prévues spécialement. Elles seront ensuite évacuées par plusieurs camions citerne jusqu'à ce que le système fonctionne à nouveau. Et à votre réveil, toutes les eaux sales qui quittent votre maison prendront un tout nouveau chemin, mais elles iront toujours jusqu'à la station d'assainissement.
2: Les précisions de Jeanne Bahulorne pour ici La Rochelle. La plage de Chef de Baie à La Rochelle ne rouvrira pas avant demain. Mesure de précaution décidée par la ville en attendant la confirmation des premiers résultats d'analyse bactériologique réalisée depuis jeudi. Depuis, justement, une suspicion de pollution dans l'eau. De premiers résultats plutôt rassurants en attendant les analyses complémentaires. La baignade reste autorisée sur les deux autres plages de la ville à la concurrence et au minime. L'homme de 62 ans disparu depuis samedi matin à Minx-Gondeville en Charente a été retrouvé mort. C'est sa famille qui l'a annoncé dans la nuit sur les réseaux sociaux, remerciant toutes les personnes ayant participé aux recherches. La gendarmerie avait notamment déployé un hélicoptère dans les secteurs de Cognac et de Confolens. Le sexagénaire producteur de Cognac de Minx-Gondeville avait quitté son domicile samedi matin pour aller randonner mais n'était pas réapparu. C'est une histoire méconnue de la Première Guerre mondiale et qui a pourtant laissé des traces à Cognac. Celle de ces soldats tchécoslovaques dont certains ont même fondé une famille dans la ville. Une cérémonie était organisée

0: Le matin, au cimetière du Breuil, elle devait rappeler leur histoire et la présence de ces soldats aujourd'hui encore dans le carré militaire. Pendant la Première Guerre mondiale, plus de 4000 soldats des régiments de chasseurs tchécoslovaques ont séjourné à Cognac avant de rejoindre le front. Parmi eux, František Sedlášek, le grand-père de Patrick Sedlášek, qui deviendra plus tard premier adjoint au maire de Cognac. Une page méconnue de l'histoire de la ville, mais dont la mémoire perdure encore aujourd'hui, Pierre Marsat.
1: En 1914, il n'y avait pas de Tchécoslovaquie, encore moins de République tchèque ou slovaque. C'était l'Empire d'Autriche-Hongrie qui était l'allié de l'Allemagne. 4 régiments de chasseurs tchécoslovaques ont rejoint la France pour créer un embryon d'armée tchèque.
2: Mon grand-père est né en Moravie, dans un petit village qui s'appelle Urginov. Il est né en 1886 et il travaillait comme cordonnier lorsqu'il a été rattrapé par la Première Guerre mondiale. Et là, il est parti soldat sur le front des Balkans.
1: Fait prisonnier dans les Balkans, František s'est évadé et a rejoint la Sicile, puis Cognac. Il a peu combattu au front après sa formation militaire en Charente avant de revenir à Cognac, raconte son petit-fils Patrick Sedlášek.
2: Mon grand-père est revenu à Cognac et là, il a fait connaissance de ma grand-mère qui est une pure cognacaise et il a posé ses valises à Cognac et il a demandé sa démobilisation en 1920. Et il s'est installé dans son métier d'origine qu'il avait appris donc à Vienne comme cordonnier rue Alsace-Lorraine dans une petite boutique à Cognac.
1: Son épouse mariée à un étranger sera déchue de la nationalité française avant que le couple soit réintégré dans la République en 1934.
0: Un reportage signé Pierre Marsat. Les basketteurs du Stade Rochelet entrent ce soir dans le vif de leur préparation à leur nouvelle saison d'Élite 2. Ils jouent leur premier match de préparation à 18h ce soir à Tours face au club de Tours Métropole Basket. Il y en aura d'autres le 29 août face à Nantes à Saint-Clément-des-Baleines sur l'île de Ré. Puis en septembre face à Quimper à la salle Gaston Neveur. La billetterie est d'ores et déjà ouverte. Et enfin face à Poitiers. Il y aura aussi un tournoi de pré-saison et la Coupe de France avant le lancement du championnat d'Élite 2 de basket. Ce sera le 25 septembre à La Rochelle face aux Alsaciens de Grisse-Souffel.
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4: Un ciel. Oui, bien sûr. Alors, il va faire beau, un ciel légèrement voilé en Charente et Charente-Maritime avec de très belles éclaircies. 24 à 31 degrés attendus cet après-midi. 30 à 31 en Charente et ce sera beaucoup plus frais, notamment sur le littoral avec 23 à La Rochelle, 24 sur l'île d'Oléron. Merci beaucoup, Paul-Adrien.
5: Merci, Mehdi.
4: Merci d'avoir écouté ici La Rochelle. À demain. Tout de suite, c'est au taquet.
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8: Bonjour à toutes et à tous. J'espère que vous allez bien, que vous soyez à la maison, au travail ou sur la route. Jusqu'à 13h, nous profitons des meilleurs moments au taquet avec Valérie Damidot et Eric Bastien. Parfait pour se changer les idées ou pour vous accompagner pendant votre déjeuner. Aujourd'hui, vous avez rendez-vous avec un ancien parachutiste, un fan de Johnny, une collectionneuse de magnettes, une choriste et un imitateur de Jean-Paul Belmondo sur votre radio ici.
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8: Musique à présent avec Alain Bashung. Pour les curieux, sachez qu'il existe une version en anglais de ce titre interprété par Johnny Hallyday. Vertige de l'amour sur votre radio ici.

0: Vertige de l'amour, Alain Bachung dans la bande-son de votre radio ici. Allez, est-ce que vous avez un petit tic de langage? Nous sommes nombreux à en avoir un. Mylène Dissimène a reconnu le sien avec Valérie Damido et Éric Bastien en avril dernier. De son côté, Benoît Dissipoitou, sa manie, elle est plutôt au petit déjeuner.
1: Alors Benoît, il paraît que tous les matins au petit-déj, tu bois une tasse de 75 centilitres avec du thé écu sec. Raconte-moi, explique-moi le délire là. Les 75 centilitres, tout ça là, c'est...
2: Oui, c'est un toc. Hein. Voilà, ça fait des années. J'ai une énorme tasse XXL du coup qui fait 75 centilitres. Et c'est ce qui vient clôturer mon petit déjeuner. Donc ça peut surprendre. Maintenant, les amis, la famille, me connaissent. Donc j'ai ma tasse et voilà, je la bois généralement plus sec à la fin du petit déjeuner. Et voilà, c'est plutôt une bonne journée si je voilà.
1: Donc, ok. Donc on est sur ça. Voilà. Grosse... Ok, très bien. Jamais de café donc.
2: Après un peu plus tard dans la journée, mais c'est des petites tasses là. Du coup, c'est pas des gros bols comme
1: ton truc de thé. Alors, voilà, quand on t'a demandé si tu voulais être un animal, tu as choisi de répondre un bichon frisé.
3: C'est la première fois qu'on nous dit ça.
1: Alors, je sais pas. Moi, j'ai eu des auditeurs qui voulaient être des aigles royaux, des mustangs sauvages, des lions, des tigres. Toi, tu as choisi le bichon frisé.
2: Oui, parce que du coup, j'aime bien c'est d'abord c'est un petit chien de petite taille. Je suis pas très grand, donc voilà, ça me correspond. Je suis frisé, donc jusque là, voilà. Et puis je trouve que le petit bichon frisé, il aime la joie de vivre. Il s'amuse beaucoup.
1: Ouais, c'est vrai.
2: Un peu partout. Et du coup, ça me correspond dans mon dynamisme, dans mon voilà. Donc je trouvais que c'était un petit clin d'œil. Voilà, je me retrouvais bien dans le bichon frisé.
1: Allez, on va essayer de marquer 3 points de plus, mon petit bichon. C'est la question à choix multiples. Je te pose la question, je te propose des choix de réponse. T'as un top chrono, 10 secondes, tu me donnes ton choix. Alors écoute bien, tiens, un petit...
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3: Vous connaissez ? Sous les mains, oui, hein, tout le monde connaît ça.
1: Alors, écoute bien. Benoît, il y a 6 ans, le 16 avril 2020, le chanteur Christophe nous quittait. Alors, un petit questionnaire hommage. Qui a écrit les paroles de la chanson Les mots bleus ? Michel Berger, Serge Gainsbourg, Jean-Michel Jarre, Éric Bastien. Allez, qui a écrit les mots bleus ? Michel Berger, Serge Gainsbourg, Jean-Michel Jarre, Éric Bastien, top chrono, 10 secondes.
2: Michel Berger, je dirais.
1: Pas du tout, il y avait un piège, c'est Jean-Michel Jarre. Et oui, avant qu'il devienne une star de la musique électro, il a écrit cette chanson. Et voilà, c'est lui qui l'a écrit. Pas de points pour toi, tu restes à 3, Benoît.
3: J'aurais bien voulu l'écrire. Mylène, tu as 4, donc on a une petite avance qui arrange mes affaires. Je te rappelle que tu es mon dernier espoir. Encore pour la fidèle de demain. Mylène qui habite à Luard dans la Sarthe. Mylène qui voulait être gendarme, qui l'a pas été à cause de 5 kilos près. C'est fou ça, j'en reviens toujours pas. Mylène, il paraît que t'as un tic de langage quand t'écoutes quelqu'un. Qu'est-ce que tu fais?
5: C'est ma meilleure amie qui m'a fait remarquer ça. En fait,
3: Ah d'accord, voilà, tout le temps. Mmh. Allez, sympa, ouais.
1: Mais c'est parce que tu t'emmerdes ou c'est juste pour savoir?
5: Même du tout, c'est parce que je suis concentrée. J'ai une écoute active.
3: J'ai bien compris. Alors, il y a un truc sympa, j'ai découvert que tu adorais tout ce qui est jeu de rôle, soirée Cluedo, personnage. T'adores ça, toi?
5: Ah ouais, les soirées jeux de société, ouais, on en fait une par mois avec une petite association près de chez moi. Et en fait, on organise une soirée jeux de société une fois par mois, et vient qui veut sur inscription, et on se tape des soirées jeux de société entre adultes, c'est trop bien.
3: Ouais, j'imagine, des escape games, des laser games, des Cluedo. Comment elle s'appelle la sauce? On va la citer, hein, vas-y.
5: Elle s'appelle 100% loisirs, 100% à la
3: Ferté-Bernard. Ah ok, 100% loisirs, super. Alors, même question, hein, l'animal, alors là, je vous le donne en mille. Si c'était un animal, Mylène, vous avez une idée, les stagiaires, là, non? Je ne sais pas, vous diriez quoi?
1: On vient d'avoir bichon frisé, donc je ne sais pas, vas-y.
3: Oh, t'as une idée, écoutez. On est sur de la tortue, là. Ah, on est sur de la tortue. Mais pourquoi on aimait être une tortue? Et je suis un peu lent quand même.
5: Mais parce que ça vit longtemps les tortues, et puis elles sont tranquilles, elles font leur petite vie, on les embête pas.
1: Ouais, enfin, faut prendre un RTT pour aller chercher la feuille de salade à 2 mètres. Hein,
3: C'était un peu ça.
5: On a le temps.
1: Ouais, bien sûr.
3: Voilà, puis un dernier petit mot. Je sais que t'aimerais déjeuner avec Jarry ou Artus, et c'est l'occasion, quand on pense à Artus, d'écouter ça.
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3: Ah, un petit truc en plus, c'était dans le film.
1: Cette chanson qui est comme la Reine des Neiges, qui te reste dans la tête toute la journée, t'as envie de te pondre.
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1: En tournée à partir du 12 octobre prochain, première date à Amiens, Lille et Pau, Florent Pagny, la dernière chanson du monde. Et tiens, puisque nous parlons de chansons, vous allez pouvoir jouer au quiz musical avec Anne-Marie d'ici Besançon et Cyril d'ici Gironde. Saurez-vous retrouver les interprètes des titres sélectionnés par Valérie Damido et Eric Bastien sur votre radio ici?
2: Anne-Marie n'a pas de points, Cyril n'a qu'un point. Ah là là là là, dis donc, eh, ton fils, alors comment il s'appelle ton fils qui t'a emmené dans la Via Ferrata là?
3: Ah, c'est Sylvain.
2: Bravo Sylvain, il emmène sa mère aux échelles de la mort. Il paraît que t'as hurlé pendant toute la tyrolienne.
3: Ah, la tyrolienne, oui, dès que j'ai plus les pieds par terre, le plaisir est à la fin, pas au début.
2: Mais alors t'as hurlé, tu vraiment t'avais peur là, c'était... Parce que c'est dur.
3: Ah,
2: hein.
3: Oui, les pieds qui touchent plus le sol, c'est quelque chose qui est effroyable. Après, ça va tout bien.
2: Mais t'étais très haut? Je m'en rends pas compte.
3: Ah oui, je sais pas la hauteur, mais oui, il y a quand même. Je suis pas capable d'évaluer, mais on voit le doux tout en bas, assez loin.
2: Oula, oula, oula, oula, on voit le doux tout en bas, c'est pas pour moi ça. Oh là là là là là là là.
4: C'est trop pour un début de semaine là.
2: C'est trop. Alors, est-ce que tu aimes le karaoké? Est-ce que tu aimes chanter, ma petite Anne-Marie?
3: Moyen, mais bon.
2: Je ne vais pas te demander de chanter, c'est juste qu'on va passer.
3: Non, non.
2: Voilà, on va faire le petit quiz musical. C'est un qui chante. Il va y avoir deux tubes qui vont s'enchaîner, deux chanteurs qui s'enchaînent. D'accord. T'écoutes bien, oui. Tu vas me devoir me dire qui sont ces deux chanteurs. Je te donne juste un indice, c'est deux tubes qui sont sortis la même année, en 1974. T'étais née, moi aussi. Normalement, tu devrais te rappeler. Allez, bon, on écoute bien.
5: Allons-y. Dans son vieux par-dessus râpé, il s'en allait l'hiver, l'été, dans le petit matin frileux, mon vieux.
2: Le deuxième...
4: On l'écoutera après.
2: Ah, on l'écoutera après, d'accord. Alors, c'est qui chante, là?
3: Ah, c'était mon chanteur préféré, Daniel Guichard.
2: Bravo, Daniel Guichard, mon vieux.
5: Dans son vieux par-dessus râpé, ouais, oui. Il s'en allait l'hiver, l'été.
2: Elle me faisait pleurer,
5: ah, oui, ce matin frileux.
2: C'était horrible, elle me faisait... Trop pleurer.
4: Ah, mais tout le temps, dès qu'on a rien, elle a fait pleurer celle-là.
2: Oh là là. Alors, t'as déjà un point. Écoute bien ton deuxième chanteur.

0: en ce temps-là, qui c'est qui chante? Top chrono.
1: Bah oui, il était médecin avant d'être chanteur.
0: Ah!
2: Connu.
1: Ça me revient pas.
0: Ah! Nicolas Perrac. Bon bah c'est pas grave, t'as trouvé Daniel Guichard, t'as un point, c'est
1: oui,
0: parfait.
1: Je sauve mon honneur.
0: C'est bien, tu sauves l'honneur Anne-Marie.
2: Cyril, notre sportif qui a fait l'armée, je vous rappelle, qui aime les activités à sensation, qui a été parachutiste, qui va faire du simulateur de vol. Alors lui, aucun problème hein, par rapport à ce que vous disiez là, avec Anne-Marie.
0: La Via
2: Ferrata. Ah oui, non mais alors lui, il a peur de rien, parce que alors toi, tu fais par exemple de la crobranche et de la tyrolienne aussi, t'adores ça?
3: Tout à fait, j'adore ça, ouais. Plus c'est haut, mieux c'est pour moi.
2: Voilà, ben oui. 20 à 30 mètres de hauteur, fou.
0: Les gens sont complètement cinglés.
2: 200 mètres de long, il a fait.
0: T'es quoi
2: aussi.
0: Comme signe astrologique, Cyril?
3: Capricorne.
0: Oh, comme moi, mais c'est pas normal. Tu dois avoir un ascendant hyper violent.
2: Après, il y a un petit toc aussi, là. Il collectionne les montres d'un ami et il paraît que tu mets une montre différente tous les jours en fonction de ta tenue. C'est-à-dire, aujourd'hui, t'as quoi?
3: Là, je peux citer la marque ou j'ai une montre bleue, une Heritor, une montre automatique.
0: Eh ben, okay. Magnifique.
2: Et tu changes tous les jours, mais t'as combien de montres en tout?
3: Ouf, 50, 60, peut-être, un truc comme ça, ouais.
0: Ah, d'accord. Oui. Ah, bah, c'est super. Ouais.
2: Ah, eh ben, super. Ouais.
3: Bon. J'adore ça.
2: Allez, j'espère que tu adores tout autant jouer au Kiki Chante. C'est le retour à la tradition du Kiki Chante. Voici un premier tube. Ça dure quelques secondes. Tu dois reconnaître, on est sur du tube encore une fois. Tout le monde connaît. Écoute.
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2: C'est doux comme tout. Allez, on y va. Qui chante? Pour un point.
3: Beko, non, peut-être Beko.
2: Beko.
3: Non, je sais pas. Non, je sais pas. Je suis pas
0: attends,
3: une bibliothèque.
0: Anne-Marie, tu l'avais?
5: Il me semble que c'est Michel Delpech.
2: Mais oui,
0: oh là là, pas du tout.
2: C'est Sacha Distel.
4: Belle vie.
2: Bien sûr.
0: Et oui, The Good Life.
2: Elle a repris l'international The Good Life. Ce sera avec Tony Bennett d'ailleurs quelques années plus tard. Bon, pas de points.
0: Deuxième chanson.
2: Je suis déçu quand même là. Hein. Allez, on se rattrape, Cyril. Écoute bien.
4: 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Je suis amoureux de ma femme.
2: C'est tout à fait normal. Allez, c'est parti. Top chrono. Je crois qu'on est dans les années 60.
3: Adamo peut-être? Je sais pas.
2: Ah là là.
0: Ah là là. Ah, mais non!
2: Amoureux de ma femme! Elle l'a, Anne-Marie, ou pas? Hein,
0: tu l'as, Anne-Marie?
5: Non, j'ai pas
2: oh
5: dit.
2: Non.
0: Richard Anthony!
2: Mais oui!
0: Et c'était la BO de Palais Royal! Ah oh là là!
2: Bien
0: là
2: sûr, Richard Anthony!
0: Richard Anthony!
2: Aïe, aïe, aïe!
0: Bon, bah, pas de regret, vous avez un point chacun.
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0: Nathalie Broglia, on adore. À suivre dans moins d'une minute votre agenda de l'été pour profiter des activités près de chez vous. Puis musique avec Gold sur votre radio ici.
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3: Avec une idée de sortie pour terminer la journée, direction Marennes. C'est la toute dernière soirée des mardis d'été au Théâtre de Verdure, au Jardin Public. Au menu ce soir, un grand concert gratuit de musique groove et funk avec le groupe Final Jam. Le coup d'envoi est prévu à 21h. Une info pratique également, si vous habitez dans la communauté d'agglomération du Grand Cognac, plusieurs EFS, Espace France Service, seront fermés dans les prochains jours. L'Espace France Service de Cognac sera fermé à partir de l'après-midi jusqu'au 31 août. L'EFS de Châteauneuf sera fermé du 17 au 21. Vous avez les informations sur le site grandcognac.fr. Et si vous souhaitez faire du sport, sachez que à Royan, jusqu'au 28 août, on vous propose Royan à tout plage. Tout un tas d'activités sur place, comme la yoga, comme la pilate également, Zumba. Vous avez la liste sur le site ville-royan.fr.
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0: Et après l'actu près de chez vous, voici la musique de Gold avec Kali Koba. Et juste après, nous retrouverons la bonne humeur de Valérie Damido, Éric Bastien et des candidats d'Otaquet sur votre radio ici.

0: Nicoba Gold sur votre radio ici. Allez, faisons connaissance maintenant avec Floriane d'ici Dromardèche, une ancienne chef de cuisine en reconversion, et avec Quentin d'ici Pays Basque, dont le surnom a surpris Valérie Damidot et Eric Bastien sur votre radio ici.
1: Quentin, tu vas bien ?
2: Impeccable, merci bien, et vous-même ?
1: Bon, écoute, ça va. Alors, tu joues avec ici Pays Basque, parce que tu habites dans les Pyrénées-Atlantiques, tu habites à Arkang.
2: Exactement.
1: Tu es marié, tu as 3 enfants. Comment s'appellent tes enfants ?
2: Alors, on a Enzo, le plus grand, 12 ans. On a Aaron, le deuxième, qui a 9 ans. Et la petite dernière, Lily, qui a 20 mois.
1: Il était temps de faire une fille. Je sens que tu avais envie d'une fille.
2: Non, on en avait très envie.
1: Bah tiens, la petite fille à son papa, bien sûr.
2: Voilà.
1: Alors, tu as 7 poules.
2: Oui.
1: Alors, c'est-à-dire là, c'est des poules pour quoi ? Pour les œufs ?
2: Ouais, des poules pondeuses. On en a 6 et il y a une petite toute effilochée là, qui a plein de plumes partout, toute mignonne, qui est
1: domestiquée. Oh là là. Alors, dis donc, ton prénom c'est Quentin, mais là, ton surnom quand t'étais petit c'était Cordex. J'aimerais comprendre pourquoi.
2: Ah oui, parce que j'étais spécialiste des colorations de cheveux. Et comme je suis brun, figurez-vous que je voulais devenir avec les cheveux gris, et pour pouvoir devenir avec les cheveux gris, il fallait décolorer mes cheveux et mettre un après avant de faire la coloration. Et cet après avait la couleur du cordex, comme dans le bâtiment, un peu violacé.
1: Oh my god. Ah oui, d'accord. Et ça a dû bien abîmer tes cheveux, ça.
2: Déjà, premièrement, donc du coup, le mois d'après, on a rasé la tête. Hein.
1: Ah bah, tu m'étonnes. En même temps, c'est pas plus mal. Hein. Mon petit cordex, j'espère que tu vas être fort en décoloration, aussi fort en question. On va tout de suite... On va marquer le premier point. Tiens, je t'emmène avec une petite ambiance.
3: Chirurgie plastique, c'est la solution magique. Chirurgie plastique.
1: Alors, écoute bien. On va parler chirurgie plastique. Des touristes qui étaient partis se refaire le visage ont été bloqués à l'aéroport au retour parce qu'ils ne ressemblaient plus du tout à la photo de leur passeport. Est-ce que c'est vrai ou faux cette histoire que les touristes qui ont refait leur visage sont bloqués au retour parce qu'ils ressemblent plus à leur photo ? Vrai ou faux, top chrono ?
2: C'est tellement improbable que je dirais oui.
1: T'as bien raison parce que c'est vrai. Et oui, en Corée du Sud, des touristes qui ont refait leur gueule, hein, bon bah forcément les passeports correspondaient pas du tout. Voilà, ils se sont fait contrôler. Voilà, donc après vérification, ils ont pu rentrer chez eux. Premier point pour Quentin.
4: Eh ben Floriane est avec nous, avec ici Dromardèche. Comment ça va, Floriane ? Est-ce qu'il fait beau chez toi ?
5: Ah bah ça va très bien, oui, le soleil est là, c'est parfait.
4: Très bien, dis donc, il y a une semaine de plus, qui sait qui a ajouté une bougie sur son gâteau ?
5: C'est toi,
4: tu as eu quel âge ? Ça se demande pas, une femme.
5: 31 ans.
4: Oh, tu es jeune, toi.
5: Je suis jeune, je le dis facile.
4: Oh, ouais, 31 ans, ça va. C'était le 14 avril. Tu vis bien cette belle entrée dans la trentaine ? On est pas mal.
5: Oui, c'est bon, j'ai eu un an pour m'y faire, maintenant ça va.
4: Alors ça roule. T'habites à Malataverne. Sympa comme nom, ville. Malataverne, c'est dans la Drôme. Qui vit avec toi ?
5: Ben, mon chéri, depuis 13 ans, on a fêté nos 13 ans la veille de mon anniversaire.
4: Oui, alors j'ai vu ça. Oui, j'ai vu ça le 13 avril, votre rencontre ou votre bisou. Enfin,
5: Et mes deux enfants, donc on a Evan qui a 8 ans et Maël qui a 2 ans.
4: Maël, donc t'as deux garçons. Tu, puisqu'on parlait des filles, t'aimerais bien une fille ou tu t'arrêtes là ou c'est terminé ?
5: Non, on s'arrête là.
4: C'est bon. Ou tu l'as dit sur un ton, on s'arrête là.
1: Ouais. Bah, faut les aider.
5: Non, parce qu'on se dit avec mon chéri, on aurait eu le deuxième en premier, on n'aurait pas fait le deuxième.
1: Les deuxièmes, c'est toujours comme ça, mon chat, c'est toujours pareil.
4: Ah, ma petite Flo, parce que voilà, Floriane, évidemment, Flo, c'est le petit surnom. T'es en reconversion professionnelle, tu voudrais faire quoi ?
5: J'aimerais aller dans les ressources humaines.
4: D'accord. Et t'as fait quoi jusqu'à présent ? C'est quoi ton parcours ?
5: Eh ben, avant, j'ai fait de la cuisine, j'ai été chef de cuisine, j'ai travaillé en grande distribution aussi, j'ai fait plein de choses. Mais mon dernier poste, c'était chef de cuisine dans un EHPAD.
4: Et puis tu voudrais être chirurgienne. En tous les cas, petite, c'était le truc qui te branchait bien. Hein.
5: Oui. Là, je n'aurais pas charcuté quelqu'un.
4: Non, d'accord. Vive Grey's Anatomy. Allez, Floriane, sois la bienvenue avec un premier point qui arrive tout de suite et cet extrait de bande originale. Écoute plutôt. L'entrée glorieuse et joyeuse de Valérie Damidot chaque jour à la Maison de la Radio et de la Musique.
1: Ouais, bien sûr.
4: Elle franchit les portes du 16e arrondissement à Paris et nous l'accueillons.
1: Oui, bien sûr.
4: AVL. Keanu Reeves, puisqu'on écoute Matrix là. Donc l'acteur
1: Keanu Reeves
4: a dépensé l'intégralité de son salaire de Matrix pour créer une école de kung-fu à son nom. Est-ce que c'est vrai selon toi ou faux, top chrono 5 secondes.
5: Je dirais...
4: Vite.
5: Faux.
4: On le prend ?
1: On le prend parce qu'on est gentil.
4: Ouais, attention, hein, 5 secondes, ouais, c'est faux. Alors en revanche, il aurait reversé 70% de son film, de son cachet de Matrix, à la recherche médicale. C'est vrai que c'est un acteur qui est généreux, notamment contre le cancer. Et puis des dizaines de millions de dollars aussi. Ouais. Enfin, il s'engage très souvent. Bravo, un premier point.

0: DJ, un des derniers titres de Soprano dans la playlist d'ici. Allez, musique toujours maintenant avec une nouvelle question musicale pour les deux candidats d'Au Taquet. Valérie Damidou et Eric Bastien sont toujours avec Quentin d'ici Pays Basque et Florian d'ici Ndromardèche. Essayez vous aussi de trouver qui chante sur votre radio ici.
1: Ici, nous sommes avec Quentin qui a 2 points, Florian qui a 2 points, magnifique, égalité parfaite.
2: Alors, est-ce que tu aimes les karaokés, chanter, tout ça, mon petit Quentin ?
3: Ouais, mais après l'apéro.
2: Oui, bah comme tout le monde, hein, j'ai envie de dire, voilà. À part
3: pas le spécialiste, mais on s'y prête quand même.
2: On le fait vite, hein. Il y a un moment donné, ouais. Voilà. Mélissa, l'apéro des amis et hop. Surtout que toi, tu adores Johnny. Tu adores Johnny. Tu l'as déjà vu en concert ou pas?
3: Non, jamais.
2: Oh là là. Bon, parce que t'aurais aimé déjeuner avec lui, hein.
3: C'est... Ouais, ça aurait été sympa, hein. Ce charisme-là, sûrement impressionnant, mais j'aurais aimé, oui.
2: Tellement gentil, tellement sympathique. Ouais. Bon, quand on t'a demandé ce que c'était ton porte-bonheur, t'as dit un truc trop mignon, mais vraiment trop mignon. T'as dit que ton porte-bonheur, c'était ta femme.
4: Non, oh, c'est beau.
3: Exactement. Moi, c'est beau, mais c'est sincère.
2: Oh là là, c'est sincère. Bah, j'espère bien que c'est sincère, dis donc.
3: Oui.
2: Bah, dis-donc,
4: moi, c'est un supporte-bonheur, moi, ma femme.
2: Ça veut dire quoi?
4: Je le supporte.
3: Je vous rassure, ça peut l'être aussi. Hein. On est tous pareil. Hein.
2: On s'aime, mais on s'engueule. Hein, ça arrive. Voilà.
3: Ah.
2: Bah oui, à un moment donné, ça
4: on suffit. S'engueule, mais c'est important de s'engueuler.
2: Alors, nous allons faire maintenant le quiz musical. Ah, c'est-à-dire que tu vas avoir 2 artistes. qui vont chanter, mais enchaînés. Il va falloir que tu retrouves qui chante, qui sont ces 2 artistes que je vais te proposer. Et à mon top chrono, tu auras 10 secondes. Mais pour l'instant, on écoute les 2 artistes.

0: Alors, qui sont ces deux artistes qui chantent l'un après l'autre? Top chrono 10 secondes.
1: Je dirais Sylvie Vartan et Thierry Adam.
0: Popopopopopopololo. Eh oui yes. Maritza, c'est ma rivière.
2: Bravo.
0: Danser sur la musique pop. Bravo, ça fait 2 points, tu as 4, Quentin.
2: C'est fort ça quand même, hein, d'un coup. Hein.
0: Ben oui.
2: Quand j'ai rigolé un instant parce que vous disiez le quiz musical, ça m'a fait penser à Georges Marchais, vous savez, c'est un scandale. Vous
0: vous souvenez quand même, c'est bien sûr, passion Georges Marchais.
2: Bon, Floriane, est-ce que tu avais ces deux titres? Ça nous donne un peu une tendance. T'avais reconnu là?
3: Ah ouais, moi je les avais pas, mais mon père à côté, il les avait.
2: Ah, dis à ton père de rester, ce n'est pas interdit.
0: Comment s'appelle ton père?
2: Oui.
3: Dominique.
0: Dominique s'en allait dans la prairie. Allez.
2: Bah oui.
0: Il a mon âge, je suis sûr qu'il a mon âge. Quel âge il a ton père?
3: Il est de 62, alors 64.
0: Ah, c'est ça.
3: Année, il vient d'avoir ses 63.
0: Ah, ouais. Voilà, bah, il a presque mon âge.
2: Bon, alors avant de chanter, un petit mot sur ta collection des magnets. C'est bien comme ça qu'on prononce,
3: ouais,
2: les magnets.
3: Avec mon fils, ouais. Les magnets.
2: Alors, t'en as combien les magnets sur le frigo?
3: Bah, je sais pas, je l'ai pas compté, il y en a pas mal, hein. Peut-être une cinquantaine.
2: Ah oui, une bonne cinquantaine.
0: Ah oui, c'est pas un frigo, c'est une salle d'expo, quoi.
2: Alors, c'est quoi les magnets? Ça représente quoi? Des pays, des, je sais pas, des rivières, des...
3: Bah, des paysages, des villes, ouais, des pays, il y a quoi? Je les regarde, là.
2: Ouais.
3: plein de choses. À chaque fois qu'on va quelque part ou que quelqu'un de la famille va quelque part, et ben, ils en ramènent.
2: Bah, ton père en a ramené un de Zanzibar, voilà. Dominique. Ben oui.
3: Ouais, c'est ça.
2: Tu vois.
3: Tout à fait.
2: Mais ta pièce maîtresse, et on peut en parler un mercredi soir dans un dîner, si tu veux, c'est la langoustine en relief qui vient de Bretagne.
3: Non, elle est très drôle, celle-là. C'est mes beaux-parents qui ont ramené ça de Bretagne, parce qu'ils sont originaires de là-haut.
0: On adore. Ouais.
3: Et elle est très rigolote.
2: Bon, sympa comme tout, salut tes beaux-parents, on n'oublie personne dans la famille. Allez, voici tes deux chansons qui sont mixées. Tu dois reconnaître les deux artistes, écoute bien, c'est très court.

0: Pardon.
1: Top chrono, 10 secondes, qui chante?
2: Alors, la première, c'est Nicole Croisil.
0: Oui, et
2: le deuxième, ça finit, tant pis,
3: Ah, c'est trop tard.
0: Alors, c'est bien Nicole Croisil. Une femme avec toi. Et c'était Thierry Pastor. Ouais. Moins évident, mais très années 80, on connaît ce tube.
2: Ouais.
0: Thierry Pastor, bon bah tu marques quand même un point avec Nicole Croisy.
3: Oui, ça fait 4 pour Quentin, 3 pour
0: exactement.
3: Florian, c'est pas mal.
0: Oui, c'est bien, c'est
3: ça
0: bien.
3: Ça va
0: bien.
3: Les gars.
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0: Talking about revolution, Tracy Chapman sur votre radio ici. Dans quelques secondes, nous sommes toujours avec Valérie Damido et Eric Bastien qui discutent avec Isabelle d'ici La Rochelle et Christophe d'ici Normandie, avec qui cela peut être dangereux de jouer au foot. A tout de suite sur votre radio ici.
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3: Nous sommes avec Isabelle qui a 3, Christophe qui a 2. Alors Isabelle, il paraît que tu as un sosie.
4: Nous sommes de sœurs jumelles, nées sous le signe des Gémeaux.
3: Alors, il paraît qu'on a tous un sosie dans le monde, ça c'est vrai, il paraît. C'est comme ça, moi j'ai jamais rencontré le mien, mais toi non plus tu l'as jamais rencontré, mais il y a plein de gens qui viennent te voir et qui croient que c'est... Enfin, ils te prennent pour elle.
5: Tout à fait, oui. C'est pour ça que je me suis dit que je dois avoir un sosie en fait, pas très loin de chez moi, parce que les personnes qui m'ont prise pour l'autre personne, justement, c'était dans la région. Donc, je suppose que la personne n'est pas très loin, mais je ne l'ai jamais rencontrée.
3: Apparemment, elle est peut-être même infirmière, puisqu'on t'a demandé si elle
5: oui.
3: était... Ouais. Ah.
5: Ouais, c'est ça. Elle serait infirmière, c'est le seul indice que j'ai.
3: C'est le seul indice qu'elle a. Elle est infirmière, tu es le sosie d'Isabelle, tu habites en Charente. On est sur le dos, enquête spéciale. Oh là là là là là là. Bon, alors... Il paraît que tu chantes, tu as même chanté à l'Arena Futuroscope au mois de mars, devant une salle comble, parce que tu chantais les légendes du rock.
5: C'est ça, donc je chantais pas seule, hein, mais je chantais effectivement en tant que choriste pour les légendes du rock.
3: Ouais. Et voilà, ça a chanté The Cure, Indochine, Prince, Téléphone...
5: Voilà, c'est ça, entre autres. Prince, oui. Bowie. Lennon. J'en passe.
3: J'en passe, c'est des meilleurs. Hein, bravo, c'est bien, dis donc.
5: Ouais, c'est très chouette.
3: C'était très chouette, voilà. Alors écoute, ce qui serait très chouette, c'est que tu marques 5 points tout de suite. Et que tu gagnes. Alors, écoute bien. Quel pays est célèbre pour ses fjords ? Quel pays est célèbre pour ses fjords ? Oh bah, même pas besoin de faire le top chrono, dis donc, celle-ci m'a donné la bonne réponse tout de suite. Allez, hop là ! Oui, c'est les fjords, parce que c'était le fjord, c'est une vallée glaciaire qui est envahie par la mer. Donc bravo, grâce à la Norvège, tu marques 5 points, ça te fait 8.
6: Et c'est un petit test, est-ce que tu l'avais le fjord là ? Est-ce que tu avais la Norvège ?
7: Oui, je connais.
6: Ouais, c'est assez simple.
7: Surtout les Norvégiens, j'aime bien aussi. Enfin, j'aimais bien quand j'étais jeune.
6: Eh oui, t'as pas...
7: Qui m'ont bloqué à la gare.
6: Quoi ? Comment ça, ils t'ont bloqué à la gare ?
7: Non, mais j'étais avec une Norvégienne, puis après j'étais avec une Danoise, donc cette vie-là, j'aime bien.
6: Le mec, un tableau de chasse, t'as fait dans l'Europe de l'Est, toi, et donc t'as voyagé en République Dominicaine également.
7: Oui.
6: Tu connais bien la France, parce que t'as été représentant, dis donc.
7: Oui.
6: Mais en quoi ?
7: Je vendais des bouteilles d'eau à 120 francs.
6: Des bouteilles d'eau ?
7: Ouais.
6: Donc t'as parcouru beaucoup de kilomètres.
7: Il y avait tout, il y avait comme un produit dedans. Bon, c'était un peu de l'arnaque, mais bon, moi j'avais 18-20 ans. Bon, il fallait que je travaille, quoi.
6: Ouais, bien sûr. T'aimerais bien retourner en Allemagne, c'est un pays que t'aimes bien, qui t'attire. Pourquoi ? Il y a une raison.
7: Ouais. La Bavière.
6: La Bavière, ah, c'est joli.
7: La Oktoberfest, par exemple.
6: Et oui.
3: Et la gastronomie, quoi.
6: La bonne chose, forêt noire, tout
7: les
6: ça.
7: La bonne saucisse, la bonne bière.
6: Avec modération. Et tu adores Jean-Paul Belmondo. Ça, c'est vraiment une espèce de modèle pour toi.
7: Ah bah oui, boum boum, cascade, c'est moi, me voilà.
6: On adore. Mais c'est quoi ? C'est le côté cascadeur ? C'est le côté grande gueule ? C'est le côté beau gosse ?
7: Un peu le tout. Ouais. Un peu le tout. Qui se prend pas au sérieux. C'est beaucoup d'humour. C'est du sérieux et de l'humour.
6: Et quel est ton film Alors, c'est peut-être celui-là. Ton film préféré de Bébel ?
7: Le professionnel, oui, bien sûr.
6: Ouais, le professionnel. Tu sais qu'ils ont tourné deux versions sur le professionnel, on ne sait pas. Hein, ouais. La version là où il meurt qu'on connaît tous, mais ils ont tourné la version où il ne meurt pas. Hein. On voudrait bien voir les images. Place des As, magnifique.
7: Et aussi un des plus beau film, je pense, très sensible, l'itinéraire d'un enfant trop gâté.
3: Gâté, je le louche, magnifique.
6: Alors, en même temps, t'es un peu comme lui parce que t'as un côté casse-cou, hein. En jouant au foot, tu t'es cassé la figure, tu t'es fait mal au menton.
7: Non, je me suis pris le poteau pour marquer un but de la tête.
6: Oui.
7: Et je me suis pété le nez.
6: Ah oui, ça fait mal.
7: Une fois, en faisant une tête plongeante, le mec a voulu prendre le ballon de volée, sauf qu'il a pris ma tête. Mais moi, je le but était marqué.
6: Ah bah si le but était marqué, alors ça va. Bon, allez, on va tenter de marquer cette fois, mais les points qui se présentent à toi, il y en a 5. Écoute bien. Tiens, tu me parlais de représentant d'eau, là. C'est plutôt du vin. Quelle action consiste à verser un vin dans une carafe afin de l'aérer? Quelle action consiste à verser du vin dans une carafe pour l'aérer? Top chrono, 10 secondes.
7: Je le sais, c'est pour le...
6: Allez. Oui.
7: De l'arôme, lui donner une...
6: Oui, comment ça s'appelle?
7: L'aérer. C'est pour l'aérer, c'est pour le...
6: C'est le... Aïe, aïe.
7: Aïe, aïe, aïe, le mot, je le sais.
6: Décanter. On décante
7: le vin. Décanter.
6: Eh oui, eh oui, ah oui, bah oui, mais c'est après le chrono. Ah, c'est décanter, ouais, effectivement.
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1: Très bel été avec votre radio ici, il est 13h. Le journal Emeline Ferry. Bonjour Emeline.
2: Bonjour Catherine, bonjour à tous.
1: Et à la une.
2: La première française à sortir dans l'espace, c'est un moment historique que va vivre l'astronaute Sophie Adnaud cet après-midi. Une question au cœur de l'affaire sur le meurtre de Thomas à Crépol, la circonstance aggravante de racisme. Le parquet et les juges ne sont pas d'accord, on va vous expliquer. Enfin, des températures plus respirables, mais l'été n'est pas terminé. Et Météo France, vous l'entendrez, n'exclut pas une nouvelle canicule dans les prochaines semaines. Et puis, une invitée surprise à la table d'une pizzeria normande, Catherine Deneuve, tellement incognito derrière ses lunettes noires qu'elle a bien failli ne pas trouver de table.
1: Une sortie dans l'immensité du vide spatial.
2: Sophie Adnaud s'apprête à vivre un moment complètement hors du temps. Une sortie dans l'espace, en dehors de la Station Spatiale Internationale. Thomas Pesquet l'a vécu 6 fois avant elle et il en parlait comme d'un rêve dans le rêve. Dans un peu plus d'une heure, l'astronaute française et son collègue américain vont donc sortir de l'ISS pour réparer une antenne à 400 km au-dessus de nos têtes. Et Sophie Adnaud a préparé ce moment minutieusement quand elle était encore sur Terre, Anne Le Gall.
3: Pour pouvoir sortir dans le vide spatial, un astronaute doit connaître sur le bout des doigts son scaphandre, les circuits d'oxygène, de CO2, le réglage de la température, les moyens de communication et la manipulation d'outils. Avant de partir, Sophie Adnaud a donc réalisé plus de 150 heures d'entraînement en piscine. Lors d'une conférence de presse à Paris, elle avait expliqué l'importance de ces exercices sous l'eau sur une maquette de l'ISS en taille réelle.
4: Ce à quoi on nous forme en piscine, c'est vraiment la mémoire musculaire. De telle sorte que s'il y a un problème, le corps sait déjà ce qu'il doit faire, quoi. Comment ne pas se détacher de la station, comment être en sécurité, comment aller gérer son collègue s'il a un problème. C'est un petit peu comme quand on rentre dans une salle qu'on connaît bien, on allume le bouton de la lumière sans même regarder, on sait exactement où il est, le geste il est précis, etc. D'où l'importance de s'entraîner avec les vrais outils et d'où l'importance aussi de cette maquette à l'échelle 1 dans la piscine.
3: Sa mission d'aujourd'hui sera de remplacer une antenne de la Station Spatiale Internationale pour assurer les communications haut débit avec le centre de Houston. Pour cette manœuvre, Sophie Adnaud et son collègue américain Enil Menon seront aidés par un bras robotique pilotée depuis l'intérieur de l'ISS. Au total, la sortie devrait durer 6h30.
2: Et vous n'en louperez pas une miette grâce à la vidéo en direct à suivre sur ici.fr. Dès maintenant, vous pouvez regarder les préparatifs et c'est à 14h35 le début de la sortie dans l'espace. Et pour nous, simples terriens, il est plutôt l'heure de la sortie au supermarché pour acheter les fournitures scolaires. L'allocation de rentrée scolaire est versée aujourd'hui pour 3 millions de familles aux revenus modestes, entre 426 et 466 euros par enfant en fonction de son âge pour payer les stylos, le cartable, la cantine, les vêtements. Plus qu'un coup de pouce, c'est une aide primordiale pour cette maman célibataire en Charente qui

0: témoigne au micro d'Alice Sacco.
1: Le versement n'est pas encore tombé, mais Sandrine sait déjà où ira l'argent de la CAF cette année.
2: Habiller les enfants, les fournitures scolaires, les ouvrir à la culture aussi, c'est important. Par exemple, ne serait-ce qu'une séance de cinéma au prix où est le cinéma.
1: Préparatrice en pharmacie, Sandrine touche 1700 euros par mois. L'aide de la CAF, elle en prend soin et la dépense consciencieusement.
2: Moi, je la divise au cours de l'année, pour pas qu'ils aient cette sensation d'avoir droit à quelque chose et après plus rien, en fait.
1: Alors, elle inclut ses filles dans la cagnotte. L'aînée veut un ordinateur portable, l'autre une nouvelle paire de chaussures. Par les budgets, c'est aussi un moyen de transmettre une leçon de vie importante.
2: Elle est sensibilisée surtout à la valeur de l'argent et ce qu'on peut en faire de façon utile, en fait. Parce que c'est pas un acquis, c'est un surplus, donc il faut l'utiliser à bon escient, je pense.
1: Pour ne pas perdre un centime, Sandrine a ses habitudes.
2: À l'ancienne, où je note ce que j'ai utilisé sur chaque allocation de chaque enfant pour que s'il en reste à la fin de l'année, ils ont un petit plus. Mais bon, en général, il n'en reste pas.
1: Elle-même issue d'une famille modeste, Sandrine a une pensée pour les pères et les mères de famille qui, comme elle, doivent composer avec peu.
2: Beaucoup de mamans se retrouveront dans ce que je vais dire, mais on vit quelque part pour ses enfants. J'avais des projets forcément pour mes enfants qui ne se réaliseront pas, mais je fais au mieux pour qu'ils vivent au mieux, comme on peut avec ce qu'on a.
0: Un reportage ici, La Rochelle. Après la cyberattaque sur le site des impôts, le même pirate informatique revendique une intrusion, cette fois-ci contre l'éducation nationale. Une attaque qui a eu lieu en juillet, selon le gouvernement. Le pirate affirme avoir dérobé plusieurs millions de données sur des élèves, des parents, des profs, des noms, prénoms, informations sur la cantine ou bien les transports. Cela concerne principalement les académies de Créteil et Versailles.
3: À 13h05, le meurtre de Thomas à Crépol revient dans l'actualité.
0: Avec cette question qui fait débat depuis le début de l'affaire, depuis la mort du jeune homme dans la Drôme à la sortie d'un bal en novembre 2023, les auteurs présumés seront-ils jugés pour racisme anti-blanc ? Débat largement alimenté par l'extrême droite. Dans son réquisitoire définitif, consulté par France Info, le parquet de Valence conteste cette qualification, mais les juges d'instruction ne sont pas tenus de suivre cette décision. Expliquez-nous, Coralie Moreau.
4: Eh bien, si l'enquête est terminée depuis la fin juin, le parquet et les juges d'instruction sont en désaccord sur les motifs de poursuite. Le parquet doit être consulté. Il s'est prononcé une première fois pour un renvoi des 14 mises en examen devant la cour d'assises pour meurtre et tentative de meurtre en bande organisée. Décision que n'ont pas suivi les juges d'instruction. Suite aux observations des parties civiles, ils ont décidé d'ajouter le racisme anti-blanc comme circonstance aggravante. À nouveau consulté, conformément à la procédure, le parquet de Valence maintient son choix et justifie. Il estime que les éléments sont trop peu nombreux pour étayer le racisme anti-blanc. Sur une centaine de témoins interrogés, une dizaine seulement évoque des propos racistes sans pouvoir désigner les auteurs. Cet avis, le dernier pour le parquet, va à nouveau être examiné par les juges d'instruction sans obligation de le suivre et ils donneront un choix définitif. Leur motif de poursuites seront rendues dans un délai d'un mois maintenant maximum. Si le caractère raciste est retenu, le parquet ou la défense pourront alors faire appel. Ce sera cette fois la chambre d'instruction de la cour d'appel de Grenoble de Tranché.
0: Coralie Moreau, merci beaucoup pour ces précisions.
3: Évelyne, ça n'était pas arrivé depuis presque 3 semaines.
0: Plus aucun département en vigilance orange sur la canicule, sur la carte de Météo France, même si les températures sont encore élevées dans le sud-est. Ailleurs, on sent déjà que le temps s'est rafraîchi. Mais alors, est-ce que ça va durer? À Jérôme Mohamed, pas si sûr.
5: La probabilité d'avoir des températures plus élevées que les normales de saison d'ici fin octobre est de 60%.
6: Ça fait qu'on peut encore avoir des épisodes de forte chaleur. Rien n'empêche qu'un nouvel épisode caniculaire s'annonce soit à la fin du mois d'août, soit dans le courant du mois de septembre.
5: Mais pour les jours à venir, c'est bien un rafraîchissement général qui nous attend, explique Nemo Pavlovski, prévisionniste à Météo France, avec même un épisode assez marqué de précipitations dans le sud-est.
6: Cet épisode de forte pluie, entre jeudi et vendredi dans le sud-est, va être accompagné d'une baisse notable de la température, avec des villes comme Marseille où on pourrait enfin retrouver les moyennes de saison, ce qui n'était pas vu depuis très longtemps, hein, en fait, avec un été, là, à Marseille, où on a quasiment 40 jours de température supérieure à 35 degrés. Donc là, on retrouve enfin des valeurs un peu plus respirables.
5: Quant au mois d'octobre et au début d'automne, il devrait être plus pluvieux que la normale, toujours sur le pourtour méditerranéen, avec la multiplication d'épisodes cévenol.
6: Ça s'explique en partie par une Méditerranée qui a été surchauffée par tous ces épisodes caniculaires et qui donc fait un réservoir d'humidité par l'évaporation de cette eau très chaude. Donc dans ce contexte de mer Méditerranée plus chaude, ces épisodes-là, ces nols, vont être plus pluvieux.
5: Et plus intenses aussi, avec un risque d'inondation non négligeable.
0: Et en cet été particulièrement chaud, 5 associations réclament un moratoire visant à interdire temporairement la chasse. Elles ont écrit au début du mois à la ministre de la Transition écologique, puisque des cours d'eau sont à sec, les animaux ont du mal à s'abreuver. Christian Pernaud, l'un des représentants de l'ASPAS dans l'Hérault, l'association pour la protection des animaux sauvages, regrette qu'il existe des autorisations préfectorales pour chasser certaines espèces sans attendre l'ouverture de la chasse en septembre.
7: Depuis le 1er juin, donc les chevreuils, les renards, les daims aussi et les sangliers sont chassables. À cette période-là, la plupart des jeunes, comme les fans de chevreuils, les renards d'eau, sont encore quasiment à la mamelle, ils sont complètement dépendants des femelles et donc ils sont chassés. Ça n'a pas de sens. Ça serait bien de stopper la chasse dans toutes les zones où il y a eu trop de canicules, trop d'incendies, trop de sécheresse. Ça fait beaucoup de zones, effectivement. Et en plus, ce qu'on demande, c'est qu'il y ait une structure indépendante, donc qui ne dépend pas forcément de la Fédération nationale des chasseurs, hein, comme souvent, mais une structure indépendante qui fasse une évaluation à la mi-septembre pour voir si les conditions de réouverture de la chasse globale sont réunies.
0: Invité ce matin sur l'antenne de Ici Hérault.
3: L'une des plus grandes stars du cinéma français qui s'attable dans une petite pizzeria en Normandie.
0: Samedi dernier, 15 août, Catherine Deneuve, incognito quand elle a passé la porte d'un restaurant italien à Verneuil-d'Avray, dit-on, arrivée tellement discrètement que personne ne l'a reconnue. La copropriétaire du restaurant, Simona Staggi, nous raconte.
8: Quand elle est arrivée, elle a demandé un table. Donc le serveur, elle dit « Madame, je suis désolée, mais on est complet en ce moment. » Et elle a continué à nous demander un table. Donc « Mais non, mais pour moi, un petit table. » Et donc mon mari, lui aussi, l'a pas connu, a dit au serveur « Oui, tu fais attendre, madame, 10 minutes, un quart d'heure, et tu prépares un table. »
9: Il n'y a personne chez vous qui l'a reconnu?
8: Non, alors... non, désolée. C'était un client du restaurant qui est venu vers nous pour dire « Attention, elle est madame Deneuve. » Donc, en plus, elle avait des lunettes, des grandes lunettes. C'est un petit village, le nôtre. Donc, avoir des personnes comme ça, c'est pas tous les jours.
0: Et au menu, une pizza mozzarella tomate avec un œuf. Bon appétit.
3: Elle a dû se régaler. Merci, Emeline Ferry. Nous vous retrouvons à 14h pour les informations. Allez, que diriez-vous de partir en Corse à Aléria? C'est notre escapade du jour dans une grosse minute sur votre radio ici.
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3: Et maintenant, je vous emmène en balade, suivez-moi en Haute-Corse, dans une cité chargée d'histoire, avec des vestiges qui vous feront remonter au temps des Grecs et des Romains. Il s'agit d'Aléria. Je vous propose aussi des activités bien de nos jours, si vous n'aimez pas forcément la mythologie ou l'histoire.
13: La Corse, c'est les plages ensoleillées, la charcuterie et les chants polyphoniques. Voilà pour la carte postale. Mais moi, j'ai envie de vous emmener hors des sentiers battus, à Aléria, en Haute-Corse, dans la région que l'on appelle la Plaine Orientale. Cette ville d'Aléria est en réalité un véritable musée à ciel ouvert. Elle conserve les vestiges des Grecs, des Romains ou encore des Étrusques qui l'ont investi à tour de rôle il y a plus de 2000 ans. Et à la fin de cet épisode, vous découvrirez la spécialité corse que les Romains aimaient déguster à Aléria. Ils en raffolaient tellement qu'ils l'exportaient jusqu'à Rome. Je m'appelle Cécilia Cantelli, je suis animatrice à Ici RCFM. En Haute-Corse, quand on est enfant, Aléria, c'est une sortie scolaire incontournable. Lorsque j'ai découvert ces fouilles et tous ces objets anciens, je suis devenue une grande passionnée de l'histoire antique et surtout de la mythologie grecque. Et puis aller, il y a ce que j'aime, c'est la mer, cette porte d'entrée de tant de civilisations. Et la mer, c'est là que je passais mes vacances et mes week-ends à bord du petit bateau de mon papa, qui était marin. Bienvenue dans Partir, en Corse, à Léria et ses vestiges antiques. Notre point de départ, c'est la place centrale d'Aléria. On est en face du fort de Matra, construit en 1572 par les Génois. Il est très imposant, avec ses hauts murs en pierre orangée, sa forme rectangulaire, sa porte en bois massif et son architecture austère. Juste à côté se trouve l'église Saint-Marcel, elle aussi bâtie au XVIe siècle. Ces deux monuments surplombent une plaine qui débouche sur la mer. Et au loin, on aperçoit les montagnes. Quand vous êtes sur la place, il y a une sculpture en bronze que vous ne pouvez pas louper. C'est elle qui va nous faire basculer dans l'Antiquité. C'est la tête de Persée monumentale. Cette représentation du célèbre héros de la mythologie grecque a été réalisée par l'artiste Christophe Charbonnel en 2018. C'est un joli clin d'œil aux Grecs qui ont conquis la ville au VIe siècle avant Jésus-Christ. Ils ont d'abord nommé la ville Alalia avant que les Romains la rebaptisent Aléria, trois siècles plus tard. Pour aller jusqu'à Aléria, je vous conseille de venir en voiture car il n'y a pas de transport en commun. Le mieux, si vous venez en avion, est de louer une voiture à l'aéroport de Bastia Porrete, l'aéroport le plus proche. Il vous suffit ensuite d'emprunter la route nationale. Comptez une petite heure de route, mais c'est que de la ligne droite, donc peu de risque d'avoir la tête qui tourne. Et une fois arrivé à la grande place d'Aléria, vous avez un parking gratuit sur de la terre battue où vous pouvez vous garer. Si après avoir fait la route, vous avez envie de manger ou de boire quelque chose, vous pouvez vous arrêter à un snack bar juste en face du fort. Et petit plus, vous pourrez profiter de la vue sur toute la plaine. On passe maintenant la porte en bois massif du fort de Matra et on découvre une vaste cour avec des escaliers qui mènent tout en haut du fort. Et tout au fond se trouve un espace couvert qui abrite le musée d'Aléria. C'est ici que sont exposées les découvertes des fouilles menées sur le site archéologique de la ville. Mon regard est attiré par les parures féminines étrusques. Elles ont plus de 2000 ans et pourtant, elles sont intactes. Je suis fascinée notamment par une bague gravée avec un buste de femme. La précision du dessin est impressionnante. Au cours de la déambulation, on peut aussi observer des objets qui ont appartenu aux Grecs et aux Romains, comme des vases, des armes ou encore des pièces de monnaie. Pour visiter le musée, comptez 4 euros pour un tarif adulte et 3 euros pour un tarif enfant. L'entrée est gratuite pour les moins de 10 ans. Le billet comprend la visite du musée et aussi celle du site archéologique. D'ailleurs, je vous ai promis de vous faire découvrir les vestiges antiques d'Aléria. On y va tout de suite.

0: Croatie, on est donc sur le site archéologique d'Aliria. Il est situé à moins de 5 minutes à pied du fort de Matra. On y accède via un sentier en terre battue. Nous sommes dans une plaine verdoyante, avec quelques arbres en son centre, et la vue y est dégagée. Au sol se trouvent les ruines de la ville romaine d'Aliria. Il n'y a plus de bâtiments qui tiennent encore debout. Mais je vous rassure, grâce aux blocs de pierre, toujours présents, on devine la forme et l'étendue des divers édifices qui composaient la cité. Quand on avance encore un petit peu plus sur le site, on découvre le Forum romain. C'est la place où se tenaient des réunions publiques. Malgré les siècles passés, ses fondations n'ont pas bougé. Elles sont organisées de façon rectangulaire, avec des pierres blanches et grises. Quelques mètres plus loin, les murs sont plus larges et traduisent la présence, à l'époque, de bassins. Ce sont les restes des célèbres thermes romains. Et si on se dirige vers le sud du forum, on aperçoit des colonnes. Et bien derrière, on peut observer les fondations d'anciens commerces romains. Je vous conseille de venir visiter le site assez tôt dans la journée. Surtout si vous venez pendant l'été, car le soleil peut taper assez fort. On est dans une plaine, il y a donc peu d'ombre et d'endroits pour se rafraîchir. Je vous recommande donc de venir avec une casquette, de l'eau et de la crème solaire. On quitte à présent les vestiges de la cité romaine d'Aliria pour aller vers le bord de mer à une dizaine de minutes en voiture. Nous voilà à l'étang de Diane. C'est une lagune qui est connectée à la mer Tyréenne par un étroit chenal. L'eau y est bleue et translucide. Dès l'Antiquité, cette zone était occupée par les Romains qui s'en servaient comme port. C'était un des points principaux d'entrée dans la ville d'Aliria. Mais c'est un endroit qui pouvait se montrer particulièrement hostile. Géraro Midi en sait quelque chose, ça fait 30 ans qu'il pêche ici.
1: C'est une côte qui est, je dirais, dangereuse, alors que les gens souvent partent avec le soleil, mer d'huile, et là. Puis en une heure, elle peut devenir très agitée, donc très dangereuse par mer d'est, qu'on appelle Oléante, et sud-est, nord-est, les vents dominants.
0: L'eau est si claire qu'on peut avoir envie de s'y baigner, mais sachez que la baignade ici est interdite. Ce site est devenu une lagune protégée et il y a des endroits un peu vaseux, pas forcément agréables. Mais si vous voulez piquer une tête, il y a la plage à quelques minutes.
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0: Souvenez-vous, au début de cet épisode, je vous parlais d'une spécialité corse que les Romains aimaient déguster à Aliria. Eh bien, ce n'est autre que ces huîtres.
1: Les Romains donc ouvraient les huîtres avec un poinçon, avec comme un marteau mais avec un poinçon, pour aller plus vite. Ils les mettaient en saumure dans les amphores avec du sel. Ils étaient bouchés, amenés à Rome. Et à force d'ouvrir des centaines de douzaines d'huîtres, ça a formé une île.
0: Ça, c'est ce que dit la légende. Mais ce qui est sûr, c'est que 2000 ans plus tard, les huîtres de l'étang de Diane, appelées les Noustrales, sont encore très réputées. Au passage, ici, il faut faire très attention où on pose les pieds à cause des coquilles d'huîtres. Je vous déconseille de vous y balader pieds nus au risque de vous blesser. C'est aussi un milieu fragile, donc on reste sur les zones déjà tassées afin de ne pas perturber les dépôts coquillés, la microfaune et les équilibres naturels liés à l'eau. Cet étang de Diane, ça me rappelle mes souvenirs d'enfance avec mon père. On embarquait sur son petit bateau, baptisé Charmipierre, avec sa coque blanche et bleue, et on prenait la mer, on se faisait bercer par les vagues. Et puis moi, qui suis fan de mythologie, je ne peux pas m'empêcher de penser à la déesse Diane, la déesse de la nature sauvage et de la chasse chez les Romains. Ici, je suis entre mer et mythologie, que demander de plus ? Si de votre côté, vous voulez profiter de l'étang de Diane, je vous conseille de louer un paddle ou un kayak. Ces activités nautiques douces sont tolérées. Vous pourrez explorer les rives, observer la faune et la flore. coûter 18 euros pour une heure de paddle et 25 euros pour une heure de kayak. Si vous avez encore un peu de temps devant vous, si votre week-end n'est pas terminé, j'ai une dernière idée pour vous. On va aller voir les vestiges antiques qui dorment cette fois dans les profondeurs de la mer Tyrrhénienne. On est maintenant sur la plage de Lingüitset, à une vingtaine de minutes en voiture de l'étang de Diane. C'est une plage de sable fin avec une eau azur. On voit par endroits les fonds marins. Ici, on retrouve Jean-Marie Espervy du club de plongée à Madre-et-Berle. Sur les côtes de la plaine orientale, il y a eu de nombreuses navigations historiques, de l'Antiquité à la Seconde Guerre mondiale. C'est donc un spot de plongée intéressant pour apercevoir des vestiges conservés dans les fonds marins.
3: Là où je vais faire les baptêmes, ben c'est là où il y a des rochers. Et je pense que dans le temps, il y a des bateaux qui ont fait naufrage en voulant s'approcher de la côte. Et effectivement, de temps en temps, bon, comme c'est près de la côte, trouver une amphore entière, ça, non. Mais des petits bouts d'amphore, des petits vestiges, entre guillemets, bon, surtout essentiellement des petits bouts d'amphore.
0: Lors de ses expéditions sous-marines, Jean-Marie Espervy a aussi régulièrement la chance de tomber sur des épaves de la Seconde Guerre mondiale, comme un petit pétrolier ou encore un avion bombardier. Si vous n'avez jamais fait de plongée, aucun souci. Jean-Marie vous propose de faire votre baptême pour 70 euros. Comptez entre 40 et 60 euros si vous avez déjà été initié. Je vous conseille vraiment de sauter le pas, car en plus de découvrir des trésors du passé, vous pourrez aussi admirer toute la faune et la flore sous-marine de Corse. Et l'avantage, c'est qu'il n'est pas nécessaire de plonger très profond pour observer les poissons. Mais ça, vous le découvrirez quand vous viendrez.
4: Nous avons hâte. Merci Cécilia Cantelli d'ici RCFM pour cette balade dans la cité d'Aléria. 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Allez, musique pour vous accompagner dans les prochaines minutes. Queen, Bohemian Rhapsody sur votre radio Ici.

0: Bohemian Rhapsody, chanson mythique de Queen que l'on adore. La musique continue dans quelques instants et tout l'après-midi d'ailleurs avec vos chansons préférées sur votre radio locale ici.
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2: Et via tous les amateurs de vélo, vous avez une nouvelle station de réparation pour vélo au niveau de la Grande Côte à Saint-Palais-sur-Mer. Elle est en libre accès et elle vous permet de faire de petites réparations, d'entretenir votre vélo, alors de regonfler vos pneus. Vous avez d'ailleurs une vingtaine de stations vélo de ce type au sein de la CARA, communauté d'agglomération de Royan-Atlantique. La liste, vous la retrouvez sur le site royanatlantique.fr.
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0: Ici La Rochelle, je vous souhaite un très bon après-midi avec Axel Red. À l'instant, c'était ma prière. La mienne sera de vous faire passer un excellent moment cet après-midi. On va essayer en tout cas jusqu'à 19h. J'ai le plaisir de vous accompagner. Et pour la suite, la musique, celle que vous adorez, celle que vous aimez écouter tout au long de la journée. Thierry Pastor se prépare et Bruno Mars avec On My Soul.
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1: Bonjour Thomas.
2: Bonjour.
1: Thomas, vétérinaire au zoo de la Palmyre. Alors, nourrir tout un zoo, c'est quand même énorme parce qu'il y a quand même pas mal d'habitants et surtout beaucoup de bouches à nourrir. Comment on gère ça ?
2: Alors, nous en tant que vétérinaires, on va gérer plutôt en amont, c'est-à-dire que la nutrition fait partie de la prophylaxie. Pour que les animaux soient en bonne santé, il faut qu'ils aient des bons aliments et un régime alimentaire
1: adapté. Qu'est-ce que la prophylaxie ?
2: La prophylaxie, c'est prévenir les problèmes de santé des animaux. Donc, c'est-à-dire on arrive en amont des problèmes. Et donc, ça veut dire entretenir une bonne santé. Pour entretenir une bonne santé, il faut des bons aliments et donc une nutrition adaptée. Donc, nous, on va être à l'origine des régimes alimentaires et de l'élaboration de ces régimes. En fait, on va se baser sur les connaissances qu'on a actuellement, sur les retours d'expérience qu'on peut avoir pour adapter au mieux ces régimes. Qui évolue donc au fur et à mesure du temps. Par exemple, il y a encore plusieurs dizaines d'années, on avait tous en tête l'image des singes qui mangent des bananes.
1: Ouais.
2: Et ce n'est pas vrai. Les singes mangent des bananes et des fruits dans la nature, mais c'est des fruits qui sont très peu sucrés. Et en fait, ce qui va s'en rapprocher le plus au niveau de l'homme, ça va être les légumes. Parce que les fruits que l'homme a sélectionnés sont très très riches en sucre et ne vont pas aller pour nos animaux. Donc pour pallier des problèmes de santé qui pourraient être de l'obésité, des caries, de la tension éventuellement dans les groupes pour des aliments qui seront très précieux, donc comme des fruits très sucrés. En fait, on a passé l'ensemble de nos primates sur des régimes alimentaires à base de légumes essentiellement, car c'est ce qui est le plus adapté pour eux et donc qui leur permet d'être en bonne santé.
1: Ils sont à la diète quoi.
2: Alors c'est pas une, il faut pas voir ça comme une diète, c'est plutôt une alimentation qui est équilibrée et vous verrez en faisant le tour du parc, tous les singes prennent grand plaisir à manger des céleri branches et des salades et autres qui peuvent nous paraître un peu moins appétants pour nous mais qui sont très adaptés pour eux et auxquels ils prennent très plaisir de
1: manger. Autrement dit, c'est comme les humains, il faut une nourriture qui nous convienne à chacun. Hein. Si on fait un peu plus de sport, beaucoup plus de protéines, équilibré, varié, mais comme pour les animaux.
2: Exactement, des régimes alimentaires équilibrés qui vont aussi s'adapter aux besoins de l'animal. Par exemple, une femelle qui est gestante aura des besoins nutritionnels qui seront beaucoup plus importants. Un individu qui arrive sur les dernières années de sa vie aura peut-être besoin, si on prend un herbivore, de fibres de foin un petit peu plus courtes, donc un foin un petit peu plus tendre, un petit peu plus riche en énergie, une alimentation un peu plus adaptée pour les différents problèmes qu'ils pourraient rencontrer, type dentition ou perte d'état, etc. Donc on s'adapte donc à toutes nos espèces, à tous nos pensionnaires, à la fois en fonction des espèces et en fonction des individus.
1: Mais vétérinaire, c'est quand même un métier de dingue, puisque du coup, vous êtes entre guillemets aussi un peu diététicien.
2: On est médecin généraliste, mais à l'ancienne. En effet, on touche à toutes les branches. On peut être dentiste, anesthésiste, nutritionniste. C'est ça qui fait vraiment la diversité de nos missions et qui permettent aussi d'englober, de mieux comprendre l'animal de manière un peu plus générale, on va dire, et pas seulement juste le point de vue santé pure.
1: Super, merci beaucoup Thomas, qui est vétérinaire au zoo de la Palmyre.
2: Merci.
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0: Ici La Rochelle avec vos artistes préférés et Charlotte Carnin avec Tant pis pour elle. Vous restez avec nous, ce sera l'heure du point sur l'actualité à 14h. Ça arrive dans un instant. Juste avant, je vous propose Scorpion avec Still Loving You. Bon après-midi sur votre radio, ici La Rochelle.
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1: Merci d'être avec nous, bon après-midi et bel été, il est 14h. L'heure de faire un point sur l'actualité avec la rédaction d'ici, bonjour.
2: Pour la première fois depuis 3 semaines, il n'y a plus de vigilance orange canicule sur la carte de Météo France. Les températures sont en baisse et on attend de la pluie à partir de jeudi, ce qui facilite le travail des pompiers dans les Landes où ils traitent les lisières, 1700 hectares brûlés. Dans la Drôme aussi, le feu est fixé depuis hier soir. Une enquête ouverte pour meurtre à Rennes après le décès d'une résidente d'un EHPAD. Elle avait 82 ans et elle a été retrouvée dans son lit avec un oreiller sur le visage. Les médecins légistes n'ont pas constaté à ce stade de traces d'étouffement ou de strangulation. L'un des producteurs d'OSS 117 est mort dans un accident de la route hier dans les Deux-Sèvres. Le producteur de cinéma Nicolas Altmaier n'a pas survécu au choc de sa voiture avec un camion. Il était connu pour avoir produit Brise de Nice ou encore Le premier jour du reste de ta vie. Sa femme Mathilde Favier, grand nom de la marque Dior, est également morte dans l'accident. À 400 km au-dessus de nos têtes, elle écrit l'histoire. L'astronaute Sophie Adno va devenir dans une demi-heure la première française à sortir dans l'espace avec un collègue américain et aidée par un bras robotique. Elle va passer plusieurs heures en dehors de l'ISS pour réparer une antenne. Opération à suivre en vidéo sur ici.fr. Fort de leur victoire hier contre l'Angleterre, les joueurs de l'équipe de France de Cécifoot affrontent cet après-midi la Grèce. C'est à 15h50. Match de groupe du championnat d'Europe qui se joue en ce moment à Strasbourg.
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1: Et un après-midi toujours ensoleillé sur les Deux-Charentes avec un petit voile nuageux. Rien de spécial à vous signaler, à part que nous sommes sur la journée la plus chaude de la semaine. On est voilà entre 26 et 31 degrés de maxi. Et demain, même type de temps avec une légère baisse des températures. Là, on parle de 1 à 2 degrés de moins pour les maxi. Ça restera plutôt stable avec 23 par exemple de maxi à La Rochelle demain après-midi ou encore 29 degrés de maxi pour Angoulême.
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0: New Year's Day, signé U2 sur votre radio, ici La Rochelle, pour vous souhaiter un bon après-midi. Et merci d'être avec nous, avec pour la suite, les trois chansons françaises à la suite. Et puis on fera un petit point également sur les bons plans et idées de sortie. Ce sera dans quelques minutes. Avant ça, il y aura donc Francis Cabrel, Marine et Michel Delpech à suivre juste après ça.
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1: À présent, un petit rappel qui peut simplifier vos déplacements cet été sur l'île d'Oléron. Les navettes estivales circulent tous les jours, gratuitement jusqu'au 25 août. Le service est connecté aux lignes régionales à l'arrêt Saint-Pierre-d'Oléron, gare routière, ainsi que la liaison maritime La Rochelle-Oléron. Les petits plus cet été, un nouvel arrêt à Chéré. C'est face à la salle du Chais. Des QR codes d'ailleurs à chaque arrêt pour connaître le temps d'attente en temps réel. Des cas renouvelés sur la ligne rouge. Vous retrouverez d'ailleurs toutes ces infos sur le site cdc-oléron.com.
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0: d'ici La Rochelle, Imaki, signé Gianna Nannini. Je m'en sors plutôt bien. Allez, on continue l'après-midi ensemble. Merci d'être avec nous, de passer ce joli moment avec le point sur l'actualité. Ce sera à 15h. Et puis, Jean-Louis Aubert et Estelle te rencontrent encore. C'est une nouveauté, c'est à suivre dans quelques minutes.
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1: Merci d'avoir choisi votre radio, ici La Rochelle, il est 15h. Un point sur l'actualité avec la rédaction d'ici.
2: Son scaphandre et avec une concentration extrême, ça y est, Sophie Adzno débute sa mission hors de la Station Spatiale Internationale. Première fois qu'une Française sort dans l'espace. La mission de l'astronaute va durer plus de 6 heures pour remplacer une antenne de l'ISS. 3 ans après la mort de Thomas à Crépol dans la Drôme, toujours cette question, les auteurs présumés du meurtre seront-ils jugés pour racisme anti-blanc? Le parquet de Valence conteste ce motif de circonstance aggravante qui avait été retenu par les juges d'instruction. Ceux-ci doivent encore rédiger leur ordonnance de mise en accusation. La campagne pour l'Élysée est à peine lancée et déjà des tentatives de déstabilisation. Le parquet de Paris annonce qu'il enquête sur les soupçons d'ingérence russe ciblant les candidats à la présidentielle, Gabriel Attal et Édouard Philippe. Une enquête était déjà en cours pour les mêmes faits présumés visant Raphaël Glucksmann qui n'est pas encore déclaré. En cet été particulièrement chaud et sec, 5 associations appellent à lever le pieds sur la chasse. Elles ont écrit à la ministre de la Transition écologique pour demander un moratoire afin, je cite, de laisser la faune se remettre de cette canicule. De nombreux cours d'eau sont à sec et les animaux sauvages ont du mal à s'abreuver. Il passe des skis au vélo, le défi que s'est lancé Émilien Jacquelin à 31 ans. Le champion olympique de biathlon est désormais cycliste. Il a pris le départ tout à l'heure de la première étape du Tour du Limousin. 174 km en route jusqu'à dans le Palestin en Creuse.
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1: Et un après-midi toujours ensoleillé sur les Deux-Charentes avec un petit voile nuageux. Rien de spécial à vous signaler, à part que nous sommes sur la journée la plus chaude de la semaine. On est voilà entre 26 et 31 degrés de maxi. Et demain, même type de temps avec une légère baisse des températures. Là, on parle de 1 à 2 degrés de moins pour les maxi. Ça restera plutôt stable avec 23 par exemple de maxi à La Rochelle demain après-midi ou encore 29 degrés de maxi pour Angoulême.
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1: Les plus beaux souvenirs des années 2000 avec Calogero, c'était Le Portrait. Les souvenirs, ils sont pas finis avec trois chansons françaises à la suite à suivre d'ici quelques instants. Et puis, les bons plans et idées de sortie sur votre radio ici La Rochelle à suivre juste après Chagrin d'amour, Indochine et Jane Birkin.
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1: Et tiens, notez bien les nouveaux horaires de la Maison des Femmes de la Charente à Angoulême. La Maison des Femmes vous accueille désormais du lundi au vendredi de 9h à 17h avec ou sans rendez-vous. C'est un lieu d'accueil, d'écoute, d'information et d'orientation pour toutes les femmes. Sur place, vous avez plusieurs permanences de juristes, de conseillères conjugales, des rendez-vous avec des professionnels du centre départemental de santé sexuelle. Vous pouvez aussi être aidé si vous devez déposer une plainte auprès de la gendarmerie.
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0: Merci d'être avec nous, merci de passer cet après-midi avec Patricia Cass. À l'instant, il me dit que je suis belle. Je vous dis tout simplement de rester là puisqu'à 16h, le point sur l'actualité. Et puis d'ici là, on aura droit à Jean-Jacques Goldman, Alex Warren et Renaud sur votre radio. Ici La Rochelle, bon après-midi.
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0: notamment fait voter le remboursement de l'IVG. La loi de 1983 sur l'égalité professionnelle entre les hommes et les femmes porte son nom. 96 migrants secourus hier au large du Pas-de-Calais. Ils tentaient de rejoindre la Manche pour rejoindre le Royaume-Uni. Les vents sont forts, il y a beaucoup de courants et le secteur est dangereux, rappelle le préfet de la Manche et de la mer du Nord. Une nouvelle cyberattaque, cette fois elle vise la Mutuelle Générale de Prévoyance, la MGP. Des données personnelles et bancaires, des IBAN ont été dérobées. Les adhérents concernés sont contactés et appelés à la prudence. Face à la sécheresse, la Fédération du Commerce et de la Distribution promet que les grandes enseignes seront plus tolérantes sur les calibres et les aspects des fruits et légumes. Un engagement pour soutenir les maraîchers français dont la production souffre cet été. Coup d'envoi du match entre la France et la Grèce au championnat d'Europe de Cécifoot qui se joue à Strasbourg. Les Bleus, médaillés d'or aux Jeux paralympiques de 2024, ont remporté hier leur première rencontre face à l'Angleterre.
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2: Allez, un point sur la météo de cet après-midi. Hein. Après-midi sous les nuages, de plus en plus cachés. Hein. Le soleil hein, par un voile nuageux, voilà, on va remettre les mots dans le bon sens. Un temps assez lourd actuellement dans les deux Charentes, même s'il ne fait pas chaud au-delà. Hein, on sent cette atmosphère hein, pas forcément agréable à respirer. Donc, nous sommes sur la journée la plus chaude de la semaine. Et pour demain, nous verrons très peu d'évolution. Hein. Seule chose qui pourra évoluer, ce sont les passages nuageux plus ou moins importants et des températures en petite perte de vitesse. 23 degrés de maxi à La Rochelle, 26 au Royan et 30 degrés de maxi pour Conflans et Angoulême. Un petit point sur vos conditions de circulation et quelques difficultés à vous signaler à Angoulême. Dû à des travaux en centre-ville, notamment au sud de la gare, à Sainte, le cours national Michel Baron est compliqué entre les deux ronds-points actuellement en direction, vous allez en direction de l'ouest, hein, vous sortez de la ville en gros. À Rochefort également, comme souvent à 7h, hein, vous sortez de l'autoroute A837, sortie 31. En direction du sud, ça bouche sur la route de La Rochelle et puis de nombreuses zones de travaux entre la gare de La Rochelle et le boulevard Joffre où il est compliqué actuellement de circuler et puis globalement autour de l'hôpital Saint-Louis ainsi que le secteur du centre commercial Beaulieu. Un accident des conditions particulières, vous n'hésitez pas à nous les signaler 05 46 50 67 68.
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2: Et on commence cette nouvelle heure ensemble avec un souvenir de la fin des années 90. Retour en 98, vous êtes en voiture. Allez, on se replonge dans les souvenirs avec Dizry sur votre radio ici La Rochelle. Voici live pour vous souhaiter un bon après-midi.

0: Voilà, je vous l'avais dit que vous alliez vous replonger dans vos souvenirs avec Dizry. C'était live sur Ici La Rochelle.
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0: Bon, on laisse les souvenirs de côté. On va se plonger dans les prochaines minutes dans notre fameuse énigme. Vous le savez, on va jouer ensemble. Bon, j'espère que tout va bien de votre côté. On poursuit notre après-midi ensemble. Et le fameux jeu de l'énigme, il est là et il est pour vous. Voilà, la nouvelle journée, nouveau défi, on va le dire comme ça, pour tenter de gagner le pack découverte des plus beaux sites et attractions des Deux Charentes, d'une valeur, je vous le rappelle, de plus de 300€. Il y aura le tirage au sort qui aura lieu vendredi. Alors, c'est un pass famille, deux adultes et deux enfants. 8 sites à visiter comme le Château des Énigmes à Ponce, le site du Fa à Barzan, ou pourquoi pas aller faire un petit tour du côté de la Bambouserie à Mata. Le tirage au sort, je vous le rappelle, c'est vendredi, il faudra se qualifier en résolvant l'énigme du jour. Nous cherchons un lieu ce mardi, un lieu qui abrite un bâtiment historique. Et pour ce premier indice, déjà, je vous ai un petit peu aiguillé, je vous ouvre le chemin. Le premier indice, ce lieu que nous cherchons se trouve en Charente-Maritime. Ce lieu qui abrite donc un bâtiment historique et qui se trouve en Charente-Maritime. Donc nous cherchons bien et bien une commune. Au 05 46 50 67 68, Kylian vous accueille avec grand plaisir. Vous tentez votre chance. Le jeu de l'énigme, nous sommes ensemble pendant quelques minutes. On va essayer de résoudre cette énigme. 05 46 50 67 68. C'est à vous de jouer dès maintenant. Pendant qu'on écoute Oria avec Soirée Mondaine, bon après-midi. Merci d'avoir choisi votre radio ici La Rochelle.

Le petit banger, comme disent les jeunes, un retour au début des années 90-91 pour le titre de Spin Doctors avec Two Princes. À 16h15, toujours cette énigme en cours avec le pack découverte pour aller voir les plus beaux sites des Deux-Charentes d'une valeur de plus de 300 euros. On cherche une commune, un lieu. Je vous ai dit que ce lieu accueille notamment un bâtiment historique, enfin qui a accueilli il y a de nombreux siècles même, on peut le dire, un bâtiment historique. Et ce lieu que nous cherchons donc pour notre premier indice se trouve en Charente-Maritime. 05 46 50 67 68. J'ai même presque envie de vous rajouter un petit deuxième indice, allez, pour vous motiver à nous appeler. Notre deuxième indice, ce lieu abrite un bâtiment historique qui a pendant des siècles produit un bien de consommation quotidienne. À vous de jouer, à vous de vous inscrire au 05 46 50 67 68, le jeu de l'énigme. À vous de vous inscrire. On va vous accueillir dans quelques instants. En attendant, c'est Rick James avec Super Freak sur votre radio ici à La Rochelle pour vous souhaiter un bon

0: Super Freak signé Rick James sur votre radio ici La Rochelle. Vous restez avec nous. On va prendre les prochains auditeurs qui vont nous proposer de résoudre cette énigme du jour juste après avoir écouté Jackie Quartz. Allez, à tout de suite.
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0: Ici La Rochelle avec Jackie Quartz, c'était Mise au point. Justement, la mise au point sur notre jeu de l'énigme de ce mardi. Je vous propose de chercher un lieu. Donc, nous cherchons une commune. Une commune qui habite, je vous l'ai dit tout à l'heure, un bâtiment historique. Ce bâtiment historique qui est sur cette commune se trouve donc en Charente-Maritime. Notre deuxième indice était que ce lieu historique hein, où est situé sur la commune, la commune où abrite le bâtiment historique qui se trouve en Charente-Maritime, eh bien, pendant des siècles, ce bâtiment a produit un bien de consommation quotidien. C'était notre deuxième indice. Peut-être une bonne proposition pour Catherine qui est avec nous. Bonjour Catherine.
1: Oui, bonjour.
0: Comment ça va Catherine?
1: Ça va très bien, je vous remercie.
0: Bon, vous avez cherché un petit peu. Est-ce que vous avez une proposition à nous faire, Catherine?
1: Oui, alors je dirais la halle aux vivres à Brouage.
0: Non, ce n'est pas le lieu que l'on cherche, malheureusement, Catherine.
1: D'accord,
0: je suis désolé.
1: Il n'y a pas de souci, ce sera pour une prochaine fois.
0: Bah, avec grand plaisir, en tout cas. N'hésitez pas à retenter votre chance. Merci, Catherine. Bonne journée.
1: Merci, au revoir. Bonne journée.
0: On accueille Astrid. Astrid de La Rochelle. Bonjour, Astrid.
2: Tiens.
0: Allô, Astrid.
2: Allô, oui, bonjour.
0: Ah, j'ai cru qu'on vous avait perdu. Ça y est, on vous entend correctement.
2: Non, je suis là.
0: Bon, tout va bien, Astrid.
2: Super.
0: Bon, parfait. Donc, vous avez écouté mes différents indices. Nous cherchons, je vous le rappelle, une commune. Est-ce que vous avez une proposition à me faire, Astrid?
2: Moi, j'ai pensé à Rochefort.
0: Rochefort.
2: À la corderie
0: de
2: Rochefort.
0: Ah, écoutez, j'ai envie de vous dire, on n'est pas très très loin, mais ce n'est pas la bonne réponse, malheureusement.
2: Ah, tant pis.
0: Désolé, Astrid. Bon après-midi malgré tout. Et n'hésitez pas à retenter votre chance. Merci, au revoir Astrid. 05 46 50 67 68, vous continuez à vous inscrire. Nous cherchons un lieu qui abrite un bâtiment historique en Charente-Maritime et qui a produit un bien de consommation quotidien. À vous de jouer, à vous de vous inscrire. Je rajoute ce troisième indice. Ce lieu se trouve à l'ouest entre Royan et Rochefort. Ce lieu se trouve à l'ouest entre Royan et Rochefort. 05 46 50 67 68. À présent, je vous propose un duo. C'est Grand Corps Malade, Stilto, Le Prochain Rêve. C'est une nouveauté ici, La Rochelle. Profitez bien de cet après-midi. On est ensemble jusqu'à 19h.
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0: Tilto et Grand Corps Malade, le prochain rêve sur votre radio ici La Rochelle.
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0: Et notez bien cette info, notez bien les nouveaux horaires de la Maison des Femmes de la Charente à Angoulême. La Maison des Femmes vous accueille désormais du lundi au vendredi de 9h à 17h avec ou sans rendez-vous. C'est un lieu d'accueil, d'écoute, d'information et d'orientation pour toutes les femmes. Sur place, vous avez plusieurs permanences de juristes, de conseillères conjugales, des rendez-vous avec des professionnels du Centre départemental de santé sexuelle. Vous pouvez aussi être aidé si vous devez déposer une plainte auprès de la gendarmerie.
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0: Il avait été révélé au grand public grâce à ce titre. Ça remonte déjà. On va se plonger dans ce souvenir avec Pascal Obispo, plus que tout au monde sur votre radio ici La Rochelle. Bon après-midi, merci d'être avec nous.

0: chaud, plus que tout au monde, sur votre radio ici La Rochelle. Et plus que tout au monde, je souhaite que vous trouviez la bonne réponse. J'espère que Marie-Cécile l'aura. Bonjour Marie-Cécile.
1: Bonjour.
0: Ça va bien Marie-Cécile ?
1: Très bien, oui.
0: Bon, parfait. Écoutez, je vous ai donné pas mal d'indices. J'espère que vous avez la bonne réponse. Nous cherchons une commune. Hein. Cette commune qui abrite donc un bâtiment historique et qui se trouve donc en Charente-Maritime et qui a produit un bien de consommation quotidien, ce bâtiment historique. Sur quelle commune se trouve-t-il ce bâtiment historique ?
1: Ben moi, j'ai pensé à Beurlay avec donc la biscuiterie de Beurlay.
0: Je suis désolé, c'est pas la bonne réponse. Ça aurait pu, parce que oui, un bien de consommation quotidien, oui, une biscuiterie, ça, c'est tout à fait cohérent, mais malheureusement, c'est pas ça. Je suis désolé, Marie-Cécile.
1: Ben, c'est pas grave.
0: À la prochaine, avec grand plaisir en tout cas.
1: À la prochaine, merci à vous. Bonne journée, au revoir.
0: François est avec nous, François de Mornac. Bonjour, François.
2: Oui, bonjour.
0: Comment allez-vous, François ?
2: Ça va très bien.
0: Bon, vous avez réécouté mes petits indices. Est-ce que vous avez une proposition à nous faire, François ?
2: Je propose Marraine.
0: Marraine ?
2: Oui.
0: Eh bien, décidément, c'est compliqué en ce mardi. Je suis désolé, ce n'est pas la bonne réponse, François. Bon, le plaisir d'avoir échangé un petit peu avec vous et n'hésitez pas à vous tenter votre chance. À bientôt,
2: ouais,
0: François.
2: Ok, à bientôt, au revoir.
0: Merci. Bon, alors, ce lieu, c'est un lieu bien particulier en Europe. C'est le dernier en Europe. Il se trouve dans les vieux marais salants. Voilà, c'est le dernier indice. Là, on ne peut pas faire mieux. Sinon, ça va être. Sinon, je vous donne directement la réponse. À vous de vous inscrire à 05 46 50 67 68. Et si on allait faire un petit tour du côté de la Lune, tiens, on pense à notre astronaute française qui justement est en flottement en dehors de la station spatiale internationale. Forme d'hommage cet après-midi pour elle avec The Police, Walking on the Moon, à défaut d'être en dehors de la station spatiale internationale. Allez, merci d'être avec nous ici La Rochelle. On vous accompagne. Bon après-midi.

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1: Zao de Sagazan, la symphonie des éclairs. Allez, 16h44, on prend tout de suite Roland. Roland Dessin qui est avec nous. Bonjour Roland.
2: Bonjour.
1: L'énigme de ce jour, est-ce que vous avez trouvé le lieu que l'on cherche, Roland?
2: Ben, je pensais à la tour de Broue, Saint-Fermin.
1: Malheureusement, ce n'est pas la bonne réponse. Je suis désolé, Roland.
2: Bon, tant pis.
1: À la prochaine. Au revoir. Au revoir. Eric est avec nous. Bonjour, Eric, de Saujon.
3: Oui, bonjour.
1: Une petite idée du lieu que l'on cherche.
3: Eh bien, moi, je pensais à Morlaix-sur-Saudre, un nouveau sel. Morlaix-sur-Saudre, un ancien Morlaix-Salon.
1: Ah, c'est dommage parce qu'on n'est on est pas très loin, mais c'est pas la commune que l'on cherche, puisqu'il y a un bâtiment historique sur cette commune qui produit un bien de consommation quotidien. Malheureusement, c'est la mauvaise réponse. Désolé Eric, et bonne journée.
3: Bonne journée, merci.
1: Au revoir. Et Anthony qui est avec nous. Bonjour Anthony, de Touvre.
4: Bonjour.
1: Comment ça va Anthony?
4: Ça va.
1: Bon, vous avez bien écouté nos indices. Est-ce que vous avez une petite idée du lieu que l'on cherche?
4: Moi j'aurais dit Saint-Just-Lizac avec le moulin des Loges.
1: Effectivement, c'est bien ça. Bravo Anthony. C'est bien le moulin des Loges. Donc un bâtiment historique qui pendant des siècles a produit un bien de consommation quotidien, la farine, puisque c'est le dernier moulin à marée en Europe qui est en fonctionnement, puisqu'il a été réhabilité. On va en parler justement avec notre invité dans quelques instants. Il se trouve en Charente-Maritime. Et le lieu donc qui est à l'ouest entre Royan et Rochefort. Vous avez visé juste, c'est bien Saint-Just de Luzac. Bravo à vous Anthony, tirage au sort vendredi pour le gros cadeau d'une valeur plus de 300 euros, le pack découverte des plus beaux sites des deux Charentes. Bonne chance, on croise les doigts à vous Anthony.
4: Merci.
1: À bientôt Anthony, au revoir.
4: Au revoir.
1: Et justement, notre invitée, elle est là, c'est Marion Gombeau. Bonjour Marion.
5: Bonjour, bonjour.
1: Notre fil rouge donc de ce mardi avec le moulin des Loges qui se trouve donc sur la commune de Saint-Just-Luzac, un lieu chargé d'histoire. Le moulin des Loges qui accueillera demain et le 26 août les deux dernières nuits des étoiles. Avant de parler de ces nuits des étoiles, tiens, racontez-nous un petit peu l'histoire du moulin des Loges, ce lieu qui a été réhabilité il y a maintenant plusieurs dizaines d'années, c'est bien ça Marion?
5: Alors oui, en partie. Bon, déjà, il est très très vieux ce moulin.
1: C'est ça,
5: il a été construit
1: avant le 15e siècle.
5: Oui, tout à fait. Il a été construit avec des pierres qui ont été ramenées par les bateaux qui venaient d'Europe du Nord pour nous acheter notre sel, qui étaient les pierres qui servaient à lester les navires. Et il a eu notamment l'utilité de nourrir les marins qui venaient nous acheter le sel, puisqu'on y fabriquait un pain qui s'appelle le biscuit, parce qu'il était cuit deux fois, ce qui permettait de faire une couche de calcination sur le pain et de conserver sa mie.
1: Pour la conservation, du coup.
5: Oui, exactement. Mmh. Exactement. Et effectivement, il a dû lutter au cours de son histoire parce qu'il y a eu des révolutions technologiques, il y a eu l'envasement dans les marais qui s'est fait et il est devenu de moins en moins productif. Il a fini par être fermé à la fin du 19e siècle, puis laissé à l'abandon pendant plus de 70 ans et finalement racheté par le conservateur du littoral fin du 20e siècle pour être complètement réhabilité. Alors on y fait encore de la farine mais pas pour la consommation.
1: D'accord.
5: Parce qu'on a des habitants à l'intérieur du moulin.
1: Ok.
5: voilà. On peut pas consommer parce qu'on a des chauves-souris notamment.
1: Ah d'accord, ouais, ok. Et donc parmi les nombreuses animations que vous proposez durant cette période estivale, il y a les Nuits des Étoiles avec la troisième et avant-dernière soirée demain soir. L'idée c'est de proposer différents ateliers sur l'astronomie.
5: Oui, tout à fait. Alors la soirée, enfin c'est une de nos soirées phares. On adore ça. On est en plein écrin naturel, donc quand on n'a pas de voile nuageux ou nuages ou
1: pluie, il n'y a pas de pollution lumineuse.
5: Voilà, ou très peu en tout cas, donc c'est exceptionnel. Mmh. Et la première partie de soirée qui commence à 21h jusqu'au coucher du soleil, on reconstitue le système solaire à une échelle réduite.
1: Okay.
5: Ensuite, on regarde le soleil se coucher, parce que bon, tant qu'à regarder le ciel, autant regarder... voilà. Et ensuite, on fait la visite guidée du moulin pour que, en attendant que la lumière tombe vraiment. Et quand on sort du moulin, on est dans un noir complet, ce qui permet d'aller directement se diriger vers les télescopes. Télescope hyper technologique d'ailleurs.
1: Ah oui, parce que j'ai vu ça sur le site. parce que c'est-à-dire qu'on se connecte avec notre téléphone en Bluetooth et on peut, il y a plus le traditionnel fil d'attente pour aller mettre l'œil sur le télescope, c'est ça?
5: Oui, voilà. Alors vous pouvez quand même le faire, hein,
1: oui,
5: parce que
1: bah,
5: on sait qu'il y a des gens qui adorent ça, mettre l'œil dans le télescope. Donc oui, c'est quand même possible de le faire. Mais effectivement, si vous avez pas envie de faire la queue, vous pouvez vous connecter en Bluetooth avec votre smartphone ou votre tablette sur les télescopes, et comme ça, vous pouvez voir tout ce que l'on voit à travers le télescope en direct.
1: D'accord.
5: Voilà.
1: Non, ça va être. C'est aussi, je pense, un peu l'occasion de faire le lien entre le moulin et l'astronomie, parce que voilà, les anciens, ils utilisaient beaucoup les cycles lunaires, notamment à l'époque, il y a longtemps, quoi.
5: Oui, et même encore aujourd'hui,
1: bah oui.
5: Si je veux faire tourner le moulin, je suis obligée de guetter les horaires des marées.
1: Et oui, c'est ça.
5: Voilà, marées qui dépendent de l'affluence de la Lune et du Soleil sur la Terre.
1: Tout
5: donc,
1: à fait.
5: Voilà, donc on l'utilise toujours.
1: La boucle est bouclée, j'ai envie de dire.
5: Tout à fait.
1: Bon, c'est une belle soirée, rapidement aussi, parce que je sais qu'il y a aussi il y a de nombreuses animations qui sont proposées jusqu'à la fin du mois, et même au-delà. Pour les prochains rendez-vous, tiens, par exemple, à ne pas manquer pour les prochains jours, les prochaines semaines, Marion.
5: Alors, on est ouvert au moins jusqu'à fin août, du mardi au jeudi. Et là, sur ces journées-là, on propose des escape games. On propose également la visite guidée à la lampe torche, qui a lieu le mardi soir à 21h30. Donc, si vous voulez un format un peu plus court que la nuit des étoiles, avec seulement la visite guidée, prévoyez votre moyen d'éclairage le plus original. Un lampion, une torche, une frontale, un flash de téléphone, votre bougie. Et venez visiter le moulin dans le noir. C'est vraiment, c'est super parce que personnellement, moi, ça me donne l'impression de braquer un musée. C'est génial.
1: Une nuit au musée, mais version les deux Charentes. C'est parfait.
5: Oui, bon, tout à fait.
1: Merci beaucoup Marion d'avoir été avec nous cet après-midi. Merci beaucoup de nous avoir passé de ces belles soirées et à très bientôt. Merci.
5: Très bonne journée. Au revoir.
1: Au revoir. On continue tous ensemble le point sur l'actualité dans moins de 10 minutes et avant, on retrouvera Gilbert Montagnier avec The Fool.
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0: Merci La Rochelle, belle fin d'après-midi avec Gilbert Montagnier, c'était The Fool. 5 minutes à patienter avant le point sur l'actualité. Juste avant, je vous propose une nouveauté, Tame Impala et Jenny avec Dracula.
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0: Tout le monde est unanime dans ce studio, on adore Tame Impala avec Dracula.
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0: Je vous souhaite une excellente fin de journée ici La Rochelle, il est 17h. Avec l'actualité présentée par Paul-Adrien Sicard. Bonjour Paul-Adrien.
2: Bonjour Sébastien, bonjour à tous. Deux figures du cinéma et de la mode française sont mortes dans un accident de la route. Ça s'est passé lundi après-midi près d'Hervaux dans les Deux-Sèvres. Il s'agit de Nicolas Altmaier, 61 ans, un des plus gros producteurs de cinéma français, et sa compagne Mathilde Favier, 56 ans, directrice des relations publiques de la Maison Dior. Le couple revenait de l'île de Ré où ils passaient des vacances dans leur maison. Plus de précisions

0: confié à un juge d'instruction. L'agresseur était hébergé chez sa victime. Les deux hommes étaient très alcoolisés au moment des faits. À La Rochelle, la bonne nouvelle est arrivée plus tôt que prévu pour les baigneurs. L'accès à la plage de Chef de Baie est de nouveau autorisé depuis 14h cet après-midi. Une décision prise après la réception de résultats complémentaires concernant la qualité de l'eau. Des résultats jugés suffisamment rassurants pour lever l'interdiction. La baignade était interdite depuis jeudi dernier après la découverte d'une nappe blanchâtre et inhabituelle à la surface de l'eau. Ce phénomène était également accompagné d'une odeur désagréable faisant craindre une éventuelle pollution. En Charente-Maritime, de nouvelles restrictions sur l'usage de l'eau vont entrer en vigueur à partir de demain 8h. Pour l'irrigation agricole, d'abord le bassin de l'antenne Rousille ainsi que celui de la Gère de Vise sont placés en niveau de crise. Cela concerne notamment des communes du secteur de Mata ou encore Cognac pour le bassin de l'antenne ainsi que les environs de Surgères et Tonnet-Boutonne pour la Gère de Vise. Deux nappes d'eau captives sont également placées en vigilance, le Turonneau cognacien vers Angoulême et l'infra-sénomanien dans le secteur de Gémeaux. Et puis, dans moins d'une heure maintenant, les basketteurs du Stade Rochelet vont entamer leur préparation avant leur nouvelle saison en Elite 2. Ils jouent leur premier match de préparation à 18h du côté de Tours face au club du Tours Métropole Basket. Il y en aura d'autres le 29 août face à Nantes à Saint-Clément-des-Baleines, puis en septembre face à Quimper à la salle Gaston Neuveur. La billetterie est d'ailleurs d'ores et déjà ouverte. Il y aura également un tournoi de pré-saison et la Coupe de France avant le lancement du championnat d'Elite 2 de basket. Ce sera le 25 septembre à La Rochelle face aux Alsaciens de Grisstouffel.
1: Et côté météo, un après-midi sous le soleil de plus en plus caché par un voile nuageux. Un temps assez lourd actuellement dans les deux Charentes. Atmosphère pas forcément agréable à respirer. Nous sommes, je vous le rappelle, sur la journée la plus chaude de la semaine. Et pour demain, eh ben, nous verrons très peu d'évolution. Seule chose qui pourra évoluer, ce sont les passages nuageux hein, de plus ou moins importants. Et des températures en petite perte de vitesse. On aura 23 degrés de maxi à La Rochelle, 26 à Royan. Et 30 degrés de maxi pour Confolens et Angoulême.
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1: Conditions de circulation, quelques difficultés à Angoulême dues à des travaux en centre-ville, notamment au sud de la gare. Vous êtes à Sainte, le cours national Michel Baron entre les deux ronds-points. Ça bloque actuellement dans les deux sens, cette fois-ci, avec deux sens de circulation du côté de Rochefort, comme souvent à 7h. Vous sortez de l'autoroute A837, la sortie 31, vous vous dirigez vers le sud, ça bouge donc sur l'axe intitulé route de La Rochelle, et puis également du côté de La Rochelle, de nombreuses zones de travaux entre la gare et le boulevard Joffre, où il est compliqué actuellement de circuler, et puis globalement, autour de l'hôpital Saint-Louis, ainsi que le secteur du centre commercial Beaulieu. Si vous rencontrez des difficultés particulières ou des accidents, n'hésitez pas à nous les signaler au 05 46 50 67 68.
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1: La route, vous la faites en cette fin de journée avec votre radio ici La Rochelle et la musique de Gérard Blanc. Voici Du soleil dans la nuit.

0: Ici La Rochelle avec Gérard Blanc, du soleil dans la nuit.
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0: Je souhaite une excellente fin de journée avec nous, nouvelle heure ensemble et vos rendez-vous habituels pour rentrer du boulot. Et d'ici 3 minutes, Chloé Bidet pour le tester et approuver du jour, avec une bonne idée de lecture pour vos enfants, histoire de les faire décrocher des écrans. Et là, vous rigolez à pleine gorge. Mais non, mais vous allez voir, ça va bien se passer. Oui, c'est dur, mais on y croit. Il ne faut surtout pas perdre la foi. Justement, c'est le thème de cette chanson REM, Losing My Religion, pour vous accompagner sur votre radio. Ici La Rochelle, allez, belle fin de journée. Merci d'être avec nous.

0: Moi, j'ai dit REM, Losing My Religion. Moi, j'ai pas entendu. Non, non, il me semblait, j'ai dit Mylène Farmer. C'est à qui le tour?
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0: Et l'heure du tester approuvé, hein, c'est tous les jours sur Ici La Rochelle. Votre rendez-vous pour vous donner des idées loisirs, des idées de sorties, des jeux, des films. Et on profite, tiens, des vacances avec les enfants pour une idée de livre avec vous, Chloé Bidet.
3: Je vais vous parler d'un album jeunesse que j'adore. Ça s'appelle La Compagnie des Griffes. Ça se passe en plus à La Rochelle, où des chats vont venir au secours un petit peu de Gervaise, une jeune fille de 11 ans qui s'ennuie terriblement dans un orphelinat. Derrière cet album, on retrouve Clémentine Mélois et Rudy Spiesser, dont je vous avais déjà parlé avec l'album des Chiens Pirates. Clémentine nous raconte comment elle a eu l'idée de créer La Compagnie des Griffes avec Rudy.
4: Moi, j'adore les chiens. Je suis une fan de chiens. Je les adore. Je connais toutes les races de chiens. Voilà. Mais lui, son truc, c'est les chats. Et il m'a dit, j'aimerais vraiment bien dessiner des chats. Au bout d'un moment, il s'est dit, c'est pas possible, il y en a que pour les chiens, chacun son tour. Et j'avais aussi envie d'écrire une histoire très riche, avec une ambiance de roman réaliste du 19e siècle, mais en même temps avec plein de mélanges, où c'est à la fois Oliver Twist, mais aussi les Trois Mousquetaires, donc rien à voir au niveau de l'époque, et le fantôme de l'opéra, et donc une aventure, vraiment une aventure, quoi. Et voilà, donc on a imaginé ces personnages de brigands et d'une jeune orpheline qui se retrouvent en fait embringués dans la compagnie des griffes, qui sont des chats qui, c'est aussi un peu Robin des Bois, ils volent aux riches pour donner aux pauvres. Enfin, quand je parlais d'ingrédients de joie, je me dis quand on est enfant, mais quand on est adulte aussi, il y a des trucs, on est trop content qu'il y ait une princesse, qu'il y ait des brigands, qu'il y ait des aventures, qu'il y ait du danger, et que ça se termine bien à la fin, surtout. Et voilà, et ça se passait à La Rochelle, parce que j'ai un peu connu La Rochelle, notamment le musée maritime, il y a des années, où j'avais vu le Joshua de Bernard Moitessier. Enfin, j'aime bien la mer, et j'aime bien les histoires comme ça. Et donc voilà, ça a donné cette histoire-là, la Compagnie des Griffes, qui au départ n'était pas pensée comme une série. Et finalement, on a tellement de petits lecteurs qui nous réclamaient une suite, que j'en ai écrit une qui paraîtra là au mois d'octobre.
3: Tous les chats ont des surnoms de marins-pêcheurs dans l'album, des marins-pêcheurs qui existent vraiment d'ailleurs sur l'île Dieu. C'est bourré de clins d'œil, le texte est très sympa, ça va vraiment plaire aux enfants, c'est recommandé à partir de 6 ans. Ça s'appelle La Compagnie des Griffes, à retrouver aux éditions de l'École des Loisirs. C'est testé et approuvé par votre radio ici La Rochelle.
0: Super, merci Chloé, on retient donc La Compagnie des Griffes et là, l'imaginaire va fonctionner à plein régime pour vos enfants. L'imaginaire de la musique, tiens, allez, on se replonge dans vos pensées en imaginant sûrement ce titre préféré d'un de vous, j'en suis sûr. Losing My Religion, REM, sur votre radio, ici La Rochelle.

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0: Toujours des tests sur la vie quotidienne de Benabar. C'était quoi qu'on dise à 17h23, l'heure de retrouver cette série fabuleuse sur les traces de Lascaux. Et je vous propose l'épisode 37.
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2: Après avoir découvert le fac-similé, on peut découvrir d'autres espaces à Lascaux 4, dont la galerie de l'imaginaire. Imaginez une grotte numérique composée de 90 écrans dans laquelle vous trouverez de l'art pariétal, de l'art préhistorique, autour d'art contemporain, d'artistes qui, on le sait, se sont inspirés de la préhistoire pour leurs œuvres. Si on le sait, c'est parce que Jean-Paul Jouarry, l'homme qui a sélectionné toutes les œuvres que l'on trouve ici, a vraiment pu aller dans les archives ou discuter avec certains de ces artistes pour être sûr qu'ils se sont vraiment inspirés de la préhistoire. Alors, autour de nous, dans cette galerie, on va y trouver du Miro, du Picasso, du Botero, du Klein. L'intérêt de cette galerie de l'imaginaire, c'est qu'ici, chaque visiteur peut créer sa propre exposition. 15 écrans sont destinés à 6 personnes à la fois et ils peuvent créer leur propre galerie. Et cette galerie finalement est vivante puisque toute la journée, elle va se modifier au rythme des envies et des affinités de chaque visiteur. Parmi ces artistes très connus, on va en avoir des un peu moins connus, et pourtant ici, dans cette galerie de l'imaginaire, se trouvent des œuvres de Monique Pétral, l'artiste qui a réalisé le premier fac-similé, Lascaux 2. Et donc on retrouve ses œuvres, ce style qui a drastiquement changé. Monique Pétral avait un style avant Lascaux et un style après Lascaux que l'on peut découvrir dans cette œuvre. On va ici aussi découvrir Picasso, Botero, qui se sont inspirés parfois des Vénus, ces petites statuettes découvertes dans des grottes à travers toute l'Europe.
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0: Ici La Rochelle, Julie Pietri, c'était Ève, lève-toi.
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0: Et avis à tous les amateurs de vélo, vous avez une nouvelle station de réparation pour vélo au niveau de la Grande Côte à Saint-Palais-sur-Mer. Elle est en libre accès, elle vous permet de faire de petites réparations, d'entretenir votre vélo ou alors de regonfler vos pneus. Vous avez d'ailleurs une vingtaine de stations vélo de ce type, hein, au sein de la CARA, c'est la communauté d'agglomération de Royan-Atlantique. La liste est d'ailleurs sur le site royanatlantique.fr.
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0: Que diriez-vous d'un petit moment avec Julien Clerc? Voici partir. Bon, j'arrête. Ok. Allez, belle fin de journée sur votre radio ici La Rochelle.

0: Ici La Rochelle, Pierre Demer, c'était Je pense à vous.
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0: Effectivement, on pense à vous, on a envie de vous proposer les plus beaux spectacles, les plus beaux événements culturels. Et que diriez-vous justement d'assister à un spectacle grandiose à couper le souffle? Bien que le souffle, il va en falloir, en tout cas pour les artistes sur scène qui devront notamment maîtriser le feu. Et puis nous, on le retiendra le souffle en voyant tous ces artistes, notamment dans les airs, retenus uniquement par un long drap, de véritables performances que va nous présenter notre invité. C'est Willem Ciboulet, chargé de production pour Artisen, pour nous parler du spectacle Le L du Feu et Cirque Extrême. Bonjour Willem.
3: Bonjour à tous.
0: Je faisais illusion plus ou moins à des cracheurs de feu il y a quelques instants, mais ça n'est plus vraiment le cas. En 2026, c'est interdit, je crois. On est plutôt sur de l'acrobatie avec du feu, hein, Willem.
3: En effet, c'est un petit peu compliqué aujourd'hui d'instaurer du feu avec tout ce qui arrive en ce moment dans les actualités, mais heureusement, on a encore la possibilité de faire des spectacles de feu avec des effets un petit peu plus réduits, en effet.
0: Ouais, parce que on a plus le droit, par exemple, de prendre le produit à la bouche là et de le cracher. Ça, c'est, je crois que c'est interdit. Hein. Vous confirmez? Je sais plus.
3: En tout cas, on l'évite au maximum. Ouais. Si jamais on n'a pas la sécurité, si on n'est pas,
0: d'accord,
3: si on n'a pas tout ce qu'il faut, effectivement, on l'évite.
0: Donc là, sur votre spectacle, j'ai cru comprendre, on est concrètement sur jongler avec du feu finalement, Willem, c'est ça?
3: Oui, c'est concrètement. Ça, tout à fait. Il y a effectivement des jongleurs de feu qui seront présents sur le spectacle. Il y a des artistes aériens également.
0: Ouais.
3: Donc c'est un mix entre les deux.
0: C'est ça. Alors un outil particulier pour jongler avec le feu. Comment ça se passe? Vous avez un outil bien particulier?
3: Oui. Alors nous on appelle ça des agrès. On en a
0: des
3: plusieurs.
0: Agrès.
3: Donc effectivement. Okay. Des bâtons qu'on fait tourner, des éventails, oui, des parapluies, voilà, plein d'agrès différents, justement, pour...
0: Ça fait sorte de figure, quoi.
3: Oui, c'est ça. Après, ouais, c'est ce qu'on en fait, justement, parce que juste le bâton allumé, c'est pas grand-chose.
0: Bah, oui.
3: Après, toute la partie technique qui a appris pendant toute l'année... C'est ça justement qui est assez impressionnant. Ouais.
0: Vous l'avez dit, hein, le spectacle qui mêle deux arts, il n'y a pas que le feu, on retrouve aussi des funambules, c'est comme ça qu'on les appelle?
3: Alors non, pas complètement. Les funambules, ils marchent sur le fil. Eux, c'est vraiment des
0: ah oui, pardon, oui, c'est vrai.
3: Ils s'en vont en l'air.
0: Oui, parce que oui, funambules, oui, c'est ceux qui marchent sur le fil. Là, sont vraiment, alors, de ce que j'ai vu, c'est quoi? C'est une structure où on a des longs draps, hein, de ce que j'ai vu. Et là, on a vraiment des figures, hein, par les artistes.
3: C'est ça, entre autres. Donc il y a effectivement les draps, c'est du tissu qui est utilisé justement. Il va y avoir des prestations qui seront réalisées en duo. Il y a également d'autres agrès également comme sur le fameux mât dont vous parlez, où il va y avoir un cerceau qui sera importé et aussi un trapèze. Mais ce n'est pas exactement pour faire du trapèze, c'est le Washington trapèze. C'est fait justement pour faire des figures dessus. Et justement l'artiste qui intervient sur ce spectacle-là en est le spécialiste.
0: D'accord, le Washington trapèze, on découvrira ça. Alors justement, voilà, c'est un mélange de deux univers. C'est pour présenter un thème. Quel sera le thème de ce spectacle, Willem?
3: Le thème, il est vraiment basé sur la magie, sur le fait de faire rêver les gens et un petit peu le waouh quand même. En tout cas, j'espère qu'il y en aura.
0: Je pense, à mon avis, vu les... On pense, oui. Combien ça représente d'artistes là pour mettre en place un tel spectacle?
3: Alors au total sur scène, il sera présent 5 artistes. Après, bien évidemment, derrière, il y a toute une équipe technique, toute l'équipe de production, etc., qui travaille sur ce projet-là. Donc en réalité, on est une quinzaine au total pour organiser ce spectacle avec la municipalité justement de La Brée-les-Bains où se déroule le spectacle.
0: Et ça prend combien de temps là pour monter un tel spectacle? Parce que vous l'avez dit, voilà, il y a beaucoup de monde, la mise en scène, tout ça dont vous faites partie, hein, Willem. Ça fait combien de temps là que vous êtes dessus?
3: Faut compter 3 mois.
0: 3 mois, ok.
3: Comptez 3 mois, ouais, pour la réalisation de ce spectacle qui, lui, durera, entre guillemets, malheureusement, que 30 minutes.
0: 30 minutes, ouais, mais c'est une coordination entre les deux univers, c'est assez impressionnant, comme vous l'avez dit, avec l'univers de la magie. Donc, ce sera à suivre ce soir à La Brée-des-Bains, on le rappelle, je ne l'avais pas donné en début d'intervention.
3: C'est demain.
0: C'est demain soir, ouais. Demain soir à 21h, même un petit peu plus tôt, il me semble. Et c'est un spectacle en plus, on peut le lire, hein, parce que c'est offert par la municipalité de Bray-les-Bains. Donc voilà, on pourra profiter dans toute la famille. Et puis voilà, pour même ceux qui ont un petit budget réduit, profiter d'un spectacle de qualité avec de très très beaux artistes. En tout cas, on a hâte de vous découvrir avec la production Artisène. Merci Willem Ciboulet d'avoir été avec nous en cette fin de journée. Il y a un très bon spectacle pour demain. Merci d'avoir été avec nous. On continue notre après-midi, notre fin de journée ensemble. Allez, on s'évade avec le titre de Toto. Voici Africa sur votre radio, ici La Rochelle.

0: Ici La Rochelle, hein, George Michael Freedom 90 pour vous souhaiter une belle fin de journée dans 5 minutes. Ce sera l'heure du journal, le point sur l'actualité. Puis juste avant, on a droit à Elie Medeiros et ça arrive juste après ça, tout de suite.
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0: jusqu'à la dernière note. Élie Médéraud sur Ici La Rochelle.
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0: Bon début de soirée à tous, il est 18h. Le journal avec Paul-Adrien Sicard. Bonsoir Paul-Adrien.
2: Bonsoir Sébastien, bonsoir à toutes et à tous. Deux figures du cinéma et de la mode française sont morts dans un accident de la route alors qu'ils rentraient de leurs vacances sur l'île de Ré. L'accident a eu lieu hier après-midi dans les Deux-Sèvres sur les coups de 16h au niveau de la commune d'Hervaux. Les deux victimes sont Nicolas Altmaier, 61 ans, un des plus gros producteurs du cinéma français, notamment derrière Brise de Nice ou encore OSS 117, et sa compagne Mathilde Favier, 56 ans, directrice des relations publiques de la Maison Dior, Anne Bonne-Mazoukarère.
3: Deux figures du cinéma et de la mode française. Nicolas Altmaier, producteur, 83 films à son actif, dont de nombreuses comédies, OSS 117, Brise de Nice. La dernière, Les Caprices de l'Enfant Roi, est d'ailleurs encore en salle. Aussi nominé 8 fois pour le César du meilleur film. Également décédée dans l'accident, Mathilde Favier, sa compagne, est directrice des relations publiques de la Maison Dior, décrite comme l'une des femmes les mieux connectées de la mode parisienne, qui postait il y a encore 2 jours des photos de ses vacances à l'île de Ré. Alors, comment s'est produit l'accident ? C'est ce que doit déterminer l'enquête ouverte pour homicide involontaire par conducteur.

0: ciseaux qui ont provoqué l'éviscération d'un quadragénaire mercredi dernier a été incarcéré. Les faits s'étaient déroulés devant le collège Pierre Baudet dans le quartier de Macampagne. L'homme a été mis en examen pour tentative de meurtre et le dossier a été confié à un juge d'instruction. L'agresseur était hébergé chez sa victime. Les deux hommes étaient très alcoolisés au moment des faits. La bonne nouvelle est arrivée plus tôt que prévu pour les baigneurs. L'accès à la plage de Chef de Baie à La Rochelle est de nouveau autorisé depuis 14h cet après-midi. La baignade était interdite depuis jeudi dernier après la découverte d'une nappe blanchâtre inhabituelle à la surface de l'eau. Ce phénomène était également accompagné d'une odeur désagréable faisant craindre une éventuelle pollution. Des méga-feux dans le sud-ouest, des canicules à répétition, une sécheresse encore jamais vue. Cet été aura été particulièrement éprouvant pour les humains, mais aussi pour la biodiversité, y compris les grands animaux sauvages, le gros gibier pour les chasseurs. L'ASPAS, l'Association pour la protection des animaux sauvages, vient d'écrire à 44 préfets, dont les préfets de nos deux Charentes. Ils leur demandent une suspension de la chasse dans leur département. Mais ce sont les chasseurs qui paient les indemnisations des récoltes ravagées par le gibier. Rappelle le président de la Fédération de chasse de la Charente, Bruno Meunier, et le gros gibier n'est pas moins dévastateur cette année.
1: Si vous voyez passer les dossiers d'indemnisation dégâts qu'on a en ce moment qui arrivent à la fédération, il verrait que la chasse a encore une utilité en ce moment. Parce que si on arrête la chasse, nous, on ne remboursera plus les dégâts puisqu'on ne peut plus chasser. Je pense que le grand gibier n'a pas souffert dans notre région. Le petit gibier, je pense que quand on est sur des projets associatifs petit gibier, les chasseurs sont très attentifs au bien-être des oiseaux. Donc ça veut dire que le gibier n'a pas souffert par rapport à ces journées de canicule.
0: Mais pour Richard Holding, chargé de communication de l'ASPAS, au contraire, ce gros gibier est encore plus fragilisé.
2: Le problème, c'est que les animaux, c'est un peu la double peine, quoi. Ils sont victimes à la fois de la sécheresse, ils ont moins à manger, et donc ils viennent plus vers les cultures agricoles, parce qu'ils ont moins de nourriture naturelle. De là à conclure qu'ils n'ont pas trop souffert, c'est un peu facile. Il faudrait vraiment plusieurs mois pour mesurer les impacts sur les populations, et puis il faut aussi savoir que, par exemple, à Chizé, donc dans les Deux-Sèvres, il y a une étude qui a été menée sur les chevreuils, qui a montré que en période de forte sécheresse et canicule, les mères chevreuils, elles ont un lait qui est moins riche, en fait, pour les petits. Et donc les fans sont beaucoup plus fragilisés, quoi.
0: L'ASPAS a lancé une pétition pour une suspension de la chasse. Intitulée « Pas de fusil sur les cendres », elle aurait déjà recueilli 442 000 signatures. Et puis, c'est une recrue de choix pour le Stade Rochelais à 7. L'international français Stephen Parez rejoint le club maritime. Médaillé à plusieurs reprises sur le circuit mondial, il a surtout décroché le titre olympique avec l'équipe de France à 7 lors des JO de Paris en 2024. Une recrue qui tombe à point nommé pour le club puisqu'en fin de semaine débute le tournoi In Extenso Super 7 à Biarritz. Cette compétition de rugby à 7 dans laquelle les jaunes et noirs vont affronter Pau pour leur premier match. Coup d'envoi ce vendredi à midi.
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4: Et un début de soirée assez calme dans les Deux-Charentes avec une atmosphère assez lourde actuellement. Même s'il ne fait pas chaud, voilà, on sent cette atmosphère pas forcément agréable à respirer. Nous sommes sur la journée donc la plus chaude de la semaine. Et pour demain, nous verrons très peu d'évolution. Seule chose qui pourra évoluer, ce sont les passages nuageux plus ou moins importants. Des températures en petite perte de vitesse. Comptez 23 degrés de maxi à La Rochelle, 26 à Royan et 30 degrés de maxi pour Confolens et Angoulême.
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4: Belle soirée, merci d'avoir choisi ici La Rochelle. Cette dernière heure à passer ensemble, on la démarre avec les Négresses Vertes. On vous souhaite un bon début de soirée.

0: Voici La Rochelle et le titre que l'on aime vous passer en cette période estivale. C'est le classique des Négresses Vertes. C'était Voilà l'été. Vous restez avec nous puisque voilà que je vois arriver le Charentais du jour. C'est notre portrait signé Chloé Bidet. Ça arrive dans quelques minutes. Avant ça, eh bien, je vous propose Charlotte Cardin. Nouveauté ici La Rochelle, The Way We Touch. C'est maintenant pour vous souhaiter une belle fin de journée.
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2: Le navire moyen qu'on va piloter sur une année, c'est à peu près un navire de 150 mètres.
3: Benjamin Vezin, vous êtes pilote maritime et président de la station de La Rochelle Charente. Qu'est-ce qui vous a donné envie à l'origine de travailler dans l'univers maritime ?
2: Ben moi, j'ai toujours habité déjà près de la mer et puis je ne connaissais pas du tout la marine marchande. Donc je suis tombé vraiment par hasard, mais voilà, un petit peu le goût de l'aventure, le goût du voyage. Et puis aussi une formation qui me correspondait, une formation un peu scientifique avec un côté aussi très pratique.
3: Et quelles sont vos missions du coup aujourd'hui à La Rochelle ? À quoi ressemble votre quotidien ?
2: Donc le pilotage maritime, c'est en fait guider les navires dans les chenaux et faire la manœuvre d'accostage et d'appareillage dans les ports. Donc ça veut dire qu'on va embarquer sur le cargo au large, à quelques kilomètres du port. Ensuite, pour exercer notre métier, il faut qu'on soit physiquement à la passerelle, à côté du capitaine. On embarque au large et puis on guide le navire jusqu'à ce qu'il soit à quai dans les ports. La journée type du pilote, c'est de monter à bord des navires le matin, on va dire assez tôt, hein, puisque les navires doivent être chargés le plus tôt possible. Et ensuite, il faut les sortir en général en fin de journée, lorsque les navires sont prêts à prendre la mer. On est au service des navires et on travaille à n'importe quelle heure du jour et de la nuit.
3: Quand on parle de navire, pour se donner un peu une représentation en termes de taille, de mètres, ça représente quoi dans les bateaux qui arrivent à La Rochelle ?
2: En fait, nous, on va piloter tous les navires qui font plus de 55 mètres. Et le navire moyen qu'on va piloter sur une année, c'est à peu près un navire de 150 mètres. Donc voilà, vous avez le caboteur qui fait une centaine de mètres et puis le pétrolier qui fait jusqu'à 250 mètres ou le navire de croisière jusqu'à 350 mètres. Donc oui, c'est très varié. On a tous les types de navires. Manœuvrer un navire, c'est toujours quelque chose de... Alors, je ne veux pas dire que c'est simple, mais en tout cas, il y a toujours un petit challenge. Les équipages sont différents, donc il faut s'adapter à chaque fois. Il y a toujours un petit peu d'adrénaline. La météo est aussi différente d'un jour sur l'autre, donc il faut s'adapter en permanence.
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0: Une belle fin de journée et un bon début de soirée sur votre radio ici La Rochelle avec un instant Lettre à France signé Michel Polnareff. Et fait la suite dans quelques minutes avec le rendez-vous, hein, l'heure du bain, les petites questions des enfants sur l'océan. Série interactive à suivre dans un instant, sera juste après Boulevard des Airs. C'est pas si facile et c'est à écouter maintenant sur ici La Rochelle.
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1: Elle est à qui la mer ?
2: La mer n'est à personne. En revanche, pour ce qui se trouve au fond de l'océan, c'est une autre histoire.
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2: La mer bouge. Elle monte, descend, part en voyage, puis revient. Il est donc impossible de contrôler toutes ces gouttes d'eau. La Manche, par exemple, qui longe la Bretagne et la Normandie, n'appartient ni aux Français, ni aux Anglais. C'est ce qu'on appelle les choses communes. Ça veut dire qu'elle n'est pas à toi, pas à moi, mais un peu à tout le monde. Par contre, ce qui se trouve sous la mer, ou même les ressources qui se trouvent sous le sable, ça appartient à l'État. On appelle ça le prolongement naturel immergé d'un territoire. Immergé, parce que c'est sous l'eau. C'est un petit peu comme si ta maison, c'était un pays, la France. Et ton jardin, c'est la mer, la Manche. Mais il y a des haies autour de ton jardin pour le délimiter. En mer, c'est pareil. Sauf que c'est un très grand jardin qui va jusque 22 km au large. Dans ces 22 km, c'est la loi française qui s'applique. Si l'État dit « on ne pêche pas », personne ne pêche. Et après ces 22 km, il y a la zone économique exclusive. Là encore, c'est la France qui décide si on pêche ou pas, si on creuse ou pas. Mais elle a obligation de respecter la liberté de navigation des bateaux, peu importe leur nationalité. Et cette zone va jusqu'à 370 km des côtes.
1: Et après, c'est l'Amérique ?
2: Non, après, il y a encore de l'eau. Du sable, des ressources, mais ça s'appelle la haute mer. Et les fonds marins appartiennent au patrimoine commun de l'humanité. Reprenons ton jardin. Il est entouré de haies. En mer, c'est la zone économique exclusive. Et derrière les haies, il y a les routes. Les routes sont un peu à ta rue, un peu à ton village, un peu à ton département et un peu à tout le monde, finalement. Pour la haute mer, c'est pareil. C'est à personne et à tout le monde.
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1: Et comme tout cet été, vous avez rendez-vous avec les instants musicaux de Jonzac, avec une nouvelle soirée demain en fin de journée au Théâtre du Château. Et pour la session de demain, c'est Romain Coste et Sylvain Meillon qui vont parcourir le répertoire d'Alain Bachung. Alors c'est 6 euros pour un adulte, pour l'entrée, 3 euros jusqu'à 15 ans, et c'est gratuit pour les moins de 5 ans. Et vous pouvez réserver vos places à l'office de tourisme de Jonzac.
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0: Ici La Rochelle, Johan Osborne avec One of Us pour cette fin de journée. Il est l'heure de retrouver, tiens justement, ce que l'on va regarder à la télé ce soir, les coulisses TV de Johan Rock. Et on parle aujourd'hui d'un programme court qui traite d'environnement de manière très décalée.
1: C'est une série originale et écolo teintée d'humour qu'a eu la bonne idée de dégainer cet été à Arte. Un format court baptisé Écolo mon cul qui met en scène deux copains en proie au doute dès lors qu'il s'agit de savoir ce qui est bon ou pas pour la planète.
2: Comment bien choisir pour éviter la catastrophe ? Papier ou plastique ? Thermique ou électrique ? Cuir ou synthétique ? Comment savoir si c'est super, super green ou carrément écolo ?
1: L'idée de cette collection, c'est de passer en revue à chaque épisode ces questions auxquelles on est finalement tous sommés de devoir répondre dès lors qu'il s'agit de savoir si nos comportements ont des conséquences néfastes sur l'environnement. Sac en papier ou plastique, bouteille ou canette, smartphone neuf ou reconditionné, autant d'interrogations auxquelles Silex et Ventilo sont confrontés. Ces deux amis qui réagissent à chaque fois de manière totalement opposée, comme me l'a expliqué Pierre Rouvière, le co-créateur de la série.
3: Ventilo, un des deux personnages qui va être plus caractérisé par des crises d'angoisse liées à son éco-anxiété, liées à ses questionnements, justement, ça vient souvent de lui, ses questionnements sur son impact environnemental. Silex, il va plus représenter la figure technosolutionniste, ou en tout cas celui qui va prétendre avoir les réponses à toutes les questions qui finalement ne sont pas des questions si simples à trancher, qui requièrent un petit peu de nuance. Donc c'est un petit peu ce dialogue entre les deux personnages qui va initier justement un petit peu chaque épisode.
1: La force de cette série, c'est qu'on finit par se reconnaître dans le tempérament de Silex, à moins que ce ne soit dans celui de Ventilo. Un programme qui a le mérite d'expliquer de manière ludique des problématiques qui, elles, ne le sont pas du tout. Alors justement, comment les créateurs de la série s'y sont-ils pris pour aborder des sujets aussi ardus dans un format si court ?
3: C'est vrai que c'est assez délicat à intégrer dans des épisodes qui durent à peu près une dizaine de minutes, d'apporter un petit peu d'humour aussi pour faire passer les messages. Je pense que déjà, l'enjeu, c'est d'expliquer que c'est des sujets complexes et que nous, on n'offre qu'une toute petite fenêtre pour comprendre un petit peu de quoi il en retourne, mais qu'effectivement, après, quand on rentre dans une thématique, c'est tout un monde qui s'ouvre à nous, notamment en termes de solutions.
1: Comme quoi, la télé peut parfois être utile, qui sait même peut-être permettre d'amorcer le début d'une réflexion quant à notre place, nous, êtres humains, sur ce gros caillou qu'est la planète. Écolo mon cul, une série à voir actuellement sur arte.tv.
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1: Claire-Marie Restou s'occupe de vos apéros barbecue, aussi rendez-vous barbecue et plancha de cet été. Claire-Marie, on s'occupe déjà d'un incontournable de l'apéro, c'est le houmous.
2: Oui, et là, on le modifie un petit peu avec le houmous de petit pois.
1: Ah oui, sympa.
2: Le petit pois, c'est très frais, c'est très sympa et la couleur change.
1: Oui,
2: c'est étonnant sur une table. Donc pour l'apéritif, c'est chouette, surtout pour l'été. Donc pour faire ça, si on compte à peu près pour 2-3 personnes, vous prenez 100 grammes de petits pois, vous pouvez prendre 100 grammes de fèves de soja. Les damams, ça, c'est différent et c'est sympa que vous pouvez aussi remplacer par des fèves. Vous prenez du cumin, de la coriandre, fraîche, en poudre, un petit peu d'ail, de l'huile d'olive, de la menthe et du citron. Du citron jaune. Et donc vous commencez par faire chauffer donc vos petits pois ensemble en les faisant revenir donc à l'huile d'olive dans votre poêle. Et ensuite, vous pouvez en garder un petit peu pour la décoration,
1: ah,
2: c'est
1: oui.
2: sympa. Et ensuite, vous mixez tout ça dans un petit robot mixeur ou un thermomix ou un blender, enfin voilà, tout ce que vous avez.
1: Ce qu'on a chez nous.
2: Voilà, dans votre cuisine. Et là, ça doit ressembler à une purée épaisse. Ensuite, vous allez ajouter donc les gousses d'ail que vous avez préalablement pelées et haché. Vous mélangez tout ça et vous ajoutez un peu du citron, votre cumin et tous les autres épices. Vous mélangez bien, vous regoutez, très important.
1: Ah bah oui.
2: Vous assaisonnez au besoin. Et ensuite, vous pouvez redécorer avec donc les petits pois que vous avez gardés ou les fèves, de la menthe. Et vous servez ça en remettant un filet d'huile d'olive par-dessus, du bon pain.
1: Ouais.
2: Et on est pas mal.
1: Et le houmous, on peut le faire à ce qu'on veut en plus.
2: Et le houmous,
1: c'est
2: on
1: vrai,
2: peut le faire avec ce qu'on veut. Mmh. Si vous voulez colorer un peu votre table apéritive, vous pouvez faire du houmous classique, donc à base de pois chiches uniquement. Vous pouvez aussi faire un houmous à base de betterave.
1: Oui.
2: Enfin, vraiment, faites-vous plaisir, quoi.
1: Et voilà, on débute.
2: On s'amuse.
1: On débute ces rendez-vous avec l'apéro, bien sûr, qui vont être nombreux cet été. Apéro sans alcool aussi, hein, c'est possible. Voilà, à consommer avec modération si vous prenez un petit verre. Claire-Marie Restou de l'Atelier Gourmand qui vous accompagne tout cet été.
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0: ici La Rochelle avec Zazie et le titre Larsen, le titre qu'il a révélé au grand public, hein, c'était bien sûr dans les années 90, le Larsen qui fait plutôt du bien aux oreilles. Le du bien aux oreilles qui continue avec Laurent Petit-Guillaume, ça arrive dans quelques minutes, 100% années 80, et avant ça, eh bien Paul Simon et le point sur l'actualité à 19h.
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2: Merci d'être avec nous, un très bon début de soirée, il est 19h. Avec le point sur l'actualité, c'est tout de suite avec la rédaction d'ICI.
3: Des excuses et des réponses face à l'ampleur du piratage du site internet du fisc. Environ 700 000 contribuables concernés par les vols de données, rappelons-le. Le ministre des Comptes publics, David Amiel, a pris la parole cet après-midi pour s'excuser d'abord, pour annoncer des mesures d'urgence et pour expliquer qu'il y a eu une nouvelle cyberattaque. C'est la troisième, Boris Allier.
4: Oui, après les données fiscales et les données cadastrales, c'est le portail des successions vacantes qui a été visé. Cette attaque a été repérée hier, immédiatement coupée. Concrètement, elle a permis aux pirates de connaître l'identité de certaines personnes ayant consulté ce fichier, un fichier qui recense les successions vacantes. Cette fuite de données est beaucoup moins sensible que les deux premières, selon la directrice des finances publiques, mais elle l'assure, elle ne minimise pas ces faits et promet des mesures d'urgence. Par exemple, la généralisation de la double authentification pour l'ensemble des comptes des agents des finances publiques, mesures censées éviter toute compromission de comptes informatiques des agents. La réponse tient en trois mots, selon le ministre des Comptes publics: transparence vis-à-vis des Français, considération envers les victimes, les 700 000 usagers à qui il présente les excuses de la part de son administration, et fermeté contre les délinquants informatiques.
3: Précision de Boris Allier depuis le ministère de l'Économie. Les hackers qui revendiquent le piratage du site du fisc affirment également avoir mis la main sur des données de l'éducation nationale, elle concerne des enfants, des parents, des enseignants et des personnels administratifs. Une figure du féminisme qui disparaît, Yvette Roudy, est morte aujourd'hui à l'âge de 97 ans. Ancienne ministre sous François Mitterrand, militante pour les droits des femmes, elle est une figure de ce combat, Paul Barcelone.
5: Au point de devenir la première ministre des droits de la femme en 1981, après la victoire de François Mitterrand.
6: Nous savions qu'il y avait beaucoup de retard dans le domaine des droits des femmes. Et il était intéressant parce que c'était un vrai ministère à part entière. J'avais pouvoir d'intervenir absolument dans tous les domaines.
5: Yvette Roudy reste plus de 4 ans dans ses fonctions. Elle fait reconnaître le 8 mars comme journée internationale des droits des femmes en France. Une loi sur l'égalité professionnelle

0: a pris tellement d'ampleur à Strasbourg qu'il empêche depuis 3 semaines les vols de nuit des hélicoptères pour l'hôpital. 2 jeunes majeurs interpellés la semaine dernière en possession de drogue et de batteries de drones ont été condamnés cet après-midi à de la prison ferme, 1 an et demi derrière les barreaux pour l'un, 6 mois pour l'autre. Face à la sécheresse exceptionnelle, la Fédération du commerce et de la distribution, qui regroupe la plupart des enseignes de la grande distribution, promet qu'elles seront plus tolérantes sur le calibre et l'aspect des fruits et légumes et qu'elles choisiront en priorité les produits d'origine France, en engagement pour soutenir les maraîchers français dont la production souffre cet été. Elle fait désormais partie du club très très fermé des humains qui ont flotté dans le vide spatial. Sophie Adnaud est à l'extérieur de l'ISS depuis le début de l'après-midi. L'astronaute, devenue la première femme française à sortir dans l'espace, participe à une mission pour réparer une antenne de la Station Spatiale Internationale. Un moment suspendu, un moment hors du temps, que regarde avec attention Thomas Pesquet, lui qui a déjà vécu ça et qui donne ses impressions au micro de nos collègues de France Inter.
1: Ça va, ça se passe bien. Après, c'est pas une opération compliquée, puis c'est une première sortie. Donc quand c'est une première sortie, évidemment, on découvre un petit peu la sensation, la manière de bouger, etc. On a beau se préparer en piscine, c'est quand même pas la même chose. En piscine, il n'y a pas le vide. En piscine, il n'y a pas l'alternance entre le jour et la nuit, qui peut être vraiment surprenante, parce que la nuit, tout d'un coup, on voit vraiment plus rien. Et comme c'est très trois dimensions et qu'on est dans tous les sens, parfois on sait même plus par quel côté on est arrivé, par quel côté il faut repartir. On suit un petit peu son fil. C'est intense, en fait, c'est normal. Une sortie, c'est vraiment chorégraphié quasiment à la seconde. Alors à la seconde, non, mais à la minute près, oui. Il y a toujours un petit moment où la partition s'arrête. Il y a des petits temps morts. On attend que l'un ait fini sa tâche et on a besoin de lui pour la suite. Donc c'est vraiment à ce moment-là qu'il faut se dire, voilà, je vais sortir mon appareil photo, vite faire clic-clic-clic, regarder un petit peu dehors. Ça dure pas très longtemps. Ensuite, on repart et on voit qu'il y a ça qui se passe de temps en temps. Je vois l'appareil photo qui sort. Donc on espère que, il va s'imprimer des choses dans la rétine et dans le cerveau. Ouais.
0: Après plus de 6 heures dans l'espace, l'opération va bientôt s'achever. C'est toujours à suivre en direct, les images sur notre site ici.fr.
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3: Et un début de soirée assez calme dans les Deux-Charentes avec une atmosphère assez lourde actuellement, même s'il ne fait pas chaud, voilà, on sent cette atmosphère pas forcément agréable à respirer. Nous sommes sur la journée donc la plus chaude de la semaine et pour demain, nous verrons très peu d'évolution. Seule chose qui pourra évoluer, ce sont les passages nuageux plus ou moins importants, des températures en petite perte de vitesse. Comptez 23 degrés de maxi à La Rochelle, 26 à Royan et 30 degrés de maxi pour Conflans et Angoulême.
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5: Bonsoir à tous et c'est parti pour une heure de tubes qui ont illuminé le top 50 dans les années 80 et qui continuent à briller aujourd'hui. C'est le côté magique de ces chansons qui ont passé les années sans perdre de leur pouvoir. Et ce soir, ça commence comme ça.

0: C'était Michael Jackson, bien sûr, The Way You Make Me Feel.
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0: On est en août 1987, 5 ans après le monumental Thriller. Michael Jackson sort enfin son nouvel album intitulé Bad. Et c'est encore un carton plein dans le monde entier. Hein. À ce jour, plus de 35 millions d'exemplaires vendus. 9 titres de cet album sortent en single, dont The Way You Make Me Feel qu'on vient d'écouter. Alors pour la suite, on fait le plus grand écart du monde. Mais comme c'est encore la période où l'on peut poser cette question à qui l'on veut, est-ce que tu viens pour les vacances? Bah du coup, David et Jonathan, bien sûr.
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0: 7. Tina Turner, Let's Stay Together. La plus grande, celle qui a montré le chemin à toutes les autres, je peux le dire parce que même Beyoncé l'a dit. Et une Turner, il est bon de rappeler qu'il n'y en a qu'une, suivez mon regard. Bref, Let's Stay Together, tube en 1983, ne l'oublions pas. C'est aussi une reprise d'un autre grand nom de la soul music, Al Green. Bon, tout est clair, tout va bien. Alors pour la suite, ce sera avec les Communards, Don't Leave Me This Way, qui arrive juste après ça.
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2: Avec une idée de sortie pour terminer la journée direction Marraine, c'est la toute dernière soirée des mardis d'été au Théâtre de Verdure au Jardin Public. Au menu ce soir, un grand concert gratuit de musique groove et funk avec le groupe Final Jam. Le coup d'envoi est prévu à 21h. Une info pratique également, si vous habitez dans la communauté d'agglomération du Grand Cognac, plusieurs EFS Espace France Service seront fermés dans les prochains jours. L'espace France Service de Cognac sera fermé à partir de l'après-midi jusqu'au 31 août. L'EFS de Châteauneuf sera fermé du 17 au 21. Vous avez les informations sur le site grandcognac.fr. Et si vous souhaitez faire du sport, sachez que à Royan, jusqu'au 28 août, on vous propose Royan à tout plage, tout un tas d'activités sur place comme la yoga, comme la pilate également, Zumba. Vous avez la liste sur le site ville-royan.fr.
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1: Numéro 1 en 1987. Ah bah tiens, c'est l'occasion de réviser quelques événements de cette année-là. 1987, le premier vol de l'Airbus A320 au-dessus de Toulouse. 1987, la chaîne M6 commence à émettre. Et c'est aussi l'inauguration du Futuroscope de Poitiers. Et la création de France Info. Bah, ça nous en fait des anniversaires à fêter l'an prochain. Tiens, je vais en rajouter un. Kylie Minogue fêtera dans un an ses 40 ans de carrière. Eh oui, c'est aussi en 87 que sort son deuxième succès. I Should Be So Lucky.
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0: Aucune radio ne voulait passer ce titre lors de sa sortie, raconte l'attaché de presse de Bachung à l'époque, un certain Jackie Jakubowicz. Eh oui, le Jackie du Jackie Show. Et par la suite, c'est quand même devenu un tube, évidemment. Allez, dans un instant, dès 20h, les essentiels de Décibel avec Émilie Mazoyer. Mais avant cela, on se souvient encore des années 80, grâce à Noir et Blanc de Bernard Lavillier, qui arrive juste après ça.
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1: Vous écoutez ici, merci de nous avoir choisis. Il est 20h.
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2: Un invité dont je sais que, dès que vous entendrez le nom, une musique mystique démarrera dans votre tête. Le nom de mon invité, c'est Héra. Et la musique, c'est ça. C'est l'œuvre d'un homme, compositeur et producteur, Eric Lévy, dont le parcours commence avec le rock, le hard rock, passe par les États-Unis, croise le pape Jean-Paul II et jacouille la fripouille. Et au milieu de tout ça, Héra, donc un succès énorme et un 8e album qui vient de sortir et qui va vous surprendre. Bonsoir Eric Lévy.
3: Bonsoir.
2: Je suis ravie de vous accueillir dans Décibel. Je le disais tout à l'heure, j'ai vu que ça vous a fait sourire. On entend le mot Héra et tout de suite on entend... Incroyable la marque laissée par cette musique.
3: Oui, c'est
2: Ameno.
3: Vrai. Oui, oui.
2: D'ailleurs, votre prochaine tournée s'appelle Ameno Tour.
3: Oui.
2: Elle est toujours donc au cœur de vos concerts.
3: Oui.
2: Est-ce que vous pouvez me raconter si au moment où vous avez créé Ameno, qui n'est pas juste une musique, mais aussi une création linguistique,
3: oui.
2: Est-ce que vous sentiez que vous teniez quelque chose de particulier?
3: Absolument. J'étais assez sûr de moi, je dis ça en toute humilité bien sûr, mais depuis ma jeune enfance, j'ai toujours aimé tous les grands tubes, quels qu'ils soient, du classique, du hard rock, de tas de musiques différentes. Donc j'ai une oreille assez, quand j'aime, vous savez, j'entends les choses qui
2: vous
3: marchent bien.
2: Vous entendez ce qui marche.
3: J'ai une bonne oreille,
2: ouais,
3: pour ce qui marche. Et j'ai réussi, alors, j'ai eu cette oreille pour moi-même, donc c'est un peu bizarre à dire, mais... Voilà, donc j'étais persuadé que ça allait bien marcher, mais pas dans ces proportions-là. Mon rêve, c'était de faire 500 000 albums. Je me rappelle, je me dis, je fais 500 000 albums entre l'Allemagne, les pays de l'Est, parce que je sais qu'ils sont assez friands de,
2: oui,
3: de dramatique, de l'épique, tout ce qui est un peu opératique comme ça. Non. Et voilà, on a fait 10 fois plus. Donc
2: bah ouais, vous avez vendu 15 millions d'albums en,
3: oui,
2: tout, hein, avec,
3: oui, entre tous les albums,
2: ouais,
3: voilà. Ouais.
2: C'est ça. Et alors, vous parliez d'oreille, cette oreille du tube que vous avez. Les patrons de maisons de disques et les programmateurs radio, à l'époque, l'ont pas eu, en fait. Hein.
3: Oui. On va dire même pas du tout.
2: Ils ont dit, mais non, alors, ça ne marchera jamais.
3: Oui, oui, oui, on me l'a carrément dit, oui, ça ne marchera pas.
2: Ouais.
3: J'ai eu le droit à tout. Enigma, c'était il y a 20 ans, il y a 10 ans. Enfin, bref, et puis, bon, je crois que je ne suis pas le seul à qui ça arrive, honnêtement. Mais là, c'était particulièrement général. Quoi. Je crois que j'ai fait tous les labels, tous les grands labels, on ne va pas les nommer. Et voilà, c'est une personne, en fait, dans un label,

0: qui a duré quelques soirs.
1: D'accord.
0: Parce que j'avais rencontré, sa femme m'avait arrêté dans la rue en me disant, si j'étais musicien, j'avais une guitare à la main, donc c'était un peu violent. Et elle m'avait dit, je vais te présenter mon mec, elle me dit, et je vois un type, les mains couvertes de cambouis jusqu'au coude, il était en train de réparer son moteur, il avait un espèce de camionnette, vieille camionnette, et il me dit, voilà, je joue à la Pizza du Marais ce soir, je cherche un musicien pour m'accompagner, voilà.
1: Donc, la Pizza du Marais qui est devenue après le théâtre des Blancs-Manteaux.
0: Possible.
1: Oui, c'est après.
0: Et c'était, il y avait 40 personnes, vous voyez, au sous-sol. Excellent. Et voilà, j'y vais quelques soirs avec lui. Après, on est resté amis un certain temps, mais avec tout le respect que j'ai pour lui, c'était pas du tout ce que ma direction musicale, vous voyez.
1: C'était le hard rock. Hein.
0: Oui, absolument. Donc j'étais très loin de ce que voulait faire Jacques en même temps. Mais bon, on a sympathisé, il a trouvé un gars qui voulait l'accompagner ce soir-là, voilà, c'est fait comme ça.
1: Et quand on pense que le seul groupe français qui a été remarqué par les Américains, c'est Trust, alors c'est vrai, Trust a été remarqué et aimé par les gros groupes internationaux, mais c'est le cas aussi de Shaking Street, parce que vous avez tourné aux États-Unis.
0: Oui, oui, absolument. Vous saviez, à l'époque, il n'y avait pas les réseaux sociaux, il n'y avait même pas MTV, donc c'est pas du tout, mais je crois que s'il y a le seul groupe vraiment qui a vraiment fonctionner au niveau des tournées, au niveau où on était, c'était Shaking Street en fait, parce qu'on a tourné avec des gros groupes, Black Sabbath, Blue Oyster Cult, AC/DC, on a fait des grosses tournées, et c'est vrai que pour des petits Français qui débarquaient, on est passé du... Oui, ça a été très, très vite.
1: Bah oui.
0: Oui, ça a été très rapide tout ça.
1: C'est un parcours dingue quand même.
0: Oui, mais c'est une belle époque, parce qu'à l'époque, il y avait à la fois Trust, Téléphone, on se connaissait tous. Hein. Dans Shaking Street, j'avais la moitié de Téléphone. Au départ, il y avait Louis Bertignac. Et pareil, très vite, on a vu que, voilà, on n'était pas parti dans les mêmes directions.
1: Mais
0: en toute amitié, s'est passé très bien. Et Trush, je connaissais très bien Nono, le guitariste à l'époque. Enfin, on se connaissait tous, et finalement, on a réussi ces trois groupes-là. Eux, ils ont choisi de faire du français, donc forcément ils étaient voilà. Et moi, j'ai choisi un parcours qui était autre. Donc, et le fait qu'il y ait aucune communication via les réseaux sociaux, qui n'existait pas, la presse, on n'en parle pas. Donc, si vous voulez, on a eu un parcours un peu discret.
1: Ouais. Ah oui, moi j'ai appris la connaissance de Shaking Street en préparant notre interview. Oui. Et j'ai vu les salles que vous avez faites aux États-Unis, les tournées.
0: C'est vrai que voilà, donc c'est une belle expérience. Et ça forme après, voilà.
1: Alors vous vous demandez peut-être, les amis, comment on passe de Shaking Street, que vous avez entendu, ton groupe de hard rock français, à ERA. Eh bien ça passe par des musiques de films. Que trépasse si je faiblis.
0: Oui, c'est ça.
1: Les visiteurs, c'était pas votre première musique de film, puisque le réalisateur Jean-Marie Poiré vous avait demandé avant de faire la musique de l'opération Cornet de Bif.
0: Absolument.
1: Ouais. Vous sentiez l'âme d'un compositeur de musique de film.
0: Je vais être très honnête avec vous, j'ai toujours pensé que la musique de film, c'était beaucoup plus facile à faire que l'exercice d'un artiste qui parle.
1: Parce qu'il n'y a pas de parole.
0: Non, parce qu'on fait une musique de film, on a un support image.
1: Oui.
0: Donc on n'a pas souci de comment ça commence, comment ça termine, ça coupe directement.
1: Okay.
0: Déjà, voilà, à moins d'avoir aucune inspiration, je pense que n'importe quel compositeur digne de ce nom, si on lui donne un bon film, hein, vraiment d'être vraiment mauvais, c'est un exercice relativement facile. Le plus dur dans la musique de film, c'est pas de faire la musique, c'est d'entretenir les relations avec les réalisateurs, les producteurs. Ça c'est autre chose.
1: Ouais.
0: C'est une personne. Il faut des un profil psychologique particulier. Vous voyez ce que je veux dire? Mais au niveau de la musique même, c'est un peu un cadeau. Un bon film, c'est un cadeau, vous voyez, pour moi.
1: Ouais. Et en tout cas, Jean-Marie Poiré, il a tellement aimé le travail que vous avez fait donc sur l'opération Cornet de Bif, qu'il vous confie la musique des Visiteurs. Et là, vous avez cette fulgurance qu'on retrouvera après dans ERA. C'est cette ambiance, évidemment, du Moyen-Âge qui est dans le film. Et vous créez ce générique des Visiteurs qu'on a encore tous dans l'oreille aujourd'hui.
0: Voilà.
1: On voit Jaco, voilà. Il a fripouille, non mais c'est fou.
0: Voilà. Oui, puis ça donne un côté, ça grandit les personnages.
1: Oui.
0: Parce qu'au départ, Jean-Marie m'avait demandé par réflexe, fais-moi une musique à la Robin des Bois, un truc un peu, voilà. Et puis, entre vous et moi, la musique moyenâgeuse, il n'y a rien de plus embêtant, quoi. C'est assez ennuyeux, même très ennuyeux. Après, les musiques de film, Romain des Bois, bon, tout ça, c'était pas très. C'était un peu facile, je ne sais pas comment vous dire. Donc, comme je voulais faire ERA déjà en amont, depuis quelques temps, c'était le bon timing, c'est le hasard, en fait.
1: Ouais.
0: Hein.

0: Et je lui ai proposé donc ce morceau que vous venez d'écouter, qui s'appelait Ena e Volare. Et tout de suite, bien sûr, bon, ça lui a plu, c'est normal. Et bon, je l'ai dit plusieurs fois déjà depuis quelques temps, mais c'est vrai que le film est bien sûr génial. Hein, avant même que j'arrive, les dialogues, les acteurs, tous les personnages, le scénario. Mais disons que la musique a amené ce côté mystique.
1: Oui. Oui, qui aurait manqué autrement.
0: Épique, oui. On n'était pas dans une musique de comédie, vous voyez, ça donnait un peu de personnage, voilà, Godefroy de Montmirail, ça devient un grand personnage avec la musique, vous voyez ce que je veux dire.
1: Oui, et ça donne un cachet historique un peu aussi,
0: oui,
1: on
0: oui,
1: se dit,
0: voilà.
1: Ah, c'était comme ça le Moyen-Âge, enfin oui, c'est
0: oui,
1: fou
0: oui,
1: comme la musique a ce pouvoir. Hein.
0: Ouais. Voilà, donc elle est indissociable du
1: oui,
0: film,
1: complètement.
0: Du succès et du film.
1: Alors d'où vient cette idée, Eric Lévy, pardon, mais il faut nous expliquer,
0: oui.
1: C'est ce langage, alors qui n'est pas du grec, mais qui pourrait ressembler un peu à du grec, mais en même temps c'est une langue inventée, et je pense que c'est la langue du morceau des visiteurs qu'on a entendu, mm-hmm. et qui est la langue d'Ameno aussi.
0: Oui, oui, c'est pareil, enfin, oui, c'est... J'essaye de trouver des sonorités qui correspondent aux émotions projetées par la musique. Vous voyez ce que je veux dire ?
1: Mm-hmm.
0: Pour être simple. Parce qu'en fait, la raison pour laquelle, si vous dites pareil, j'apparais pas sur les pochettes.
1: Ah non, c'est comme Daft Punk. Hein. Vous ne connaissez pas le visage
0: oui,
1: de Hera.
0: Daft Punk, ils avaient leur casque et tout.
1: Donc,
0: il y avait un côté un peu branché, futuriste et tout, qui était parfait d'ailleurs.
1: Ouais.
0: Mais Hera, il n'y a carrément personne.
1: Ouais.
0: Et il n'y a pas non plus de texte en... Donc les gens, si vous voulez, ils ne peuvent pas écouter une musique qui leur plaît avec des phrases qui donnent un sens à la chanson. Il ne reste que les émotions de la musique.
1: C'est ça.
0: Donc on part, chacun part un peu dans ce qu'il veut. Après, bien sûr, j'ai des textes en anglais qui accompagnent aussi entre les passages de chorale. Sont toujours un peu sur les thèmes du
1: oui,
0: bien.
1: Oui, on entendra ouais. tout à l'heure d'ailleurs sur le 8e album, il y en a.
0: Oui, ouais. voilà. Oui, ouais. voilà.
1: Donc, en tout cas, l'idée est dingue et c'est vrai que ça fonctionne parce que comme personne ne comprend, ça parle à tout le monde.
0: Oui, c'est un peu ça. Ça donne la place, la musique prend toute la place.
1: Comment ça se fabrique votre musique? Je parle de la musique de Hera. Quand on entend ces chœurs et ces orchestres, etc. Racontez-moi, Eric Lévy, comment ça se fabrique?
0: J'aborde ça. Enfin, on parlait de film tout à l'heure. Pour
1: ouais.
0: moi, comme si je faisais la musique d'un film, en fait. Sauf le film, on va dire, il est un peu dans ma tête. Il est pas. Voilà, c'est un film qui n'a pas été écrit ni réalisé, mais c'est vraiment une musique de film pour moi. Les thèmes de chorale. Après, il y a toute une production où. Bien sûr, j'ai des batteries, des basses. Enfin, vous voyez, il n'y aura pas dans un film forcément.
1: Ouais.
0: Mais tous les thèmes de chorale, les thèmes de voix, j'aborde ça comme ça. Ouais. C'est comme une saga, vous voyez, le premier
1: D'accord.
0: album, deuxième album. Il y a toujours un lien entre les albums après.
1: Donc les fans après. Peuvent suivre en fait l'histoire.
0: Oui, un fil conducteur vraiment.
1: Au fil des albums.
0: Oui, voilà. Après l'inspiration, il n'y a pas d'explication, vous savez, ça reste assez. C'est un mystère, on ne voit pas.
1: Ah bah si on savait comment ça marche.
0: Oui.
1: Ah oui,
0: oui,
1: évidemment, on en ferait des pilules.
0: Oui.
1: Mais ça n'est pas possible. Alors, si vous connaissez de Hera, notamment Ameno, vous vous dites, ah bah je sais, l'influence principale, c'est Carmina Burana, par exemple. Alors, quand vous écouterez Hera 8, vous ne serez pas dépaysé. Il y a, effectivement, ces influences que vous aimez, ces chorales et ces musiques épiques qui sont toujours là.

0: arrêtez-moi si je me trompe, Eric Lévy, il y a aussi plein d'autres choses dans ce 8e album, plein d'autres influences.
1: Oui, oui, il y a toute la partie aussi un peu, j'irais dire, nostalgie, romantisme, il y a du romantisme, avec Saint-Pierre et Déo, il y a une très belle voix de ténor, une mélodie de cœur, j'ai fait aussi une reprise dans tous les 8 albums derrière, j'ai fait une fois une reprise, et là, c'est la deuxième fois. J'ai fait Everything's Gonna Be Right.
0: Mais oui, incroyable.
1: Mais il y a la voix du pape Jean-Paul II au début et dans le morceau. Et pour moi, c'était comme une espèce de boucler la boucle avec, vous savez, quand j'ai écrit le I Believe pour la venue du pape à Paris.
0: Ah oui.
1: Donc c'est une manière de, voilà, juste un peu fermer le truc. Mais
0: faut qu'on parle de cette histoire-là. On est en 1997. Oui. Donc vous avez cartonné avec la musique des Visiteurs. Vous avez été nommé au César, etc. Ouais. Et donc le chef d'orchestre Myung Moon Chung, qui est en charge du programme musical du Vatican, prévoit évidemment la musique pour la venue du pape Jean-Paul II.
1: Oui, voilà, exactement.
0: En France, non mais c'est The Pape quand même, Jean-Paul II.
1: C'est celui qui nous a tous marqué, plus que les autres. Il avait un côté star.
0: Et puis il avait un tel visage de gentil.
1: Oui,
0: enfin, c'était incroyable.
1: Et puis il a une voix incroyable.
0: Et on vous a demandé d'écrire un morceau.
1: En fait, Michon, nous avons parlé, voulait pas reprendre une œuvre du classique, il voulait une œuvre originale. Alors au départ, ils ont fait un appel d'offres, hein, comme on fait. Un peu les habitués, Vangelis, Jean-Michel Jarre, on m'avait dit, peut-être deux, trois autres. Et on m'a raconté, alors, je sais plus qui m'a dit ça, mais ça plaisait pas trop à Chung. Et il a écouté, il entend une musique à travers la porte. Il avait un fils qui écoute de la musique, il dit, ça c'est quoi ça? Il a dit, c'est quoi? Il a dit, c'est R.A. Et donc, c'est comme ça que j'ai été contacté.
0: Ah, d'accord. D'accord.
1: Et donc... voilà.
0: Et cette musique a été jouée, voilà, en présence du pape.
1: Oui, c'est une belle musique en plus parce qu'elle est rentrée un peu dans le répertoire des ténors. Et elle est jouée dans, elle est quasiment rentrée dans le répertoire classique, enfin moderne classique, je sais pas comment on appelle ça. Il y a plein de ténors qui l'ont repris. Il y a Catherine Jenkins, je sais pas si vous connaissez.
0: Oui.
1: Qui a même appelé son album I Believe. Donc c'est un morceau qui a beaucoup circulé et il a été chanté par Didier Bridgewater et Andrea Bocelli le jour de l'événement.
0: Devant 900 000 personnes, parce que quand Jean-Paul II il faisait un concert, croyez-moi, ça faisait des dizaines de stades de France.
1: Ouais, lui, il fait directement 10 stades de France. Et en plus, ce qui était très bien, il y avait une très très belle énergie, puis il n'y a que des jeunes.
0: Ouais.
1: Donc c'est 900 000 jeunes quand même, c'est assez incroyable.
0: C'est magnifique.
1: Oui.
0: Vous aviez pu lui parler à Jean-Paul II
1: Non, je vous dis, lors de cette occasion, il était fatigué à cette époque-là. Donc, à un moment, j'étais sur scène, il était. Voilà, mais il est impressionné. Enfin, comme le cardinal Lucigier ou le pape Jean-Paul II sont des gens. On est impressionné, pas forcément parce que c'est le pape, mais ils ont. Il n'y a pas de hasard, vous voyez.
0: Jean-Paul II, on ne leur a pas donné le job en se disant oui, ça fera l'affaire.
1: Ils ont un charisme incroyable. Ouais, enfin, ces gens, on sent quand même que ce n'est pas. C'est pas une opération de marketing. Quoi.
0: Non, mais c'est dingue, vous avez vraiment croisé des
1: figures. C'est intéressant parce qu'on passe de Black Sabbath au pape, tout ça, c'est assez. C'est ce qui est bien dans la musique. C'est...
0: Moi, j'ai hâte de lire votre bouquin de souvenirs. Hein. Il y a dans l'album plein d'influences. Il y a par exemple le hard rock. On a compris que ça c'était vos racines. Et ça c'est hyper important. Je pense à la chanson Freedom.

0: ça pourrait être du Black Sabbath.
1: Oui, oui.
0: On en parlait tout à l'heure.
1: C'est vrai. Ah bah oui.
0: Ah oui. Avec un petit côté aussi Ronnie James Dio.
1: Ouais, oui, absolument. Dans la voix. Ouais, ouais, c'est ça, absolument.
0: On y est. Hein.
1: On y est.
0: Donc, quand on commence avec le hard rock à l'adolescence, de toute façon, on l'oublie jamais.
1: C'est pour la vie.
0: Et il y a aussi des moments acoustiques.

0: for the Braves.
1: Oui.
2: Ça, c'est votre petit côté hippie, un peu.
1: Hippie?
2: Non, je sais
1: ah
2: pas.
1: Bon
2: un peu hippie, je
1: ah, non, parce
2: au
1: que,
2: bord du
1: si
2: feu,
1: vous voulez,
2: autour
1: il y a la
2: feu.
1: Version acoustique, mais juste après, oui, il y a la version symphonique, pour les braves, justement.
2: Pour les vrais braves.
1: Voilà. C'est pas pour, les, pour effrayer les gens tout de suite, il fallait un peu les amener doucement...
2: D'accord.
1: La vraie version.
2: Donc en fait, vous les préparez avec oui, la voilà. version acoustique et
1: exactement.
2: Ensuite, vous envoyez
1: exactement.
2: Les guitares électriques.
1: Oui, enfin, c'est plutôt une formation symphonique assez puissante. Voilà.
2: Et le sens de ma question, c'était aussi, en fait, avec ERA, vous ne vous refusez rien, même si vous savez que les gens ont Ameno dans la tête
1: oui.
2: et donc un canevas assez oui. précis de ce qu'on va entendre.
1: Oui.
2: Vous, ça vous amuse finalement d'aller sur d'autres oui. territoires?
1: Oui, tant que les voix sont belles, si vous voulez, pour moi, la base, voilà, faut trouver des belles voix, des belles mélodies, la puissance des voix, voilà. Oui, c'est un peu le.
2: Ouais.
1: Tant qu'il y a ça, ça va.
2: Comment vous organisez vos castings de voix?
1: Alors, les castings de voix, écoutez, sur YouTube. Je n'organise pas, je vais chercher tous les chanteurs que j'ai eus, j'ai trouvé sur YouTube.
2: Ah, incroyable!
1: Oui. Et tout ce qu'on m'a proposé via les canaux pro, c'était toujours une catastrophe. Mais on m'a posé. Non, mais donc YouTube, on trouve tout. En fait, c'est génial. On
2: bien
1: contacte
2: sûr.
1: Les gens. J'ai un ténor qui vient d'Australie. J'ai une soprano qui vient du Canada. J'ai c'est vraiment le. Je passe du temps sur YouTube et voilà.
2: Et vous après, écoutez les voix. Et...
1: Oui, j'écoute, oui.
2: C'est beau. Et la chorale, alors.
1: Alors la chorale, c'est particulier parce que faut trouver des gens qui soient ouverts à. Faut un peu casser les codes de tout ce qu'ils ont appris. Vous voyez, déjà, faut savoir chanter sans vibrer. Parce que les trois quarts des gens dans le classique, ils apprennent, ils chantent, en fait, c'est un trémolo, un vibrato.
2: Ouais.
1: Et, ce qu'on a, c'est pas très un peu ennuyeux, ce que je vous dis, mais il y a très peu de gens qui savent chanter,
2: droit
1: sans, dans Noéra, il n'y a pas un vibrato. Si vous écoutez bien n'importe quel titre, il y a zéro vibrato. Imaginez une seconde Ameno avec un vibrato, ce sera assez, terrible.
2: On y croirait pas.
1: Voilà, c'est horrible, je pense.
2: Donc, en fait, il faut désapprendre certaines techniques.
1: Non, ils le savent déjà, ouais. au départ, ouais.
2: ouais
1: au
2: ouais.
1: départ, ouais. Et donc, ça réduit considérablement le, voilà. Et puis, au fil du temps, j'ai réussi à créer une équipe, ce qui compte pour moi, c'est les qualités aussi souvent humaines des gens avant, voilà. Pour que ça se passe bien, vous voyez.
2: On a appris plein de choses depuis le début de cette émission. ERA, c'est Eric Lévy. Et si vous connaissez bien sûr par cœur... Déjà, dites-vous que vous n'êtes pas les seuls, hein, puisque ERA est 12 fois platine en France, mais cette fois en Argentine, triple platine en Italie ou encore aux Pays-Bas. ERA, c'est le deuxième artiste français le plus vendu à l'étranger en 2024. Parce que s'exporter, c'est important. 15 millions d'albums vendus à travers le monde. Et ça aussi, c'est très important comme chiffre, les streams et YouTube, parce qu'on peut dire, oui, ok, mais c'est du passé, pas du tout. Vous avez dépassé le milliard de streams sur les plateformes de streaming et 3 milliards de vues sur YouTube.
1: Oui.
2: Donc c'est encore complètement d'actualité.
1: Oui, c'est intemporel en fait.
2: C'est intéressant comme statistique.
1: Oui, c'est vrai.
2: Vous regardez ça, vous faites attention à ça?
1: Pas vrai, ça m'intéresse, mais je ne regarde pas trop, non.
2: Non.
1: Non.
2: Il y a des gens pour vous qui font ça très
1: oui,
2: bien, j'imagine.
1: Oui, chien, oui, oui. Non, mais pas, ça me fait plaisir, bien
2: ouais.
1: sûr. Et le côté intemporel, je m'en aperçois par rapport au public qui rajeunit. Au fur et à mesure que le projet vieillit, le public rajeunit. C'est-à-dire qu'on a de plus en plus de. Vous savez, il faut regarder les statistiques,
2: ouais.
1: tranches d'âge. Et je crois qu'on a de plus en plus de 18-25.
2: Qui écoutent en streaming
1: 35.
2: Et oui, qui viennent au concert. Motiva,
1: oui, de plus en plus, oui.
2: C'est génial.
1: Parce que vous savez pourquoi? C'est tout ce monde du Seigneur des Anneaux jusqu'à Game of Thrones, tout cet univers qui est devenu les jeux vidéo, qui
2: ah
1: plaît
2: oui.
1: beaucoup. Et c'est vrai que ERA, c'est pile la musique qui va bien avec cet univers, oui. Donc,
2: ouais,
1: ça,
2: ouais.
1: ça leur plaît.
2: Eric Lévy, c'était un plaisir de
1: pour
2: vous avoir.
1: Moi aussi,
2: dans
1: merci beaucoup.
2: Merci beaucoup.
1: Merci à vous.
2: On se quitte en écoutant Will You Call My Name, qui est tiré de ERA 8. À bientôt.
1: À bientôt.
2: Merci beaucoup.
1: Merci.

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3: Jackie, Benji, les Nègres Marrons, bonsoir.
4: Bonsoir. Bonsoir.
3: Ah, je suis contente de votre actualité parce que ça me permet à chaque fois de vous inviter à nouveau.
4: C'est vrai.
3: Dans Décibel.
4: C'est toujours un plaisir pour nous de te revoir, Émilie.
3: Merci.
4: C'est cool.
3: 30 ans d'amour. Vous êtes ma relation la plus longue depuis ça.

0: Rue Casnègre, premier album de Nègre Marron. Avec ses quasi 30 ans de carrière, arrive ce chiffre canon de 1 million de disques vendus. Félicitations.
1: Merci.
0: Bravo messieurs, et bravo pour la longévité aussi, parce que on sait que c'est pas forcément évident. Alors dans la chanson on dit on fait le bilan calmement, mais si vous faites le bilan posément, est-ce que vous vous dites qu'effectivement c'était pas un long fleuve tranquille ces 30 dernières années?
1: Ouais, c'est vrai qu'on peut dire que c'est pas un long fleuve tranquille, mais c'est aussi ça, le charme et la magie de la musique. Et c'est, il y a des périodes où tout va se passer très bien, il y a d'autres périodes où ça va être un petit peu plus compliqué, comme on dit, il y a les hauts, il y a les bas, mais l'essentiel c'est de garder toujours cette envie. L'envie de retrouver le public, l'envie d'aller en studio, l'envie de créer. Tant qu'on aura toujours cette envie en nous, on pourra dire que tout va bien malgré tout.
0: Et entre vous alors, parce que moi je le dis, c'est une histoire d'amour sans nuages entre vous et moi depuis 30 ans, mais c'est normal, vous m'avez pas sur le dos tous les jours. Vous en revanche, vous avez passé énormément de temps ensemble. Vous êtes sans doute la personne qui connaît le mieux l'autre sur Terre. Est-ce que ça c'est une relation qui s'entretient d'une manière particulière?
2: Il y a de fortes chances effectivement. Ouais, hein. Que... Ben écoute, franchement c'est assez naturel. Ce qui est intéressant aussi, c'est qu'au-delà de la musique, on a surtout des liens d'amitié qui sont très forts.
0: Ça a commencé par ça.
2: Tout à fait, ça a commencé par l'amitié d'abord, et puis la passion est venue consolider tout ça. Et aujourd'hui, on a des vies de famille, on est des darons, donc pour le coup, les enfants aussi sont proches, et donc toutes sortes d'occasions et de célébrations sont bonnes pour qu'on se retrouve ensemble, bien au-delà de la musique en fait. Et donc, oui.
0: Vous diriez que ça ressemble à une relation de frère ou c'est encore autre chose?
1: Bah oui, c'est une relation familiale, une relation frère, une relation de couple. D'une certaine manière.
0: Bah ouais, parce qu'il faut se mettre d'accord.
2: On était au bord du divorce il n'y a pas longtemps.
1: Donc il faut des concessions, des consensus.
0: Ouais, c'est ça, ouais.
1: Mais après, voilà, tout ça ne tient pas s'il n'y a pas une réelle fraternité entre nous, une réelle amitié. Et c'est vrai que, Benji, je le vois plus que ma femme, carrément, quasiment, parce que entre les studios, les concerts, le travail, il y a tout plein de choses qu'on fait ensemble. Mais en fait, je pense que ce qui continue de nourrir cette amitié, cette fraternité, c'est justement le fait qu'on se voit pas uniquement pour le boulot, quoi. On va s'appeler pour aller voir un match de foot, on va s'appeler pour aller manger au resto ensemble, on va s'appeler pour aller dans une soirée, on va s'appeler comme il disait Benji, quand il y a des événements familiaux, mariage, baptême. Donc tout ça fait que ça va au-delà de juste de gars qui travaillent ensemble. Non, on est des frères pour de vrai, quoi.
0: Il faut qu'on parle de cet énorme tube qu'on passe régulièrement ici dans cette émission dès qu'on a envie de se réconforter avec un petit peu de nostalgie, mais de la nostalgie douce et lumineuse.

0: Le bilan, c'est une chanson que tout le monde a dans ses playlists, que plein de gens qui n'iraient pas au même concert ont quand même en commun. C'est des chansons comme ça qui font un peu ciment pour pas qu'une génération, d'ailleurs pour plusieurs. Quand elle est née, cette chanson, est-ce que vous vous êtes rendu compte que vous étiez en train de créer un truc à part qui allait durer vraiment?
1: En fait, je me rappelle bien du jour de l'enregistrement de ce titre. Dans le studio, il planait une atmosphère assez particulière, une forme de mélancolie, quelque chose de très touchant et d'assez sincère. Mais on était loin de s'imaginer quand même que ce morceau traverserait le temps, les années, les générations à ce point-là. Ouais. Par contre, ce qui est intéressant, c'est que à chaque fois que des gens nous rendaient visite en studio et que les gens l'écoutaient, il y avait toujours des réactions de surprise. Les gens étaient vraiment touchés par le propos, par l'histoire, par le côté authentique en fait aussi de cette chanson et de notre histoire. Donc ouais. Donc on sentait qu'on tenait quelque chose d'intéressant, mais de là à prédire ouais. que ça allait voyager, traverser le temps à ce point-là, franchement, on n'y était pas vraiment.
0: Et c'est fou quand même d'avoir, parce qu'à l'époque, c'est que le deuxième album de Negmaron, on est en l'an 2000, vous êtes encore très jeune, et pourtant déjà, donc très, oui, tu parlais de mélancolie, très nostalgique, et en fait, j'ai l'impression que c'est un truc qui est vraiment partagé par tout un tas d'artistes. Je sais pas si vous écoutez de temps en temps, par exemple, les albums de Big Flo et Oli, dès qu'ils ont eu 22 ans, ils commençaient à faire des chansons sur la nostalgie de leur adolescence, etc. Comment vous l'analysez, ça? De chérir des moments qui viennent à peine de se passer?
2: Parce que déjà, on vient... Faut rappeler le parcours des Negmaron. Nous, on a grandi à Gare-Charcel, banlieue parisienne, dans le 95. Et on n'était pas prédestinés à faire cette carrière. Nous, la musique... on a toujours fait de la musique, mais c'est vrai que ça, pour nous, ça a été très vite.
0: Oui, il fallait les défoncer, les portes, en tout cas, elles n'étaient pas ouvertes pour vous.
2: Justement, nous, non.
0: Ah ouais?
2: On n'a pas trop eu à les défoncer parce que c'est, voilà, il y a eu un film qui a été tourné à Garges, le film de Thomas Gilou, le film Rail. Ouais. Et donc,
0: il y avait la monnaie. Dedans.
2: La monnaie, ouais. Voilà, qui est sortie dans la BO du film. Et c'est vrai que tout s'est accéléré, tout s'est enchaîné très vite. Sortie du single, ensuite on sort un album assez rapidement. Ensuite il y a un projet Bisson à Bisson. On crée le label Première Classe. En 4-5 ans, il y a un énorme changement dans notre vie de rien, de amateur, on passe au statut de professionnel. Il y a tout plein de choses qui se passent. Et c'est vrai que Et c'est à ce moment-là qu'on a l'idée de faire ce titre, le bilan, pour raconter tout ce qui se passe en 4-5 ans. On vit peut-être ce que d'autres personnes peuvent vivre en 20 ans. Quoi.
0: C'est ça. Et en écrivant justement cette chanson, les paroles, et en se rappelant de tout ça, en le remettant dans l'ordre, est-ce que vous avez réalisé que vous en aviez profité, ou bien est-ce que c'était tellement rapide que vous n'avez peut-être pas tout kiffé au maximum?
1: Non, quand même, je pense qu'on était quand même conscient d'avoir vécu des moments extraordinaires, d'avoir bien profité. J'ai même envie de dire d'être un peu des privilégiés quelque part. Parce que on a signé nos contrats en maison de disque, on avait 18 ans, on sortait du lycée, on était, comme le disait Jackie, on était super jeunes. Et on était encore à l'époque où, je dis bien entre guillemets, le show business, il se passait beaucoup de choses, tout ce qui est vraiment des moyens dans la musique, des budgets. Donc on a mis tout ça à notre disposition pour qu'on enregistre dans des super bonnes conditions, pour qu'on ait un environnement assez sain. Donc on se rendait bien compte qu'on vivait des choses assez magiques pour notre jeune âge. Tu vois.
0: Les Negmaron qui préparent l'air de rien un nouvel album, il faut qu'on en parle. La dernière fois on s'est vu pour un peu de temps,

0: On va l'écouter en entier tout à l'heure, ne m'engueulez pas, mais je voudrais qu'on en parle avant avec Jackie et Benji des Negmarrons qui sont avec nous. Le mot diaspora, ouais, qui peut rappeler évidemment plein de thématiques de l'album Exodus de Bob Marley. Et puis le petit clin d'œil aussi à Alpha Blondy, Brigadier Savali. Voilà, donc il y a vraiment plein de trucs qui se passent dans cette chanson. Racontez-moi comment elle est née.
1: Alors Jackie, je te...
2: comment elle est née? Elle est née lors d'une création, une séance de création au studio.
0: Ça ressemble à quoi, vos séances de création?
2: En fait, on est là, on écoute différentes musiques. Et c'est vrai qu'on avait dans un petit coin de la tête de reprendre ce morceau d'Alpha Blondy. Donc. Et ce jour-là, on était en studio et on s'est dit, on n'avait pas l'idée de reprendre le Alpha. Vas-y, on va se l'écouter maintenant. Et du coup, on a joué quelques accords du morceau et puis on s'est mis à faire un buff autour de ce titre-là et c'est comme ça. En fait, ce morceau, il a pas vraiment été trop pensé. Il est vraiment venu de manière assez naturelle,
1: spontané, ouais.
2: Très très spontané. C'est vraiment la musique qui nous a inspiré la thématique. Des fois, c'est en sens inverse. On a une thématique et on va chercher la musique qui va avec. Là, c'est le morceau qui nous a inspiré cette thématique et puis on est parti sur le mot diaspora. Enfin. On avait cette idée de parler de la communauté, de parler du pays, etc. Et c'est comme ça qu'est né ce titre.
0: Alors, c'est sûr que il faut voir le clip qui va avec cette chanson. Moi, je viens de le découvrir là, juste avant le début de l'émission. Il est magnifique. Il vient de sortir, tourné en Côte d'Ivoire.
2: Exactement. Abidjan, oui.
0: Racontez-moi pourquoi là-bas, d'ailleurs, et ensuite comment ça s'est passé.
1: On a fait le choix de tourner à Abidjan parce qu'on voulait tout simplement retourner à la source. Comme tu l'as si bien indiqué, c'est une reprise d'Alpha Blondy, Brigadier Savary, et donc ce titre Brigadier Savary est né à Abidjan, et on s'est dit qu'il serait intéressant d'aller tourner là-bas. Et donc on a travaillé avec un jeune réalisateur qui s'appelle Mindsef, qui s'est bien approprié la chanson et a fait une très belle retranscription en images. Donc on est super content. L'idée c'était aussi de dire que aujourd'hui quand on parle de la diaspora, on parle de toutes ces personnes qui comme nous ont la double culture. Moi je suis né à Sarcelles, Jackie est né à Paris et c'est vrai qu'à la maison on a reçu aussi une éducation avec des valeurs africaines et aujourd'hui voyant le continent africain, l'Afrique émergent, on a envie aussi d'apporter notre contribution à l'émergence du continent et voir comment on peut apporter notre pierre à l'édifice et donc c'est aussi de ça dont on parle dans ce titre quoi.
0: La double culture, alors arrêtez-moi si je me trompe, mais pour toi Benji, Congo, et pour toi Cap Vert,
1: exactement.
0: Jackie, est-ce que c'est quelque chose qui est à géométrie variable dans votre vie, par moments hyper important, hyper devant, par moments un peu plus en retrait? Maintenant, comme tu l'as dit tout à l'heure, vous êtes des darons, et surtout, comment vous transmettez ça à vos enfants?
2: Pour moi, c'est une chance d'avoir cette double culture, et surtout d'en être conscient et d'épouser les deux cultures, aussi bien la culture française que, pour ma part, la culture capverdienne. J'ai eu cette chance d'aller très très jeune au Cap-Vert, la première fois que j'ai mis les pieds au Cap-Vert, j'avais 2 ans. Donc mes parents, c'est vrai qu'ils m'ont toujours transmis les valeurs du pays. À la maison, ça parle capverdien, ça mange capverdien. J'ai grandi aussi dans le quartier avec plusieurs communautés. Et c'est aussi ça le message qu'on veut passer à travers Diaspora. Nous, on a eu cette chance, tu vois, pendant un certain temps. Je l'entends un petit peu moins maintenant, mais on a beaucoup parlé de diversité, etc.
0: Oui.
2: Et nous, en fait, tu vois, nous la diversité pour nous, ça a toujours été quelque chose de normal parce qu'on a grandi avec plein de communautés autour de nous, plein d'origines différentes. Donc, et aujourd'hui, c'est vraiment une force. C'est une force de pouvoir, tu vois, nous, on sait dire quelques petits mots en créole, on sait dire des petits mots dans l'ingala, là, tu vois, il y a plein de trucs. Le fait d'avoir grandi avec plein de cultures différentes, moi, je trouve que c'est vraiment une force, quoi.
0: Ouais. Mais alors, grande force, grande responsabilité. La génération suivante, comment vous transmettez ça?
1: C'est une vraie question parce que, effectivement, on a pu recevoir de la part de nos parents certains codes, parfois la langue, mais pas forcément pour tout le monde.
0: Ouais.
1: Et aujourd'hui, on a vraiment envie aussi que nos enfants connaissent une partie de leurs racines et puissent découvrir qu'ils ont aussi l'éducation française, mais il y a aussi historiquement d'autres choses auxquelles, et d'autres endroits auxquels ils sont liés. Donc je pense qu'il faut faire le travail, les emmener là-bas de temps en temps en vacances, leur en parler, leur lire pourquoi pas des BD adaptés aussi aux jeunes enfants avec l'histoire de pays d'origine, et puis voilà, faire le travail comme on peut, mais c'est important quand même. Et nous, ça nous impacte aujourd'hui, ce côté diaspora nous impacte tout simplement parce qu'on a vu nos parents arriver, venir d'ailleurs et mener certains combats pour s'intégrer, pour exister, pour élever les enfants dans de bonnes conditions. Et forcément, ça nous a impacté dans notre manière d'aborder la vie, tout simplement, face à des obstacles, des difficultés, des choses à régler, voilà. Donc, même d'une manière inconsciente, finalement, c'est toujours là. Ce côté-là est forcément sous-jacent.
2: Si nous, des fois, on l'oublie, il y a les grands-parents qui sont là pour continuer à faire le travail.
1: Exactement.
0: Ça, c'est vrai. Non, mais du coup, des chansons comme Diaspora, ça fait aussi partie, finalement, enfin, c'est une manière douce et dansante, mais ne serait-ce que ce mot disparaisse pas.
2: Exactement, mais tu sais, nous, Diaspora, c'est la version 2026, mais en fait, on a toujours parlé de notre culture, toujours parlé de nos origines, toujours parlé de nos valeurs à travers nos albums, à travers différents morceaux, et puis aujourd'hui, en fait, on le retranscrit différemment. Mais c'est quelque chose qui a toujours été ancré en nous, ou même via différents projets, des projets comme le Bissona Bisso, des projets comme la MC Malcriado. Donc ça, c'est vraiment quelque chose qui est propre à nous, cette double culture, parler du quartier là d'où on vient, là où on a grandi, mais également parler de nos origines et de nos racines.
0: Alors il y a des doubles cultures évidemment qui sont beaucoup plus dures à porter que d'autres, difficiles et douloureuses. On en parlait il y a quelques semaines ici avec Abdel Malik et Matteo Falcone à propos des descendants d'esclaves, donc des africaines et des africains qui ont été arrachés à leur continent pour ce commerce de l'esclavage, le code noir, c'est fou, que la France avait mis en place à l'époque pour formaliser un petit peu tout ça, a enfin été abrogé, et c'est dingue parce que le code noir, c'était le cœur du film de Abdelmalik Fursi, Né Libre. Il y a un album qui est sorti de chansons inspirées par l'histoire de Fursi, et vous êtes dessus avec cette chanson qui s'appelle Justice.

Alors comme moi, hein, vous lisez les journaux et vous avez entendu la nouvelle, l'abrogation du code noir. Je vous pose la question parce que vous étiez à l'Olympia le 22 mai 98 pour célébrer les 150 ans de l'abolition de l'esclavage.

0: Est-ce que c'est comme dans la chanson « Lève-toi, bats-toi » sur ces thématiques-là, encore aujourd'hui?
1: Ben, c'est bien sûr des thématiques qui sont très très importantes pour nous. Déjà parce qu'on s'appelle Nègre Marron et que c'est pas un nom anodin, c'est un nom qui est quand même lourd et chargé d'histoire.
0: Tu peux expliquer?
1: Ben, les Nègres Marrons, en fait, c'était les esclaves insoumis qui refusaient tout le système colonial, qui s'organisaient pour s'évader, pour reconstituer des communautés loin du colonisateur, loin de l'oppresseur. Et ce sont des esclaves, en fait, rebelles. Et donc, nous, on a choisi de s'appeler comme ça, étant très jeune, avec un certain nombre d'informations, parce qu'on était quand même assez renseignés aussi sur toute cette histoire, l'histoire de l'esclavage. Et là, en l'occurrence, de voir aujourd'hui que les choses avancent, ben ça fait plaisir. C'est le fruit du travail de plusieurs personnes. On voit des députés aussi qui ont porté ce dossier à bras-le-corps, ouais. qui n'est pas évident. Il y a effectivement le film aussi d'Abdel Malik qui a fait bouger un petit peu les lignes. Donc ça, c'est très important de poser des sujets comme ça sur la table. Et voilà, mais il faut pas que la France ait peur de regarder son histoire dans les yeux, en fait. Parce que tant qu'on fera pas ce travail de mémoire, il y aura toujours un gap entre certaines communautés, les gens qui nous dirigent. Il faut qu'on crève les abcès et puis ensuite qu'on aille de l'avant. Mais tant que tout ça ne sera pas finalement réglé, posé, inscrit dans les livres d'histoire avec tout le récit qui comment dirais-je, dans son intégralité, en fait.
0: Oui, parce qu'il y a ça, un vrai début, un vrai milieu, une vraie fin, des lois.
1: Exactement, il ne faut pas avoir peur d'en parler.
2: Sans modifier l'histoire, surtout.
1: Exactement.
2: La raconter telle qu'elle est.
1: Voilà. Et je mets le doigt sur quelque chose, mais c'est vrai qu'il y a de cela un ou deux mois, quand il y a eu le Conseil de sécurité de l'ONU et que la France n'a pas reconnu l'esclavage comme étant un crime contre l'humanité, eh ben, voilà, il y a une partie de la population, en tout cas, qui a été vraiment heurté par ce manque de reconnaissance
0: et de réalisme
1: des faits historiques qui sont avérés, documentés, etc. Et donc là, de voir que le code noir est abrogé, c'est déjà un pas en avant. Mais on a encore beaucoup de travail à faire.
0: Mais avant de se mettre au boulot, on danse, ça vous dit? Diaspora, les Nègres Marrons, c'est tout nouveau, ça vient de sortir et c'est déjà sur votre radio, ici.
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0: Dabo qui nous a quittés au mois de janvier. Tout jeune, il avait 53 ans. C'était un rappeur incroyable, notamment dans Arsenic. Un parolier aussi de génie pour plein d'autres gens, même des tubes de Asia. Elle est à toi. Ben, c'est Calbo quand même.
1: Qui avait écrit.
0: Exact. Voilà. Et pour vous, c'était aussi vraiment un ami, un proche. Est-ce que vous avez envie, je ne vais pas vous forcer parce que c'est triste et il est mort il y a vraiment peu de temps, mais de dire quelques mots sur lui?
1: Bah oui, Calbo, de toute façon, voilà, il sera toujours avec nous, on l'oubliera jamais, on lui rend hommage à chacun de nos concerts. C'est un frère qui nous a quitté trop tôt, malheureusement, mais son image, sa voix résonnera à tout jamais dans nos cœurs, à tout jamais dans le cœur des gens, parce que il a énormément apporté pour la musique avec son frère Lino, voilà, Arsenic, ce sont des légendes de la musique, et c'est ça aussi la chance qu'on a de pouvoir faire ce métier, c'est que on fait des choses qui resteront.
0: Et même après vous.
1: Donc même après nous, et aujourd'hui, Calbo est parti, mais son œuvre restera toujours là, et quelque part, son âme sera toujours avec nous, à travers ses morceaux, à travers sa musique, donc il sera toujours là avec nous, quoi qu'il arrive.
0: Merci beaucoup, Jackie. Merci, Benji. Longue vie et belle vie au Negmaron.
1: Merci, Émilie. Merci
0: à bientôt.
1: Vraiment, merci beaucoup.
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2: Bonjour Julie,
3: bonjour tout le monde.
4: Lucie, vous commencez avec une affirmation ce matin.
2: Il n'y a pas de rue à la Baule.
4: Bah pourtant on roule bien quelque part.
2: Bah oui, mais il n'y a pas de rue. Il y a des avenues, il y a des boulevards, il y a des allées, mais il n'y a pas de rue. C'est une bizarrerie de la ville.
4: Ah mais est-ce qu'on sait pourquoi?
2: On le suppose. Déjà il faut savoir que si on se penche sur la définition, une avenue est censée être végétalisée, donc bordée d'arbres et de verdure, ce qui n'est pas le cas d'une rue. Alors je ne suis pas allée faire le tour de toutes les rues de la Baule pour vérifier si on voit bien des arbres, mais je suppose que c'est en majorité le cas. Ce qui est certain, c'est que les personnes qui ont tracé les voies cherchaient à vendre des parcelles ou des maisons à des personnes plutôt aisées, des gens qui avaient des pépettes, quoi. Des gens qui venaient des grandes villes et qui seraient fiers de donner leur nouvelle adresse. Notre résidence balnéaire se situe avenue des Érables, avenue des Ibis. C'est quand même plus chic que de dire rue. Donc, pas de rue à la Baule. Et je suis allée voir chez les voisins si cette particularité a pu déteindre. Et figurez-vous qu'à Pornichet, il n'y a qu'une seule rue.
4: Quoi ?
2: Ben oui, vous avez bien entendu, cette rue s'appelle la rue d'Alsace. Et figurez-vous que c'est même pas une rue. Non mais on marche sur la tête, hein. La rue d'Alsace, c'est une impasse qui s'appelle rue. Alors qu'à côté, il y a des avenues qui devraient s'appeler rue. Bon bref, je suis en train de tout mélanger dans votre tête. En gros, ce qu'il faut retenir, c'est qu'à la Baule, il n'y a pas de rue. Il n'y a que des avenues, des boulevards et des allées. À Pornichet, il n'y a qu'une seule rue. Et les autres sont aussi des avenues et des boulevards. Tout ça pourquoi ? Ben parce que c'est plus classe.
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5: Salut Brésisel.
6: Est-ce que par hasard vous ne seriez pas la petite Manon?
5: Je m'appelle Manon.
6: Faut bientôt regarder pour te reconnaître.
5: J'ai 22 ans, bientôt 23.
7: L'appareil est un peu plus que son âge. Elle fait au moins 18 ans. Qu'est-ce que tu fais?
5: Je suis vendeuse de carrelage et je suis dans les petits bonheurs.
6: Mais pourquoi, hein? Pourquoi?
7: Parce qu'elle est belle. Pas que je suis d'accord.
8: Elle vient d'où cette fille?
5: J'habite à Quimper. Je ne suis pas originaire d'ici. J'habite à Cancale de base. Ville de cœur, la meilleure ville de Bretagne.
9: Le symbole de la nation bretonne.
5: Moi, Cancale, j'aime Cancale parce que c'est une petite ville avec un petit port. Magnifique, tout le monde se connaît, il y a la joie de vivre, il y a les huîtres, il y a le vin blanc, il y a les bars, il y a tout ce qu'il faut pour avoir une belle vie en fait.
10: Et sinon, les huîtres?
11: Il y a encore eu une marée noire en Bretagne.
10: Putain, une marée noire, c'est de l'encre de sèche.
12: Alors, où est-elle ton île?
5: Si je devais finir mes vieux jours sur une île bretonne, je dirais Groix. Franchement, ça a été le coup de cœur de mon été là, dernier. J'ai pas été sur beaucoup d'îles, parce que les Glénans, bon, c'est vu et revu, mais Groix, franchement...
10: Non mais franchement, qu'est-ce que tu lui trouves, hein?
5: En fait, c'est un mini Cancale.
13: Oh non, mais c'est pas vrai. Vous croyez pas que vous poussez?
14: Un méga tube.
5: Ma chanson préférée, c'est Je te promets.
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5: C'est vraiment la chanson que je pourrais sortir à toutes sortes de soirées. Et je n'ai pas honte de le dire. Mamie, une love de Johnny, a vu tous ses concerts, elle a le tatouage sur le bras, elle a fait tous ses concerts. Ses premiers concerts, là, dans la fosse, comme ça, mamie, génial. Ah, je te promets, c'est vraiment la meilleure musique que j'aime.
17: Ta grand-mère, elle a enterré Michael Jackson, David Bowie, Johnny, Prince, même le gars de Koh-Lanta, Miskel.
18: Changement d'époque en cours.
5: Si je pouvais voyager dans le temps, j'irais à l'époque baroque. Parce que j'aurais aimé porter les tenues des femmes.
17: C'est cool cette tenue?
5: Les belles robes, les belles coiffures. J'aurais aimé ça, mais j'aurais aimé vivre dans les années 80. Enfin, rien qu'une époque sans téléphone.
19: Ah, non mais allô quoi. Je sais pas, vous me recevez?
4: Oh, j'ai plus de bar. J'ai plus d'unité. Pourtant, je suis chez Orange. Il devrait pas y avoir de pépins.
5: Allez, salut, c'était Manon.
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9: Aujourd'hui, je voulais vous parler de cet homme au courage inégalé, le facteur auxiliaire Clavel. Au début du XXe siècle, la vie se développe au sommet du Mont Ventoux avec l'arrivée de l'observatoire. Le service postal de cette structure souhaite recevoir le courrier plusieurs fois par semaine. Sauf que le sommet du Mont Ventoux culmine à plus de 1900 mètres d'altitude et un accord est passé. Le courrier devra être acheminé 5 fois par semaine tous les jours, sauf le mardi et le jeudi. Ce sera donc le facteur Clavel qui s'occupera à pied de cette tournée. Imaginez bien, 22 km aller-retour via des raccourcis sont ainsi réalisés par ce facteur, payé, écoutez bien, 4,50 francs par jour. Il faut en moyenne au facteur 5 heures pour monter et 3 heures pour descendre. Mais quand la saison d'hiver arrive, c'est une autre histoire. La neige à l'époque pouvait encore atteindre 1 mètre de hauteur. Pour ajouter les vents terribles du sommet et les températures négatives, le facteur Clavel peut mettre jusqu'à 8 heures de marche pour gravir le sommet. À l'époque, cette ascension quasi quotidienne attire un bon nombre de curieux qui n'hésitent pas à faire l'ascension avec le postier qui se transforme alors en guide. Et puis, comme si ça ne suffisait pas, le facteur doit aussi effectuer une

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1: Je suis sûr qu'il vous arrive dans la vie de ne pas être en forme et même d'être carrément chafouin, sans raison précise. Et là, ma grand-mère vous aurait dit « Je sais pas ce que j'ai, mais je baquillerai comme nombre ». Ça veut dire, je suis tellement de mauvaise humeur que je me disputerai avec mon reflet. J'ai pas toujours tout expliqué non plus, hein, c'est vrai, hein. Et puis c'est pas le jour, je vous préviens. Je suis pas d'humeur. Et puis ça m'énerve. Et je sais pas ce que j'ai. De toute façon, tout m'énerve. Ah, y a jamais rien qui va. Voyez? C'est ça. Et pour illustrer mon propos, là, vous êtes dans un estaminet, tranquille, en famille. Et la serveuse n'est pas des plus aimables. Ça arrive. Et avant de partir, vous entendez le patron lui dire, tu vas faire fuir les clients en force de faire un nez comme une bottine. Ne paniquez pas, Wikizef est là pour vous aider. Le sens profond de cette phrase est évident, c'est la forme qui est troublante. Parce qu'une bottine, c'est fait pour aller sur les pieds. Et quelquefois, des précautions olfactives vous empêchent de les approcher de votre nez. Alors, comment est-ce possible ?
0: Traduction.
1: Eh bien, prenons notre serveuse, ce joli estaminet des Flandres, vous voyez, avec des assiettes pendues aux poutres et des fleurs de houblon qui pendoulent. Imaginez à cette serveuse son visage, que si elle sourit, elle serait plus jolie. Sourire de mai, rendez-moi ma jeunesse, comme on dit. Ensuite, vous prenez une bottine à bourron, comme au temps où la mode était de mettre des Rangers de GI. Vous pliez la bottine, ça fait quoi? Des fronces. Bah faites pareil avec votre nez. Voyez, ça fait des fronces, et vous avez un nez comme une bottine. Et on dirait que vous faites la gueule. Enfin, moi je dis ça. Je dis rien. D'ailleurs, j'ai

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1: À Villebois-Lavalette, il suffit de lever les yeux pour comprendre que ces halles ne sont pas ordinaires. Sous cette charpente de 350 ans, des générations de marchands et d'habitants se sont retrouvées, faisant de ce lieu le cœur battant du village. Les halles de Villebois-Lavalette ont été construites au XVIIe siècle, probablement autour de 1665. Elles auraient été édifiées par les mêmes ouvriers que ceux qui travaillent, à la même époque, sur la partie princière du château voisin. Et d'ailleurs, qui mériterait lui aussi une chronique, hein, d'ailleurs. Mais le site des halles est plus ancien encore, hein, puisque les halles d'aujourd'hui reposent de toute évidence sur un soubassement du XIIe siècle, ce qui montre, hein, ce qui traduit que le commerce s'organise ici depuis le Moyen-Âge. Au XVIIIe siècle, un certain Daubé d'Aubeuf de Villers, qui était seigneur de Blanzaguet et capitaine du château auquel les halles appartenaient, eh bien, il entreprend d'importants travaux. Les bases des piliers en bois, qui étaient d'ailleurs vermoulus, sont renforcées par des dés de pierre et la charpente est consolidée. Puis, en 1806, sous le Premier Empire, les halles deviennent propriété communale en même temps que le champ de foire. Et pendant un temps, hein, elles vont même accueillir la mairie et la justice de paix, une sorte de tribunal de proximité. En 1855, le maire décide de reculer la façade qui longe la route, hein, pour faciliter la circulation. C'est à ce moment-là qu'on remplace 11 piliers en bois par 7 colonnes toscanes en pierre. On aménage aussi des escaliers et on modifie une partie de la toiture. En fait, c'est en grande partie l'aspect que nous connaissons aujourd'hui. Après la Seconde Guerre mondiale, l'entretien des halles coûte cher, trop cher pour la commune. Un projet de démolition est même envisagé en 1946. Mais finalement, les halles sont classées monument historique le 10 mai 1948. Et ce classement, eh bien, il est décisif. Parce qu'il faut imaginer, hein, qu'à cette époque, en France, beaucoup de halles des 16e, 17e siècles sont détruites. Suite à cet épisode, le monument va connaître plusieurs phases de travaux. La toiture est restaurée en 1976, le pavage est refait quelques années plus tard, et puis l'ensemble va être rénové au début des années 2010. Aujourd'hui, hein, chaque samedi matin, eh bien, le marché anime toujours les halles. La preuve que ce monument n'est pas seulement un superbe patrimoine, c'est aussi un véritable lieu de vie.
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2: Forte, sensible et guerrière. Quand les gens vous disent tout arrive en même temps, c'est vrai. Bon, à la limite, mieux que ça arrive tout en même temps, parce que en ce moment on fait tout. Et puis ça peut être que mieux après. Je me suis retrouvée pour la première fois de ma vie assise dans mon salon par terre avec une impossibilité totale de me servir de mon cerveau, de pouvoir travailler, ce qui m'était jamais arrivé.
3: Qu'est-ce qui vous permet en fait à ce moment-là de sortir la tête de l'eau ?
2: Ce qui va m'aider, c'est une prise en charge médicale, mais aussi je me suis mise à peindre, à lire de la philo, et ça va m'aider doucement à baisser le taux d'angoisse, à donner du sens au vide auquel j'étais confrontée. Quelque chose de créatif qui m'a aidé à pas mourir en fait, hein. Donc ça a été assez incroyable de voir capacité de créativité qu'on peut avoir alors que quand plus rien fonctionne en fait.
3: De quelle façon ça se met en place ?
2: J'étais assise par terre entre Noël jour de l'an 2021 toute seule, mes enfants n'étaient pas là et j'avais sous mon canapé acheté pour les enfants pour jouer 2-3 toiles et puis une espèce de gouache. Je me suis mise à peindre des points pour faire des peintures aborigènes parce que je me suis dit bon bah ça va être à peu près tout ce que je vais savoir faire. Il m'arrivait des fois de le faire pendant 10 heures d'affilée sans me rendre compte du temps qui passait. Et c'était assez magique. Mais non, il n'y avait rien de prémédité. Aujourd'hui, ce qui est incroyable, c'est que je ne saurais plus faire ça. Donc je les regarde avec... D'abord, je les remercie parce que je sais que ça a été un peu... vraiment ma planche de salut. Enfin, mes toiles de salut, je ne sais pas si on peut dire ça. Comment expliquer ? Ça m'a aidé à poser mon cerveau, mettre sur pause les angoisses et surtout de voir que malgré le vide intersidéral qui m'entourait, j'arrivais à créer quelque chose. Parce qu'il n'y a pas d'objectif à atteindre. On a le droit d'effacer, de recommencer. Que ça plaise ou pas, on s'en fiche, parce que de toute façon, on ne le fait pas pour ça. Rien n'est grave, en fait. Tout sera parfait. Et ça, c'est agréable.
3: Cette réflexion, ça vous a mené à quelle conclusion ?
2: Avant, je pensais que tout n'était que responsabilité. Aujourd'hui, c'est plus du tout le cas. Je vois beaucoup plus de choses, en fait. Un souci ne prend plus jamais tout l'espace dans ma tête. Il y a de la place pour tout. Les emmerdes et les trucs bien. Mais c'est pas parce qu'on a, il y a quelque chose qui va pas que rien d'autre ne doit aller. Et c'est comme dans la peinture, en réalité. Par exemple, quelque chose ne doit pas correspondre à ce que vous vouliez faire. Bah, c'est pas grave, l'espèce de tâche qui n'était pas prévue, bah, on la laisse, mais le tableau n'est pas gâché. Et c'est ça, en fait, que j'ai appris. Il peut y avoir une couleur qui ne correspond pas à ce qu'on a voulu sur une partie de la toile, mais tout le reste, en fait, est magique. Bah, la vie, c'est ça, en fait. Il y a toujours un truc qui ne va peut-être pas aller, et on va juste lui laisser la place qu'il doit avoir, mais pas tout.
4: Voilà, résiliente et sage, pour donner d'autres qualificatifs qui correspondent à Émilie Voiron. Vous retrouvez son portrait sur ici.fr.
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2: Complètement gaga avec Olivier Glin. Alors, bonjour Olivier, on parle d'eau aujourd'hui ?
1: Vouille, sagassouille. Bonjour les amis, aujourd'hui on va voir des mots qu'on ne trouve nulle part ailleurs. Chez nous, dans le parler gaga, on a des termes pour tout. Et pour patauger dans l'eau ou la gadoue, on n'a pas un mot, mais trois. Bassouiller, gabouiller et gassouiller. Oui, trois verbes pour exprimer le bonheur de tripoter de la flotte ou de barboter dans la boue liquide. Et, comme on est généreux hein, quand même, on ne s'est pas arrêté là. Et on a même des noms qui vont avec. On appelle ça des déverbaux, car ces noms viennent des verbes. On a la bassouille, la gassouille et la gabouille. Ces mots sont employés dans la Loire, mais également dans le Lyonnais et le Beaujolais, et puis de façon plus générale dans une bonne partie de la région Rhône-Alpes. Voici une maxime qui nous est donnée par Jean-Baptiste Martin. T'as beau gabouiller la bassouille, t'en feras pas rien des œufs à la neige. La plupart du temps, c'est juste remuer l'eau, éclabousser, patauger. Bref, faire ce que les mamans, elles y trouvent à redire quand les enfants reviennent avec le pantalon trempé. Et s'il y a des gens qui aiment bien gassouiller, ce sont bien les enfants. Les matrues, il n'y a pas besoin de faire grand-chose pour leur faire plaisir. Tu sors une petite bassine, tu mets un peu d'eau au fond et c'est parti pour la gassouille. C'est que ça peut gassouiller jusqu'à l'évaporation totale. La gassouille, c'est révélateur de la personnalité profonde des gens. Hein. Comme le dit l'adage, dans la gassouille, il y a deux sortes de gens. Ceux et ceux qui y tombent et ceux et celles qui t'y poussent. Bon, la nage n'existait pas hein, jusqu'à aujourd'hui, mais mieux vaut tard que jamais. Ou alors celui-ci, d'adage. Quand t'as les pieds dans la gabouille, c'est pas le moment de chercher tes pantoufles. Et oui, chez nous, la gassouille, c'est souvent un souvenir d'enfance. Mais entre nous, on est tous encore un peu des garagnas. Hein. On y aime bien parfois encore. Quel plaisir de gassouiller un peu.
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3: Et je suis ravie de retrouver dans cette rubrique celle qui a été la révélation littéraire drômoise de 2024, Valérie Patureau, avec sa cuisinière des Kennedy, qui a conquis 100 000 lecteurs l'année dernière. Elle publie cette rentrée aux Escales, un très très beau troisième roman qui s'appelle L'Enseveli. L'Enseveli, c'est d'abord l'histoire d'Abel, poilu de la Grande Guerre, blessé au combat en sauvant un inconnu. Il est transféré dans un hôpital de fortune où il va faire la connaissance d'un mystérieux voisin de lit, une gueule cassée qui, incapable de parler, va communiquer avec lui à l'aide d'un petit carnet. Adrien, c'est son nom, est médecin et officier, tandis qu'Abel, simple soldat, vient de la Drôme paysanne. Mais là, pour passer les journées, ils vont se raconter l'un à l'autre et tisser un lien si puissant que lorsqu'ils seront séparés, il faudra à tout prix se retrouver. Pourquoi Valérie Patureau a-t-elle voulu redonner vie à des combattants de la Grande Guerre ? C'est la question que je lui ai posée.
4: Peut-être parce que je suis la dernière génération à les avoir croisés. Je m'en souviens très bien, je devais avoir 7-8 ans et le frère de ma grand-mère me terrorisait parce que quand on allait chez lui, il retirait son œil de verre et donc il avait eu un terrible, voilà, sur un obus pendant la guerre de 14. Moi j'ai un intérêt très fort pour l'histoire, pour cette période particulière de l'histoire aussi, parce qu'elle représente vraiment, je le trouve, au même titre que la Révolution française, elle représente le socle de notre société moderne. Et je ne suis pas historienne, donc je n'ai pas du tout voulu écrire un livre sur la guerre. J'ai voulu écrire un livre sur l'amitié et surtout poursuivre ma quête que j'avais déjà dans Nésida de cette interrogation sur le déterminisme social qui fait que nous rencontrons tous, sans que ce soit vraiment conscient, des gens qui partageons à peu près les mêmes choses, les mêmes... Voilà. Et il n'y a pas 36 circonstances. Il y a l'hôpital qui parfois vous amène à partager une chambre d'hôpital avec quelqu'un qui n'a pas du tout la même vie que vous, ni en âge, ni en lieu, ni rien. Et puis la guerre. Et c'était vraiment ça mon sujet. Et là, j'ai eu envie de m'intéresser, de m'interroger sur la sensibilité des hommes qui, en fait, n'est pas si lointaine de la nôtre.
3: Et puis, contrairement à la cuisinière des Kennedy, on est dans un roman du temps long.
4: C'est vrai que dans la cuisinière, je suivais sa vie, et Dieu sait que sa vie est assez trépidante et qu'elle nous emmenait d'épisode en épisode. Là, c'est un temps long, c'est un livre à la fois de terre, je dirais, parce que la terre est présente tout le temps, la terre qui vous engloutit, la terre qui... Enfin, c'est vraiment un livre de terre, et un livre sur le temps, parce qu'il n'y a que dans ce temps long qu'on arrive aussi à se connaître, à se livrer, à apprendre les uns des autres. La grosse différence aussi avec mes deux premiers romans, c'est que c'était des histoires qui parlaient de personnages qui avaient existé. Là, Ils sortent tous les deux de mon imagination. Ils sont nourris de tout mon imaginaire qui a été bercé par tous ces livres formidables sur cette période. Et beaucoup de choses de ma propre vie. Sans s'en rendre compte, les deux grand-mères présentes dans ce livre, ce sont les miennes. Mais je ne sais pas si je l'ai vraiment décidé. Je crois que c'est vraiment arrivé au fil de l'eau.
3: Et de cette écriture puissante de Valérie Patureau qui, en quelques mots, fait naître des images fortes, des émotions qui vous envahissent, c'est vraiment une magnifique écrivaine que je vous conseille de découvrir avec L'Enseveli qui est paru aux Escales.
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5: Ma tata, elle est petite. Quand elle a un truc qui est haut, elle n'arrive pas à l'attraper.
6: Vous préférez être grand ou petit ?
5: Moi, j'ai envie d'avoir 15 ans comme ma cousine Olivia qui a un appareil dentaire. Parce que j'ai envie d'être grande comme elle et j'ai envie de sortir avec mes copines quand il fait beau. Ma mère, elle est très grande, mais elle y arrive quand même à rentrer. Elle n'est pas obligée de baisser la tête. Mon papa, elle est grand, mais a des grands doigts. Elle ne peut pas lâcher les chouchous de ma petite sœur Lisa.
6: T'as envie d'être grande ou de petite ?
5: Comme ma maman. Ma maman, elle est moyenne. J'ai envie d'être pas trop petite, mais pas trop grande. Ma tata, elle est petite. Et du coup, quand elle a un truc qui est haut, elle n'arrive pas à l'attraper. Et mon père, il est plus petit que ma mère. Je préfère être grande, mais être petite, c'est aussi bien parce que, on peut passer partout, c'est un peu plus pratique, c'est tout ça. Juste être un peu plus grand, mais pas beaucoup. Je rêve que je sors avec mes copines, que j'ai 15 ans et que j'ai mon portable.
6: Donc, en fait, quand on est grande, on a...
5: un portable, et mon père, il m'avait donné son portable qu'il avait cassé quand il était grand. J'ai envie d'avoir un portable parce que, comme ça, je pourrais appeler mes copines, je pourrais envoyer des messages et je pourrais envoyer des photos. Moi, ça, j'ai envie d'avoir un portable pour faire des jeux, pour faire plein de choses. Moi, j'ai un téléphone rose, mais il est pour enfants. Il y a des jeux, des vidéos, de la musique... On peut envoyer des messages, on peut envoyer des photos et je peux jouer à mes jeux. Et même, j'ai envie d'avoir un portable pour de vrai, comme ma mère, vu que ma mère, elle a un jeu de Disney et un jeu pour construire des manèges. Moi, j'ai trop envie d'en avoir un.
6: Pour faire quoi ?
5: Je sais pas.
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1: Ah, quel enfant n'a pas rêvé un jour de devenir pompier. Enfant, adolescente, Gaëlle Hérault est adjudante, légende ici.
2: Bonjour, je suis l'adjudante Gaëlle Hérault, je suis pompier professionnel depuis 23 ans et j'occupe le poste de chef de salle opérationnelle adjointe au CODIS de la Sarthe. Mon histoire, j'ai découvert l'univers pompier en classe de 4e lors du stage de découverte et donc j'ai dû intégrer la section des jeunes sapeurs-pompiers au centre de La Ferté-Bernard. Par la suite, donc rentrée pompier volontaire. Après le bac, je suis rentrée militaire technicienne de l'air en tant que pompier. Donc le déclic et puis l'ambiance caserne, allié du sport, travail d'équipe et puis de passer les différentes formations, ça a concrétisé et aujourd'hui je regrette pas et je continue dans ce métier avec passion.
3: Un incendie s'est déclaré.
2: Alors la fameuse question, quand on est femme, est-ce facile de progresser ou d'être pompier? Comme tout métier, lorsqu'on l'exerce avec passion, conviction et beaucoup de sérieux, je pense que tout le monde a sa place. Et la Sarthe représente bien ce corps-là, féminisé au maximum. Chaque pompier se doit de répondre à ses missions. Et là, il n'est plus question de femmes ou d'hommes. Au moment de partir en intervention, il y a toujours cette phase de gestion du stress, l'adrénaline. On aime cette phase-là, en fait, qui nous porte et puis qui nous galvanise pour la mission à venir. Voilà, au fur et à mesure des années, l'expérience font que ce stress, on le dompte, on le familiarise et puis grâce aux formations, on en fait une clé de réussite en fait. Mmh. Et on a tous besoin de ce stress-là et de cette adrénaline pour continuer à exercer ce métier. Et toujours cette fameuse question, est-ce que la tenue de pompier peut faire fantasmer? Je suis désolée, alors soit parce que je la vois depuis trop longtemps, pour moi elle s'apparente à mon métier, ma passion, et forcément certains la portent tout de même mieux que d'autres, faut être honnête. Mais après je suis pas du tout dans le mythe de l'uniforme, peut-être parce que ça fait trop d'années que je le porte. Mais c'est valable aussi pour les autres corporations, hein, gendarmes ou autres. Donc voilà, désolée de mon côté, je rentre pas dans le mythe du pompier en tenue.
4: Un pompier doit toujours être prêt à intervenir.
2: Voilà, c'était l'adjudante Gaëlle Hérault. Merci de m'avoir écouté et gardez en tête, toujours réserver un meilleur accueil possible pour les pompiers qui, sachez-le, au téléphone ou en mission, font le maximum pour vous aider.
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5: Et adieu, merdi, ou Kushiba. Vous allez bien, France?
6: Très, très bien. J'ai une pêche aujourd'hui.
5: Bon, mais tant mieux. Je ne sais pas, je n'ai pas bien dormi la nuit dernière. Il passe plat dormit, l'année passée. Vous savez pourquoi?
6: Non.
5: À cause de mes voisins. Ils m'ont empêché de dormir. Alors, à quoi arrive au paga et les grands gauches périéo? Alors, heureusement pour moi, grands gauches périéo, ça n'arrive pas. Pas souvent. Mais quand même, quel sagan que mes voisins ont fait la nuit dernière.
6: Quel sagan? Alors, je connais pas. Qu'est-ce que ça veut dire, ça?
5: Quel sagan, c'est le bruit. Le sagan, c'est le vacarme, le tapage. Vous voyez le genre de nuit que j'ai passé.
6: Oh là là, oui.
5: Alors, faire du sagan, faire des sagan, c'est faire du bruit. Chez nous, en français régional, en francitan, vous pouvez entendre quel sagan, qu'une sagan, un sagan du diable, une sagan del diable, en version originale. Le sagan, c'est aussi le tapage consécutif à une querelle. Quel sagan!
6: C'est marrant parce que sagan, moi, ça me fait penser à Françoise Sagan.
5: Ah, c'est vrai, vous avez tout à fait raison. Mais oui, Françoise Sagan, effectivement, une femme de lettres française, nascuda en Quercy à Cazar en 1935, née dans le Quercy et dans le Lot à Cajar en 1935 et décédée en 2004. Alors, une précisionnette, elle passe au nom officiel. En réalité, Sagan n'était pas son véritable nom. Elle s'appelait Françoise Quarez. Fille finale, la question que nous pouvons pas poser à France. On peut se poser cette question. Pourquoi avait-elle choisi ce pseudonyme Sagan? Peut-être espérait-elle que son nom fasse du bruit.
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7: La cabine minute sur Ici Picardie, votre chronique de la joie et de la bonne humeur. Comment ça va les amis? Est-ce que parmi vous, il y en a qui regardent des séries télé? Moi j'adore les séries. Aujourd'hui, je vais vous parler d'un fléau moderne. Un truc qui nous bouffe la vie, qui nous use la patience, qui nous fait vieillir plus vite que le temps qui passe. Les séries qui prennent trois plombes à sortir la saison suivante. Non mais sérieux, on vit à une époque où on peut envoyer une fusée sur Mars avec un drone qui filme en 4K. Et il filme en 4K la fusée sur Mars. On a des voitures qui conduisent toutes seules, des robots qui font le ménage. Mais on n'est toujours pas foutu de sortir la saison 2 d'une série avant que ton neveu passe le bac. À la fin de la saison 1, il avait 12 ans, le frérot. Les séries télé, comment vous faites? Vous disparaissez comme ça sans prévenir? Ils te mettent la tête dans une saison, dans une série, t'es à fond. Tu attends la saison 2 pendant 4 ans. Et toi, comme un con, tu les attends vraiment pendant 4 ans. Il y a des gens qui meurent durant les 4 ans. Ils voient même pas la fin de la série, c'est dégueulasse. Et nous, la génération années 80-90, on a assez attendu. Par exemple, avec Beverly Hills, c'était un peu notre HPI à nous. Tout le monde regardait Beverly Hills. Et quand une saison se terminait, pendant 2 ans, TF1, ils te rediffusaient les vieux épisodes. Et ils mentaient sans honte dans les publicités. Hein. Ils te disaient, la semaine prochaine, des nouveaux épisodes inédits de Beverly Hills. Alors toi, t'es à fond, là. Le samedi, là, tu t'assois avec tes frites, ton hamburger fait maison pour mater Beverly Hills. L'épisode commence, tu dis, mais j'ai déjà vu ça. Pas lui, bien sûr. Après, il va embrasser Kelly. Des escrocs. Et de nos jours, ça recommence. Sur des séries sur Netflix, Amazon Prime, t'es là, t'es à fond, tu mates la saison 1, tu mates la saison 2, t'as pas dormi depuis 3 jours, t'as des cernes de panda en dépression, et là, boum, dernier épisode, gros cliffhanger, t'as le cœur qui bat à 200, et là, paf, l'épisode est fini. Mais il est mort ou pas le mec? Non mais à la fin de l'épisode, là, il est mort ou pas? Et là, Netflix te répond, rendez-vous en 2029 pour la suite. Il y en a marre, c'est beaucoup trop long. Moi, je vous dis la vérité. Aujourd'hui, on a 1000 plateformes, 1000 séries, mais on a toujours le même problème de lenteur. Les gars, on parle en ce moment d'intelligence artificielle, de deep learning, de robots qui écrivent des scénarios en 2 secondes. Moi, je vous le dis, si un jour, les séries faites par l'IA, elles sortent plus vite que les autres, je vous lâche.

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1: Allez, suivez-moi, je vous emmène dans une entreprise à Ernée. C'est l'ère du relookage, entreprise qui donne une seconde vie à nos meubles anciens. David Hofzapfel, le directeur des lieux, m'accueille dans les ateliers qui se trouvent dans les anciens locaux d'une célèbre entreprise ernéenne.
2: C'est les anciens locaux Panard, pour les gens qui connaissent en Mayenne.
1: Vous êtes une petite dizaine dans des locaux qui sont immenses. J'ai l'impression qu'on peut jouer à cache-cache ici, on s'amuserait comme des fous.
2: Ah, c'est sûr, complètement. L'avantage, c'est qu'il y a où se tourner.
1: Bon, il n'est pas caché, on le voit bien, il y a l'un de vos salarié qui est là.
2: Alexandre.
1: Alexandre. Bonjour Alexandre.
3: Bonjour.
1: Bon, qu'est-ce que vous êtes en train de faire là?
3: Là, je suis en train de reponcer un caisson de rangement. Donc, il y a tout ce qui est bouchage du cintre, je suis en train de le reponcer, de relisser.
1: Qu'est-ce qui vous plaît, vous, Alexandre, dans le travail du bois?
3: C'est la restauration, l'odeur du bois. C'est plutôt satisfaisant de pouvoir restaurer un vieux meuble qui date de très très longtemps, par exemple, et puis de le redonner vie, quoi.
1: Parce que ça fait longtemps que vous faites ça?
3: C'est depuis que j'ai l'âge de 16 ans, j'ai 40 ans.
1: Chaque meuble est donc nettoyé, parfois réparé, puis poncé, on l'a entendu. Ensuite, pour qu'il soit mis au goût du jour, il change de couleur. Avec David, nous allons dans une autre partie de l'atelier.
2: Voilà, on change de pièce. Donc là, vous êtes sur la partie cabine de peinture où il y a notre peintre Thomas.
1: On change d'odeur un peu parce que c'est vrai qu'on avait la bonne odeur du bois. Là, je vais pas dire que j'aime pas, mais c'est moins agréable au nez.
2: C'est moins agréable, mais c'est ce qui fait la beauté du travail. Et là, on est sur toute la finition de que ce soit meuble. Là, Thomas est en train de finir une chaise.
1: C'est quand même assez incroyable de regarder la métamorphose de certains meubles, parce qu'il y a des meubles, ils arrivent ici, c'est un petit peu le meuble de la grand-mère ou du papy.
2: Bien sûr.
1: Et vous en faites quelque chose très déco, très actuel.
2: Alors on en refait déjà quelque chose de très déco, et c'est surtout qu'on garde très important aussi la qualité de base, parce qu'en règle générale on travaille sur des meubles en chêne, en merisier ou autre essence de bois, donc il y a quand même une certaine qualité au point de départ.
1: On va se rapprocher de votre salarié qui est en train de peindre. Il a une cabine, il fait ça avec un pistolet, c'est plus facile qu'au pinceau.
2: Oui, et puis c'est Thomas, c'est notre Picasso, voilà, c'est la finition, c'est vraiment son dada, entre guillemets.
1: Non, il y a un Picasso mayennais, ça existe?
2: Ça peut exister complètement, c'est quelqu'un qui bosse très très bien.
1: Et là, ce sont des chaises qui sont en train d'être peintes.
2: Voilà.
1: Donc là, tout ça se fait sur l'ossature en bois. Et après, vous remettez l'assise.
2: Alors, on remet l'assise. On a un des salariés aussi qui fait que ça en termes de tapisserie. C'était une chaise paillée. Donc, on supprime le paillage. Et par la suite, il va y avoir une nouvelle garniture de chaises. Voilà.
1: Ah, donc ce sera du tissu alors plutôt?
2: Alors, du tissu, là, ça va être un sky. Mais on peut accorder plein de choses, que ce soit du tissu, du sky, de l'alcantara. D'une chaise ancienne, elle devient moderne et à la fois neuve également.
1: Et avec ces chaises, il y a évidemment une grande table qui a été peinte également par votre Picasso, puisque c'est son surnom. Et j'observe ça avec beaucoup d'attention. J'ai mis mon doigt, je crois que c'était pas sec en fait.
2: C'est pas grave. Oui, ça vient d'être terminé tout juste, donc faut faire attention au doigt.
1: Mais vous dites c'est pas grave, on voit quand même la marque de mon doigt.
2: Oui, non, c'est pas grave, on va le refaire après, vous souciez pas.
1: Et je vous rappelle que ce week-end, c'est un événement ici Mayenne, il y a le salon Maison et Déco à Espace Mayenne à Laval.
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4: À la base, le chemin de Saint-Jacques, c'est vrai que ça, c'est plus ou moins spiritueux, quand même. Il ne faut pas se leurrer.
5: Spirituel, parce que spirituel.
4: Oui, spirituel. Pardon. Excusez-moi, spirituel. Spirituel, excusez-moi. Vous n'avez pas enregistré, c'est bon.
6: Virginie et vous.
7: Virginie, on vous attend à 13h ce dimanche, Ville-la-Plaisance, dans le centre-ville de l'Odève. Signé Bruno et Lily. Le couple héberge des marcheurs du chemin de Saint-Jacques-de-Compostelle. Et ce dimanche, ils ont invité une trentaine d'hébergeurs héroltais à une journée de rencontre. Avec Théo, le technicien du son, on arrive pendant l'apéro. Dans la cour de leur maison vide, des tables hautes ont été installées. Tout le monde se parle avec le sourire, un verre ou un toast à la main. Quand je suis partie faire ce reportage, je pensais aborder l'hébergement des marcheurs. Pourquoi on héberge? Comment? Mais très vite, un autre sujet s'est imposé. La marche. Car s'ils sont devenus hébergeurs, c'est parce qu'ils ont été hébergés. Et que cette rencontre a changé quelque chose en eux pour toujours. Exemple avec Miguel, qui accueille les gens sur Lunas depuis 2016.
8: J'étais marcheur avant d'être hébergeur. Je fais les deux, parce que je continue de marcher. C'est un manque qu'on a dans le cœur, qu'à un moment donné, ça me manque, c'est un besoin qu'il nous faut combler.
7: C'est-à-dire que tous les ans, vous partez pour marcher?
8: Oui, moi tous les ans, je fais un chemin ou l'autre. Cette année, j'ai fait le chemin de Saint-Guyen. J'ai fait une partie du chemin de Saint-Guyen.
5: Ouais.
8: Et bon, l'an dernier, il y a deux ans, j'ai fait le Camino Primitivo en Espagne.
5: Ah ouais,
8: aussi, qui était magnifique, qui est très beau.
5: Qu'est-ce qui fait qu'à un moment donné, vous vous dites, Miguel, je vais accueillir des gens?
8: Grâce à une pèlerine. Et qui avait eu un souci et qui était tombée. Et je n'avais pas encore le gîte ouvert. Et que grâce à elle, par rapport à ce qu'elle a vécu, ce qu'elle était tombée, tout ça, elle est sortie d'une séparation, d'une maladie. Et je l'ai accueillie, on l'a accueillie ce jour-là. Et donc, ça fait que le déclenchement de pouvoir entamer le gîte.
6: Il n'y a pas de hasard, en fait.
7: Albine, marcheuse et accompagnatrice sur le chemin.
6: Le chemin vient nous chercher et il ne nous lâche pas, en fait. Et donc après, ben même après avoir cheminé, il va encore créer des choses pour nous. Et...
5: Alors, vous dites, c'est le chemin qui vient nous chercher.
6: Vraiment.
5: C'est-à-dire que quand on a l'idée, parce que moi, ça m'a déjà traversé l'esprit, de dire, tiens, je vais faire un bout du chemin de Saint-Jacques de Compostelle, pour vous, c'est pas moi qui décide, c'est le chemin qui vient m'appeler.
6: Totalement.
5: Ça, c'est hyper religieux et mystique, votre truc.
6: Pas du tout, non.
8: Non, pas spécialement. Vraiment... Non, pas spécialement pour moi. Comme on dit, chacun trouve midi à sa porte.
6: Oui, c'est la foi. Et la foi n'est pas forcément religieuse.
5: Mm-hmm. Si après tu deviens toi-même hébergeur, c'est parce que tu n'as pas envie de quitter ce truc-là, tu as envie de continuer.
8: C'est un peu ça, c'est-à-dire retracer la convivialité, tout l'accueil que j'ai eu.
5: Alors voilà. Ça veut dire que vous transformez votre maison à ce moment-là? Comment ça
8: pas
5: se passe?
8: Pas spécialement. Mais moi j'ai la chance que je suis dans une villa et que j'ai le rez-de-chaussée à disposition.
5: Et est-ce que c'est payant ou pas?
6: Oui, mais alors oui. C'est
5: dérisoire.
8: Oui, c'est-à-dire on fait des sommes en s'adaptant au pèlerin.
6: De toute façon, c'est ça le chemin. C'est vraiment l'idée, je pense, comme tu le disais tout à l'heure, c'est de rendre ce qu'on a reçu. Vrai, de continuer en fait le chemin d'une autre façon.
7: Miguel me dit qu'il y a une grande différence entre randonner et marcher. Quand je lui demande laquelle, il me répond « il faut le vivre pour le comprendre ».
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9: Je rêvais d'avoir une maison à la campagne. Cette maison, c'est comme si j'y étais née. C'est ma maison de famille.
10: Ma maison s'appelle l'Hostal de la Mar.
11: C'est une maison un peu envoûtante.
12: Eh bien, vous voyez, des livres et trois fenêtres qui me donnent le paysage du pays, comme si c'était trois tableaux.
13: Ils ont vécu ici.
7: Thibaut Gaudry.
14: Ce fut autrefois Montmartre ou Montparnasse. C'est aujourd'hui Saint-Germain-des-Prés, avec ses rendez-vous littéraires, ses silhouettes et ses figures. Avec Juliette Gréco, qui en fut l'enfance et n'y est plus qu'une passante.
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13: Symbole de liberté et de féminité, la jolie môme Juliette Gréco devient à la fin des années 50 la muse de Saint-Germain-des-Prés, avant de devenir une icône de la chanson française à texte. Ce qu'elle n'avait pas prévu, se rêvant plutôt danseuse.
16: Je donne mes textes à Cosma, il aime si tu t'imagines, et l'après-midi même, il en fait la musique. Moi je suis là, maintenant il va me falloir chanter. Tout d'un coup, le miracle s'est produit. Pour moi, il y a eu un miracle. Voilà, ça y est, je m'envole, je me mets à chanter. Et depuis, j'ai toujours chanté.
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13: Juliette s'échappe régulièrement de Saint-Germain-des-Prés, fuit le tourbillon de la vie parisienne pour goûter la douceur de vivre du Sud. En virée parfois à Saint-Tropez, avec ses copains Boris Vian ou François Sagan. Jusqu'en 1985, où elle est invitée à chanter au festival de Ramatuelle. Et c'est le déclic. C'est là qu'elle veut vivre avec son mari, le musicien Gérard Joannest.
18: Je voulais une maison face à la mer. Je voulais le soleil qui tourne autour de la maison toute la journée parce que Gérard adore ça. Et je voulais une maison qui me permette de rêver dans le silence.
13: Elle achète un terrain et demande à Serge Meige, l'architecte du théâtre de Verdure où elle a chanté pendant l'été, de lui concevoir son futur havre de paix qu'elle baptise la Maya. Elle va en penser les moindres détails, comme cette table de jardin construite autour d'un mûrier platane ou la tortue en mosaïque au fond de la piscine.
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13: Juliette, contemplative, aime se ressourcer sur la terrasse, avec vue sur la Méditerranée, et dans son jardin constellé de toutes sortes d'espèces méridionales. Elle développe même une passion pour les orchidées blanches. Elle fait de ce jardin et de sa maison son petit coin de paradis, son refuge. Celui qu'elle n'a jamais eu petite et qu'elle partage avec ses chats, ses chiens, un ménat prénommé Goya et même un bébé panthère. Mais on peut aussi la croiser dans Ramatuelle, au marché ou au café de l'Ormeau. Et puis, femme libre, c'est également une collectionneuse, notamment d'objets érotiques, mais aussi religieux.
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13: Elle était venue, elle aime toujours chanter au festival de Ramatuelle.
18: C'est vrai que ça ressemble un peu à Avignon, quand Avignon a démarré. C'est-à-dire une chose totalement artisanale, faite d'amour, de tendresse et de sueur, de larmes de sang, de larmes de sel, de larmes de miel.

0: cette maison, face à sa Méditerranée, le 23 septembre 2020, que la jolie môme quitte la scène.
1: Jolie môme.
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2: Pour Chloé Valette, la musique est une histoire de famille, car c'est avec son papa qu'elle a appris la musique.

0: Originaire de Boulogne-sur-Mer, Chloé est une artiste sensible. La musique et l'écriture lui permettent de lâcher prise. Chloé Valette, Rentrée tard, un coup de cœur ici Nord. 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
6: Kaikaouzout le mot cluc.
7: Ça veut dire lunettes. Ken er mainat. Kem dizem toustem den liba la miège cluc.
8: Quand j'étais petit, on me disait toujours d'enlever mes lunettes avant de faire le sport. Et un jour, Udi n'est pas tirat la miège cluc. Je les ai pas enlevées. Et Balou qui aimait ce Yaribat en look-up. Et ma scluc qui s'est sous une copate. Il y a eu un ballon qui est arrivé dans ma tête et elles se sont cassées.

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4: Un circuit court à Vals-les-Bains aujourd'hui avec Geoffrey Guillermin, créateur de bijoux uniques et magnifiques, vraiment. Geoffrey a lancé en Ardèche